Quelle vie musicale que celle de Peebo Bryson qu'on vient d'entendre avec I Can Make It Better, extrait de son best-of qui nous accompagne aujourd'hui. Il a commencé, figurez-vous, à l'âge de 14 ans dans la musique pour le chanteur Al Freeman, le groupe Al Freeman and the Upsetters. Il était choriste et puis ensuite il a été choriste pour Luther Vandross, pour Cissy Houston. Et puis en 1976, il a enregistré son premier album solo. Il a chanté avec les plus grands artistes, puisqu'il a été avec en duo avec Roberta Flack, avec Angela Bofill, avec Céline Dion, avec Regina Bell, on l'a entendu. C'est un crooner superstar aux États-Unis. Peebo Bryson, en 1979, a enregistré un album en duo, tout un album en duo avec Natalie Cole. L'album s'appelait We're the Best of Friends et la chanson Gimme Some Time était le single qui a eu pas mal de succès. Juste après, nous aurons Clodagh Rodgers avec Day by Day.

Les chœurs de gospel ne sont jamais loin dans la soul music. Peebo Bryce, un extrait de son album Best Of, qui est notre album fil rouge du jour, All My Love. On va le retrouver tout de suite avec un extrait de son tout premier album dans les années 70, 1976-1977. La chanson s'appelle Feel the Fire. Et puis juste après, nous aurons Sandy Shaw, la chanteuse aux pieds nus, Girl Don't Come, dans les années 60.

Le groupe Shocking Blue n'a pas enregistré que son méga tube intemporel Venus. On vient de l'entendre avec California, Here I Come. On va retrouver Peebo Bryson avec un extrait de son album Best Of qui nous accompagne aujourd'hui dans l'émission. On a notre manière de rendre hommage à ce crooner soul qui vient de disparaître. Let the Feeling Flow, c'est la chanson qu'on va écouter maintenant. Et puis juste après, Aretha Franklin qui reprend une chanson de son ami d'enfance, Smokey Robinson, The Track of My Tears.

L'une des reines du R&B, la chanteuse originaire de Virginie, Ruth Brown, avec Teardrops from My Eyes. Et puis juste avant, un extrait du best-of de Peebo Bryson, qui sentait bon les années 90, Show and Tell. Nous voici arrivés à la fin de ce Solid Gold. J'espère que vous avez passé un très bon moment à l'écoute de votre émission de variété anglo-saxonne. N'oubliez pas qu'on se retrouve pour le podcast, le replay sur Internet, sur solidgold.fr. Les émissions s'y trouvent à télécharger, à podcaster, à écouter en streaming. Vous avez toute la liste des chansons que nous avons écoutées dans l'émission et puis des liens Internet, des vidéos. Vous saurez tout, notamment aujourd'hui sur Peebo Bryson, le crooner soul qui vient de nous quitter, dont nous avons entendu donc le best-of. Et on va se quitter avec le plus gros succès international de Peebo Bryson, c'est la chanson du film La Belle et la Bête en 1991, le duo avec Céline Dion, qui est ensuite devenu un standard, puisqu'on compte plus de 270 versions enregistrées de cette chanson Beauty and the Beast, le duo mythique Peebo Bryson et Céline Dion. On se retrouve très vite pour un nouveau Solid Gold. D'ici là, portez-vous bien. Salut.

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1: Bonjour, chers auditeurs de la radio Mega FM. Nous vous saluons en ce mardi matin. Vous êtes dans votre émission Parlons-en Pasteur. Nous allons passer deux bonnes heures ensemble. Donc, nous vous remercions pour votre fidélité. Nous allons sur cette radio, nous sommes sur la 88.9. Nous allons vous emmener là où d'autres ne vous emmènent pas, puisque ce matin, nous allons entrer dans les profondeurs de la parole. Nous allons même vous emmener sur la montagne avec ce thème très intéressant, le sermon sur la montagne, un guide actuel. Donc je salue tous ceux et celles qui sont déjà avec nous. Je vous invite à partager cette émission sur le net et la bande 88.9 pour ceux qui sont en Guadeloupe, mais également pour ceux qui sont à l'étranger. Vous pouvez partager cette émission puisque la radio Mega FM est également sur internet. Nous bénissons le Seigneur pour cette opportunité, ce privilège qu'il nous accorde de pouvoir parler de lui sous les ondes de cette radio. Nous bénissons cette radio, son directeur, son responsable, qui nous permet de véhiculer la parole de Dieu. Donc je rappelle que nous sommes dans l'émission Parlons-en Pasteur. Nous avons une invitée aujourd'hui en la personne du docteur Yolande Joachet qui va nous emmener sur les hauteurs, sur la montagne, et nous allons passer deux heures bénies, deux heures. Je salue déjà Marilyn que je vois présent, je salue Janine que je vois présent, tous ceux et celles qui sont là, partagez rapidement. Je vais laisser la parole au docteur Yolande qui va prier et qui va débuter cette émission, mais n'hésitez pas à partager. Et vous aurez aussi, bien aimé, chers auditeurs, chers internautes, vous aurez l'occasion d'intervenir en appelant au, notez bien le numéro dès maintenant, en appelant au 05 90 23 17 11. Nous allons rappeler ce numéro tout au long de l'émission, d'accord? Vous allez pouvoir appeler pour donner peut-être votre témoignage, pour un encouragement, pour demander la prière ou une question, poser une question sur un verset que vous n'avez pas compris ou où se trouve tel verset. Mais soyez également des acteurs, des actrices de cette émission. Ne soyez pas seulement des auditeurs, mais vous pouvez participer. Ne soyez pas seulement des internautes. Appelez, faites vivre cette émission, c'est votre émission, Parlons-en Pasteur, à tout à l'heure.
2: Donc bonjour chers internautes, chers auditeurs. Donc sans plus tarder, je suis heureuse d'être parmi vous ce matin, invitée à cette émission Parlons-en Pasteur. Et sans plus tarder, nous allons prier, nous allons remettre ce moment entre les mains de notre maître, notre Rabbi, comme j'aime dire, notre Dieu Jésus-Christ. On va lui demander de prendre le plein contrôle pour parler de lui. Seigneur mon Dieu Père, nous te bénissons, nous te disons merci, merci pour cette émission Parlons-en Pasteur. Nous croyons, Seigneur, que à travers ta parole, nous apprenons à te connaître et apprendre aussi à te connaître par rapport à ce que tu as révolutionné vraiment dans la pensée, dans les manières, les attitudes de l'humain. Et nous te bénissons parce que ta parole, nous savons que c'est une source de bénédiction, c'est une source rafraîchissante pour nos vies. Et nous sommes heureuses, heureux, Seigneur mon Dieu, d'être dans ta compagnie ce matin, parce que lorsque nous venons, Seigneur, parler de toi, nous venons en ton nom et nous te disons merci, merci pour les auditeurs qui sont connectés, merci pour les internautes, et que vraiment, Seigneur mon Dieu, tu puisses parler encore à nos âmes. Merci Papa pour ce que tu fais au nom puissant de Jésus. Alors voilà, aujourd'hui nous allons rentrer vraiment dans un sujet qui est très très intéressant. Alors je dirais que si tu n'es pas très occupé, vraiment, tu peux t'asseoir, prendre une bonne tasse de thé, parce que nous allons rentrer dans une bulle d'air, une bulle vraiment rafraîchissante. Et aujourd'hui, on va parler d'un texte que tout le monde connaît de nom, hein, le sermon sur la montagne. Mais au-delà des clichés qu'il y a derrière ce texte, quand je parle de clichés, je parle de pensée humaine. On va embarquer pour la montagne. On va vraiment monter dans la montagne. Voilà, pour faire, pas pour faire du ski, puisque on est dans un pays vraiment où il fait chaud, mais pour écouter vraiment un homme parfait, un Dieu parfait. C'est notre Seigneur Jésus, Jésus de Nazareth, et qui s'est assis sur une colline et qui a donné le discours le plus révolutionnaire de l'histoire humaine. Alors, vraiment, oublions un petit peu ce qu'on fait, oublions nos problèmes, oublions notre logique humaine pour aborder ce texte. Oublions aussi la religion, parce que hier, effectivement, nous avons parlé de la différence entre être né de nouveau et le religieux. Donc, ce qu'il faut, c'est que ce discours révolutionnaire, ce qu'il donne là, c'est un manuel de résistance même psychologique et relationnelle pour notre époque qui est ultra connectée et souvent, parfois, stressante. Donc, le sermon sur la montagne, en fait, c'est un discours que Jésus a donné sur la montagne devant une foule. Et comme je l'ai dit, c'est un discours révolutionnaire qui est encore d'actualité, d'où le nom, le guide qui est actuel maintenant, puisque nous avons besoin d'être sur la montagne et d'être vraiment dans ce courant pour comprendre que c'est vraiment un guide psychologique et un guide relationnel. Alors, le focus, c'est sur ce chapitre de Matthieu, chapitre 5, et je vais le lire. Et après, on va le décortiquer pour comprendre que c'est vraiment un GPS, un guide pratique pour ne pas perdre le nord. Le slogan 200 ans d'âge, mais zéro ride, comme je dirais, parce que c'est vraiment un guide pratique pour notre vie et pour ne pas perdre le nord quand tout ne va pas bien ou quand on ne sait pas comment réagir, surtout. Alors, on les appelle, le sermon sur la montagne, les béatitudes. Et les béatitudes, c'est un mot latin qui veut dire béatus. Et béatus, ça veut dire heureux, béni. Et quand on regarde, on va lire la parole, on va lire ce sermon sur la montagne, et quand on regarde cette liste que Jésus a donnée à la foule, on voit que c'est totalement à contre-courant de ce que la société nous demande. Donc c'est pour cela que il est impératif, il est même crucial de découvrir comment Dieu veut que nous puissions connaître ce sermon, ce manifeste, que je dirais le manifeste de la montagne, ce GPS pour monter, voilà, ne pas rester dans la plaine ni dans la vallée des larmes, mais en fait, comment il nous donne des recettes et des clés. Alors, je vais lire le texte. Voyant la foule, Jésus monta sur la montagne après qu'il se fut assis, ses disciples s'approchèrent de lui. Puis, ayant ouvert la bouche, les enseigna et dit « Heureux les pauvres en esprit, car le royaume des cieux est à eux. Heureux les affligés, car ils seront consolés. Heureux les débonnaires, car ils hériteront la terre. Heureux ceux qui ont faim, car qui ont faim et soif de la justice, car ils seront rassasiés. Heureux les miséricordieux, ils obtiendront miséricorde. Heureux ceux qui ont le cœur pur, car ils verront Dieu. Heureux ceux qui procurent la paix, car ils seront appelés fils de Dieu. Heureux ceux qui sont persécutés pour la justice. Amen. Car le royaume des cieux est à eux. Heureux serez-vous lorsqu'on vous outragera, lorsqu'on vous persécutera et qu'on dira faussement de vous toutes sortes de mal à cause de moi. Réjouissez-vous, soyez dans l'allégresse parce que votre récompense sera grande dans les cieux, car c'est ainsi qu'on a persécuté C'est ainsi qu'on a persécuté les prophètes qui ont été avant vous. Vous êtes le sel de la terre, mais si le sel perd sa saveur, avec quoi la lui rendra-t-on? Il ne sert plus qu'à être jeté, voilà, dehors, foulé aux pieds par les hommes. Vous êtes la lumière du monde, une ville située sur un boisseau, sur une montagne ne peut être cachée. Et on n'allume pas une lampe pour la mettre sous le boisseau, mais on la met sur le chandelier, il éclaire tous ceux qui sont dans la maison. Que votre lumière luise ainsi devant les hommes, afin qu'ils voient vos bonnes œuvres. Voilà. Et après, on voit que il dit les bonnes œuvres et qu'il glorifie votre Père qui est dans les cieux. On va s'arrêter là. Donc, quand on regarde ce serment sur la montagne, on se dit, il y a problème. Je ne sais pas pour les auditeurs qui sont là, les internautes qui sont là, mais quand on entend le sermon de Jésus sur la montagne, il est en train d'enseigner des disciples et une foule, et il révolutionne en fait le jugement, il révolutionne les pensées de l'humain, il révolutionne tout parce que en fait le contraste, et pourquoi je dis que ce sermon sur la montagne est encore d'actualité, que c'est le guide, c'est un GPS pour qu'on puisse monter en hauteur et ne pas rester dans la vallée, c'est que le contraste qu'il y a, c'est que notre monde, c'est-à-dire notre société, va nous dire quoi? Heureux les influenceurs, heureux les riches, heureux les puissants, ceux qui écrasent les autres. Et en fait, Jésus arrive et dit, heureux les pauvres en esprit. C'est-à-dire que les pauvres en esprit, et je suis sur la Bible Chouraki, cette Bible nous permet de rentrer dans l'hébreu, n'est-ce pas? Et en fait, les pauvres en esprit, ça veut dire quoi? Ça veut dire en fait ceux qui n'ont pas toutes les réponses, ceux qui ne sont pas remplis d'eux-mêmes, ceux qui se disent que ils n'ont pas toutes les réponses, mais que ils sont en capacité de laisser leur esprit aux mains du Seigneur pour qu'il puisse être enseigné. Parce que vous savez, celui qui sait qu'il sait tout ne peut pas être enseigné. Et le pauvre en esprit, c'est celui qui ne regarde pas à sa logique humaine. Il regarde pas à ce qui est une intellectualisation de la parole de Dieu. Non, il n'est pas dans son intellect, il n'est pas là non plus pour ses diplômes et tout. Alors, vous savez, pour être vraiment dans quelque chose qui est vraiment juste, je vais prendre donc qu'est-ce que ça veut dire les pauvres, hein? Voilà, les pauvres en esprit. Et sur ce mot pauvre, le mot grec, c'est celui qui est privé d'influence, celui qui est privé d'influence, manquant de toute chose en considération de l'esprit, privé de richesse, de l'instruction, de la culture intellectuelle, voilà, qui est offerte par les écoles, par exemple. Et en fait, les hommes de ces conditions suivent plus facilement l'enseignement de Christ et prouvent qu'ils sont capables d'obtenir le trésor céleste. Et c'est pour cela que, en fait, le mot c'est tokos en grec, et ça veut dire quoi? Ça veut dire que c'est celui qui se dit je ne sais pas tout et Dieu sait tout. Donc je m'abandonne. En fait, c'est quelqu'un qui est dans l'humilité, le pauvre en esprit. Ça veut pas dire que c'est quelqu'un qui n'est pas intelligent, qui n'a pas de logique, mais c'est quelqu'un qui laisse sa propre sagesse et sa propre logique pour dire non, la sagesse que je veux, c'est celle de Dieu, l'intelligence que je veux, c'est celle de Dieu, et c'est lui qui va ouvrir mes yeux pour comprendre son gouvernement et son royaume. Donc, en fait, Jésus est en train de dire à la foule, voilà, on va vous dire, heureux ceux qui ont beaucoup d'argent, qui sont puissants, qui ont beaucoup de choses, qui ont du pouvoir, voilà. Mais moi, je vous dis, ceux qui ne savent pas toutes les réponses et qui arrivent à s'abandonner à Dieu sont heureux. Heureux ceux qui pleurent. Alors, ceux qui pleurent, pareil, les pleurs là, on voit pas la personne qui est désolée, mais c'est la personne qui a un cœur capable d'empathie, capable de compassion, c'est-à-dire qui n'a pas les yeux secs face aux informations, qui n'a pas le cœur dur face à quelqu'un qui souffre, parce que ils sont des artisans de paix. Ils veulent aussi que le prochain soit heureux. Alors, le message actuel, c'est que c'est un appel à soigner notre être intérieur plutôt que être sur notre vitrine, c'est-à-dire montrer des choses extérieures, mais qui ne sont pas vraies. En fait, Dieu veut que nous soyons parce que le royaume des cieux, le gouvernement de Dieu est contraire au gouvernement du monde. Voilà, tout simplement. Tout simplement. Donc, qu'est-ce qu'il dit? Il dit heureux les débonnaires parce qu'ils vont hériter de la terre. Alors, les débonnaires, un débonnaire, c'est quoi? Un débonnaire, c'est celui qui a la douceur de disposition, la gentillesse d'esprit, la douceur envers Dieu. C'est une disposition d'esprit par laquelle nous acceptons tout ce qu'il nous donne comme étant un bienfait, sans discussion, sans résistance. Alors, en fait, les doux, les débonnaires, c'est ceux qui remettent entièrement entièrement à Dieu toute leur vie, c'est-à-dire pas par leur propre force pour se défendre contre l'injustice. En fait, le débonnaire, c'est celui qui comprend la douceur de Dieu même envers les méchants et qui permet de connaître les préjudices qui sont infligés. Qu'il utilise pour purifier ses élus, c'est-à-dire que parfois on peut être face à quelqu'un qui nous attaque, mais le débonnaire, c'est celui qui dit non, la vengeance ne m'appartient pas et Dieu même est bon. Donc moi je ne peux pas être mauvais parce que quelqu'un est mauvais, mais je sais que le Dieu que j'ai, c'est un Dieu de douceur, il va me défendre contre l'injustice. C'est ça le débonnaire. Et on dit qu'ils vont hériter de la terre. Pourquoi? Parce que leur attitude va leur faire prendre de l'altitude. Ils vont monter sur la montagne. Alors, si notre cœur change, nos actions changent aussi. Et c'est ce que Jésus est en train de dire. Alors, vraiment, si vous êtes là, est-ce que vous êtes là? Je sais pas. J'ai besoin de quelqu'un qui réagisse à ce que je viens de dire et au sermon sur la montagne. Pourquoi? Parce qu'on voit bien que le sermon sur la montagne, c'est quelque chose qui est contraire à ce que la société parfois nous dit. Il dit par exemple heureux ceux qui sont persécutés pour la justice, car le royaume des cieux leur appartient. Alors, on n'a pas envie de persécution, mais nous savons que lorsque nous appartenons à Jésus-Christ, nous sommes persécutés, puisqu'il y a un voile qui a été posé sur l'âme et la vie des êtres humains, et c'est quand Jésus a donné sa vie que le voile du temple s'est déchiré. Mais pour être le temple de Jésus, il faut l'avoir dans le cœur, il faut l'avoir dans ses pensées, et il faut que nos vies soient alignées, nos pensées soient alignées, que notre cœur soit aligné aussi, excusez-moi, sur sa vie. En fait, le gouvernement de Dieu, il n'est pas comme le nôtre. Alors, en fait, justement, j'ai besoin de réaction, et c'est pour cela que je vais vous demander quand même d'appeler au 0590-23-17-11 pour réagir. Comment tu perçois ce manifeste sur la montagne où Dieu te dit heureux ceux qui sont persécutés pour le royaume, le royaume leur appartient, heureux lorsque on vous outragera. Vous savez, un outrage, c'est quoi? Un outrage, et on va l'expliquer, je vais l'expliquer. Un outrage, c'est reprocher, faire des reproches, vous insulter, et ce sont des reproches immérités, parfois ce sont des reproches mérités, mais parfois, ce sont des reproches immérités, être outragé, vous faire des reproches, insulter, vous combattre. Et en fait, dans Matthieu 27, 44, on voit que les brigands qui étaient crucifiés avec lui l'insultaient de la même manière. Et c'est pour cela qu'il dit, heureux serez-vous lorsqu'on vous outragera, lorsqu'on vous persécutera, lorsqu'on dira faussement de vous toutes sortes de mal à cause de moi. Et on voit que maintenant, dans Marc 15, 32, quand il était sur la croix, il y en a qui disaient, mais afin que nous voyons, que nous croyons, on l'insultait, on lui disait, mais descends de la croix si tu es le Fils de Dieu. Donc en fait, ce qui se passe, c'est que tout ce que Jésus nous demande et nous commande, il l'a vécu. Il l'a vécu. Alors justement, pour les réactions, je pose la question, est-ce que c'est possible d'aimer ses ennemis en 2026 ou est-ce que c'est un truc, je dirais, excusez l'expression, mais je vais pas rentrer dans la théologie pour le dire, un truc de bisounours. Est-ce que c'est une quelque chose qui n'est pas possible, tout ce que Dieu nous demande là, voilà, d'être patient, d'être débonnaire, d'accepter les outrages parce que il est un Dieu de douceur et il sera là pour nous défendre. Est-ce que c'est quelque chose que on ne peut pas vivre réellement, parce que la parole, il faut que nous puissions la vivre, ou est-ce que c'est quelque chose qui est possible avec Dieu? Donc voilà, la question est lancée, et si vous êtes là, chers auditeurs, chères auditrices, si vous êtes là, chers internautes, n'hésitez pas à appeler et donnez aussi votre point de vue. Donnez aussi ce que vous, parfois vous avez vécu. Donnez aussi un témoignage où justement, peut-être que dans votre caractère, vous étiez plutôt de celui qui ne voulait pas être pauvre en esprit, qui ne voulait pas toujours avoir cette compassion, mais qu'un jour, Dieu vous a touché et que vous avez pu résister. Vous avez pu résister et que Dieu vous a défendu. C'est vraiment un beau témoignage, ça. Donc, voilà. Donc, est-ce que c'est possible d'aimer ses ennemis en 2026? Et est-ce que c'est encore quelque chose, un rêve, quelque chose, fleur bleue que Jésus nous demande? Voilà. Donc, c'est pour cela que je dis que le serment sur la montagne, c'est vraiment une révolution et une révolution qui doit être un GPS dans notre vie actuelle. Pourquoi? Parce que ça va à l'encontre de tout ce que on peut nous apprendre, c'est-à-dire être dans l'ego, être toujours prêt à répondre avant de comprendre, prêt à faire des choses qui parfois ne sont pas, qui ne vont pas emmener la paix. Donc voilà. Alors, s'il n'y a pas d'appel pour l'instant, je vais rebondir dessus. Qu'est-ce que Jésus dit? Jésus ne dit pas que c'est facile. Il dit que c'est une question de vie collective. Parce que vous vous imaginez, si la vie c'est un champ de bataille perpétuel, dent pour dent, œil pour œil, voilà. Ben on retombe dans les Caïn et Abel, c'est-à-dire Caïn qui a tué son frère et qui demandait même à Dieu, est-ce que je suis le gardien de mon frère? Il va même jusqu'à juger Dieu en lui disant, mais attends, tu me demandes où est mon frère, est-ce que je suis son gardien? Oui, nous sommes les gardiens de nos frères. Donc, en fait, quand on regarde le sermon sur la montagne, c'est quelque chose qui, où Jésus nous dit, c'est pas facile, mais que répondre à la haine par la haine, c'est comme boire du poison en espérant que l'autre meure. Briser le cercle vicieux, c'est ça la vraie force. Briser par la douceur, par la tempérance, par le pardon, par le fait que on t'outrage. Même si on t'outrage, c'est pas parce que quelqu'un t'insulte que toi tu dois devenir aussi insultant. C'est pas parce que quelqu'un t'accuse que tout de suite tu dois être dans la réaction à réagir et à faire la même chose. Non. Donc en fait, le sermon sur la montagne, c'est vraiment un texte à méditer. Un texte vraiment à méditer parce que ce genre de texte où Jésus nous demande et qu'il nous présente la réforme de son gouvernement. C'est une réforme, c'est un manifeste du sermon sur la montagne. Le manifeste sur la montagne, c'est ce que Jésus est réellement. Quand il en parle, c'est ce qu'il est réellement. Et comme nous sommes appelés à arriver jusqu'à la stature de Christ, la stature parfaite de Christ, c'est pour cela que nous devons méditer ce sermon sur la montagne. Donc nous allons faire une courte pause musicale et nous reviendrons pour analyser justement tout ce que ça veut dire d'être débonnaire, d'être outragé, d'être persécuté pour le royaume de Dieu.

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1: Donc nous revoilà dans cette émission où nous parlons justement du sermon sur la montagne et un guide qui est un guide actuel pour notre société d'aujourd'hui, puisque nous avons parlé de ce texte déjà, et ce texte où on voit que le Seigneur nous montre que c'est un manuel de résistance psychologique et relationnelle pour notre époque, qui est une époque ultra connectée et aussi hyper stressante. Et il nous donne justement ce manifeste sur la montagne qui, on le voit, est contraire, vraiment contraire à ce que l'homme lui-même fait, ou les attitudes que nous pouvons avoir par rapport à aux actions qui sont faites dans la vie de tous les jours. Alors en fait, on a vu que le mot béatitude veut dire en latin heureux, béni, et que la liste que Jésus nous donne est vraiment à contre-courant, puisque nous voyons qu'il y a un contraste entre ce que nous vivons aujourd'hui avec ce que la société demande aussi. Voilà, il faut être toujours des choses où on doit répondre tout de suite, où on ne se laisse pas écraser, ou voilà. Et en fait, Jésus nous montre une attitude qui est contraire à ce qui peut emmener la guerre, ce qui peut toujours donner une agitation. En fait, le sermon sur la montagne, c'est vraiment un manifeste pour être dans une attitude de l'esprit, une attitude psychologique qui fait que on est plus armé, et on a un cœur qui est vraiment résolu à ne pas se laisser endurcir par les situations. Alors voilà, j'avais posé cette question: est-ce que c'est possible d'aimer ses ennemis en 2026, ou est-ce que c'est quelque chose qui fait fleur bleue, ou c'est pas possible? Alors Jésus nous a dit que c'est pas facile, que c'est une question de vie collective, puisque vous vous imaginez si à chaque fois qu'il y a quelque chose qui nous plaît pas, nous répondons de manière agressive, ou nous répondons d'une manière pour que l'autre aussi puisse céder, eh ben c'est une guerre qui ne finit pas. Donc répondre à la haine par la haine, ce n'est pas la solution. Au contraire, répondre à la haine par la haine, c'est boire du poison en espérant que l'autre meure. Et ça, je crois que c'est vraiment du non-pardon. Donc en fait, Jésus, par le sermon de la montagne, nous demande de briser ce cercle de la violence et ce cercle. Alors, maintenant, nous allons voir par rapport à ce que le Seigneur nous demande. Est-ce que c'est possible? Et est-ce que c'est possible de bâtir? Est-ce que c'est possible de bâtir? Parce que nous parlons souvent de Jésus comme le roc, comme la pierre angulaire, celle qui bâtit le temple. Et c'est un défi en fait que l'homme, l'être humain doit avoir, c'est de bâtir sur le roc qui est Jésus-Christ de Nazareth. Mais quand on regarde le sermon sur la montagne, on ne voit pas quelque chose qui peut être un roc. Et pourtant oui. Pourquoi? Parce que vous savez, quand vous ne répondez pas à la violence et que vous répondez par l'amour et la douceur, la personne qui est en face de vous peut être même décontenancée. C'est-à-dire qu'au départ, vous serez insulté, mais après, la personne est décontenancée, puisque si vous avez la maîtrise de vous-même, vous ne laissez pas ces choses vous atteindre. C'est-à-dire que le cœur est protégé, parce que le cœur est dans la compassion. Il ne voit pas la personne qui attaque comme la personne même qui attaque, mais il voit l'esprit qu'il y a derrière. Il y a l'esprit qu'il y a derrière. Alors, en fait, ce qu'il faut comprendre, c'est que ceux qui mettent les grains de sable dans nos vies, voilà, ce qui met des grains de sable dans nos vies, eh bien l'alternative, c'est le sermon sur la montagne qui est le roc. Parce que, comme je vous ai dit tout à l'heure, il faut comprendre que ce que Jésus nous a dit, c'est ce qu'il est. C'est comme ça qu'il réagissait. Quand il passait quelque part, il était dans la douceur, il était aussi dans la guérison des âmes, il guérissait les malades, il parlait de la foi, il parlait que de ce que le Père lui demandait de faire, n'est-ce pas? Voilà. Mais même quand il y a eu des moments où il devait reprendre, il reprenait, mais sans vouloir écraser. Donc, en fait, le Seigneur nous demande de bâtir aussi notre maison sur le roc face aux tempêtes de la vie. Donc, en fait, le sermon sur la montagne, c'est aussi l'homme sage qui construit sa maison sur le roc face aux tempêtes de la vie. Et en fait, le sable face aux attitudes que nous pouvons avoir, soit le grain de sable bloque ta vie carrément, et un grain de sable c'est tout petit, hein, un grain de sable bloque ta vie parce que tu ne peux pas répondre de la bonne manière, et Jésus nous donne la recette pour la réponse. Heureux les pauvres en esprit, car le royaume des cieux est à eux. Heureux les affligés, car ils seront consolés. Quand tu es affligé et que tu ne cherches pas à te venger, mais que tu sais que tu seras consolé par le Seigneur, et que dans la prière, tu demandes au Seigneur de relever ta tête, et que lui-même te console, l'alternative de ce sermon sur la montagne, c'est que tu es sur le roc, c'est-à-dire tu es sur le rocher, tu es sur la montagne, tu n'es plus dans la vallée. Il y a aussi la critique facile. Parfois, on critique facilement ceux qui agissent ou ceux qui veulent faire avancer. Ou parfois, on a des critiques même gratuites. Est-ce que, justement, chers auditeurs, chères auditrices, chers internautes, quand on te critique, est-ce que tu es capable d'encaisser? Est-ce que ton cœur, même s'il est brisé par la critique ou il est blessé. Est-ce que cette blessure, tu la laisses s'empirer, ou est-ce que tu passes un baume dessus avec la parole de Dieu et que tu te dis, bon, voilà, ton cœur doit guérir, même si tu penses que c'est injuste, même si c'était de l'injustice, mais tu ne laisses pas la blessure de ton cœur devenir comme une gangrène et que tu aies de l'amertume, que tu aies de la rancœur. Alors vraiment, si tu es, cher auditeur, cher internaute, à l'écoute de cette émission, tu peux aussi appeler pour demander la prière. Si justement tu es quelqu'un qui a toujours été critiqué, si tu as un cœur blessé, si ton cœur est blessé, ou s'il y a quelque chose que tu ne comprends pas, tu peux appeler au 0590 23 17 11. C'est votre émission et vous pouvez participer dans cette émission aussi pour dire ce que Jésus a fait aussi dans votre cœur, comment vous avez été réparé aussi, comment le Seigneur a fait et vous a donné la capacité d'être une fille, un fils de la paix. Alors, le Seigneur, pourquoi il nous dit justement, quand on est critiqué, ceux qui seront outragés, et je vous ai expliqué le mot outragé, lorsqu'on vous outragera, lorsqu'on vous persécutera, lorsqu'on dira faussement de vous toutes sortes de mal, il vous dit, réjouissez-vous, soyez dans l'allégresse, parce que votre récompense sera grande dans les cieux. Mais qui j'en nous a fait ça? Franchement, est-ce qu'elle nous peut faire ça tout seul? Est-ce qu'en nous peut accepter que nous peut maltraiter comme ça et qu'elle nous a resté zen? C'est ça la question, c'est ça la véritable question. Et Jésus nous dit quoi? En fait, la critique est facile. Mais il dit, avant de regarder la poutre, la paille dans l'œil du voisin, parfois il faut regarder la poutre qu'il y a dans notre œil aussi. Donc en fait, il nous apprend à ne pas juger l'autre, à ne pas juger, mais à se dire que de toutes les façons, il est un Dieu de justice. Et si on t'outrage, et si on te malmène, et si on te, toi, tu vas pardonner et tu vas pardonner, c'est-à-dire que tu vas pas garder cette personne prisonnière dans ton cœur. Je ne te dis pas d'aller t'asseoir et boire une tasse de café avec la personne, non, puisque tu sais que c'est quelqu'un qui t'en veut. Mais tu vas pas être dans la vengeance. Tu vas pas être à celui qui répond de la même manière. En fait, c'est ça. Voilà, c'est cela. Et en fait, le Seigneur nous dit aussi. Surtout quand il nous parle, il nous dit que nous sommes le sel de la terre et que nous sommes aussi la lumière et que cette lumière ne doit pas être cachée sur un boisseau. Donc, toi qui as reçu la lumière de Jésus, qui a traversé ces épreuves, qui a traversé ces choses et que à un moment, ton attitude a donné de l'altitude à ton âme, a donné de l'altitude à tes pensées, a donné de l'altitude dans ta manière d'agir. C'est-à-dire que tu as eu la sagesse de Dieu de ne pas répondre comme la société voudrait que tu répondes, mais que toi, tu puisses t'aligner sur les pensées de Dieu dans le sermon sur la montagne, ce manifeste de la montagne qui montre que ça ne sert à rien de répondre de la même manière. Donc, tu as peut-être quelqu'un à bénir ce matin. Tu as peut-être un témoignage à donner comment Dieu a guéri ton cœur aussi d'une situation qui était lourde pour toi. Donc, je t'invite à appeler au 0590 23 17 11. Donc, on va continuer. Alors, il y a une chose aussi, c'est que notre société, c'est une société qui est vraiment dans le paraître. C'est une société qui est vraiment dans le paraître. Alors, les béatitudes, ça peut paraître comme quelque chose qui est comme anti-succès. Non, pas du tout, pas du tout. Pas du tout. Parce que quand le royaume de Dieu t'appartient, quand le royaume de Dieu est à toi, le Seigneur te positionne. Le Seigneur te fait grandir. Il te positionne et il te dit qu'il te met parmi les grands. Mais parmi les grands qui ont de la sagesse. Alors en fait, ce qu'il faut faire, c'est que le Seigneur nous dit aussi que le paraître, c'est aussi la fausse humilité. Il y a des personnes qui peuvent être dans une fausse humilité, mais en fait, quand tu agis dans le secret, juste pour faire le bien, hein, tu agis sans chercher, je donne un exemple, tu as fait le bien à quelqu'un, tu as aidé quelqu'un, tu as fait du bien à quelqu'un, mais il te dit que ce que ta main doit faire, et tu n'as pas besoin que l'autre le sache. Ça veut dire quoi? Ça veut dire que, en fait, ce qu'il faut comprendre, oui. Bonjour, Méga FM.
2: Oui, bonjour, je voulais rebondir sur l'émission.
1: Ah, d'accord. Est-ce que vous pouvez vous présenter et puis baisser un peu la radio parce qu'il y a. Il y a la radio derrière. Oui, il y a l'interférence. Merci. Voilà. Oui. Oui.
2: Oui. Alors, je disais que la nouvelle naissance est importante.
1: Oui, oui, oui.
2: Oui. Alors, sans la nouvelle naissance, on ne pourra pas vivre la vie de Jésus.
1: C'est ça.
2: Alors, ce mot lui a dit à Nicodème, qui était un chef religieux, mais qui n'avait pas subi la nouvelle naissance.
1: Oui.
2: Alors, il voyait certaines choses, mais il comprenait pas. Alors, Jésus lui dit, il faut que vous naissiez de nouveau. Alors, si on n'est pas de nouveau, on ne pourra pas vivre ce que Jésus demande.
1: C'est ça.
2: Heureux serez-vous lorsqu'on vous outragera. Voilà. Ça fait partie de l'homme naturel.
1: C'est ça.
2: L'homme naturel, il réagit à chaque fois. Qu'il y a outrage, qu'il y a voilà quoi, c'est normal. Comme David pouvait dire, je suis né dans le péché, ma mère m'a conçu dans l'iniquité, et voilà quoi. Donc nous sommes nés dans le péché fait partie de notre nature. Et donc, sans cette nouvelle naissance-là en Jésus-Christ, c'est impossible de vivre la vie de Jésus-Christ. Donc, il faut cette nouvelle naissance.
1: Oui, voilà. Exactement, exactement.
2: Voilà, voilà.
1: Oui, c'est ça. D'accord. Mmh. Et est-ce que justement, vous avez eu avec cette nouvelle naissance, à subir parfois des choses et que vous puissiez être dans cette attitude qui vous donne de l'altitude, c'est-à-dire de rester dans la paix, dans la joie, dans l'allégresse. Est-ce que vous avez déjà pu vivre des expériences avec Jésus? Parce que c'est ce qu'il fait avec nous, hein. Il demande, nous avons parfois des expériences avec lui.
2: Mmh.
1: Oui.
2: Alors, je me suis retrouvé à Paris. Et puis, il y avait une amie qui était à l'hôpital. Mmh. J'ai été voir cette amie-là un jour. Et il y a une personne dans la section où j'ai grandi,
1: oui,
2: qui me connaissait. Je ne l'ai pas vue, mais elle m'a vue. Alors, il a dit à mon ami, en fait, mon ami, il est né en Côte d'Ivoire. Donc, voilà, moi, je suis en Guadeloupe. Mmh. Et vous connaissez ce monsieur-là? Moi, je le connais. Il est né dans ma section. Mmh. Eh bien, il vivait comme tout le monde, et puis après, j'ai entendu qu'il s'est converti à la chrétienté, et puis il a changé, il est devenu une nouvelle personne. Mmh. Ouais. Et puis, cet ami-là me dit, mais voilà ce que telle personne me dit, est-ce que tu connais telle personne? J'ai dit, ben oui, je la connais, voilà, c'est une personne de ma section. Et voilà quoi,
1: C'est ça.
2: La nouvelle naissance, ça amène du nouveau, ça amène quelque chose de pas comparable à ce qu'on disait par là.
1: Auparavant. Voilà, c'est ça.
2: Auparavant.
1: D'accord.
2: Voilà.
1: Et le prénom?
2: Éric.
1: Eh bien, merci beaucoup pour votre témoignage. Et le prénom?
2: Éric.
1: Éric. Eh bien, merci beaucoup pour votre témoignage.

Merci beaucoup pour l'intervention. Au revoir, au revoir. Donc voilà, alors on voit que justement c'est une continuité hein, de ce que nous disions, parce que en fait la nouvelle naissance, c'est pas être religieux, c'est pas être sur des rituels religieux, mais c'est laisser Jésus agir à l'intérieur de soi-même, laisser le Saint-Esprit nous façonner, le divin potier, c'est lui, et c'est quelque chose qui est important. Alors, je parlais du paraître et de la fausse humilité, c'est-à-dire que quand on agit en secret, on n'a pas besoin de dire qu'on a fait des choses. C'est comme si, par exemple, tu décores l'église, ou que tu as fait quelque chose, ou que tu as donné, tu as fait un don à l'église d'un instrument ou de quelque chose, et que chaque fois qu'il y a quelqu'un, tu dis « Ah, c'est moi hein, qui ai fait ça, c'est moi qui ai fait ça ». En fait, on voit que c'est l'ego qui prend le dessus et que ce n'est pas une bonne chose, c'est l'ego. Donc voilà. Alors voilà, ben chers auditeurs, chères auditrices, nous avons des défis. Nous avons des défis et ce que nous pouvons faire, par exemple, le matin avant l'aube, quand on se réveille pour prier, on peut trouver une personne voilà, avec on peut trouver une personne à qui on peut faire du bien, par exemple un geste de paix sans rien attendre en retour, peut-être aller faire des courses pour quelqu'un, ou prendre, parce que Dieu nous demande en fait de prendre soin de notre intérieur. Et quand il nous dit que nous sommes le sel de la terre et que nous sommes la lumière du monde, et que cette lumière, il faut pas la cacher sous le boisseau, et que si le sel, ce sel, on ne s'en sert pas pour donner du goût à ceux qui meurent dehors, eh ben voilà, il y a un problème, il y a un problème. Alors Jésus, le serment sur la montagne, il dit quoi? Il dit qu'il est venu à abolir la loi. Parce que la loi, c'était quoi? La loi, c'était toujours d'avoir le doigt pointé sur l'autre. C'était ça la loi. Je prends l'exemple de la femme qui était en état d'adultère. Et ben quand les pharisiens, les religieux sont venus devant Jésus pour l'accuser, Jésus, il a fait quoi? Il s'est baissé et il a écrit par terre. Il a écrit sur la terre. Alors, il écrivait quoi sur la terre? Il écrivait quoi sur la terre? Jésus, c'est le créateur, hein? C'est le créateur de toutes choses. Et avec la terre, il est capable d'écrire une histoire. Avec la terre, rappelez-vous, il a ouvert les yeux d'un aveugle en prenant un peu de terre. Il a fait de la boue avec sa salive. Il a mis sur les yeux et cette personne a recouvré la vue. Donc, il écrivait sur la terre. Il réécrivait l'histoire de cette femme, tout simplement. Il a levé les yeux et il a demandé aux religieux, aux pharisiens, que celui qui n'a jamais péché jette la première pierre. Parce que la loi disait que cette femme devait être lapidée, elle devait mourir, elle devait mourir. Et elle était en état d'adultère, mais on n'en voyait pas l'homme, hein. L'homme n'était pas là, il n'était pas là. On n'a pas accusé l'homme, on a accusé la femme. Donc, en fait, Jésus était en train de révolutionner ses lois et en train d'accomplir la loi. Il n'a pas aboli la loi, non, parce que le salaire du péché, c'est la mort, mais il a aboli la loi, c'est-à-dire la manière, la vision dont on doit regarder une situation change lorsqu'on s'aligne à la pensée de Jésus. Et je suis très, très heureuse d'avoir eu cette intervention de notre frère Eric qui a parlé de la nouvelle naissance, parce que effectivement, on n'a pas de liberté en Christ quand on n'est pas né de nouveau. Quand on est né de nouveau, on sait que le cœur, c'est un cœur de chair que nous devons avoir et pas un cœur de pierre. Donc, et ce cœur de chair, c'est Jésus qui le transforme, c'est Jésus qui le change. Alors, agir dans le secret, c'est-à-dire agir, faire des bonnes actions et ne pas le crier sur les toits, tout simplement. Faire des bonnes actions, tu n'as pas besoin, si tu as donné une paire de chaussures à ta sœur, si tu as donné quelque chose à quelqu'un, de le crier sur les toits. Tu n'as pas besoin de ça. Le Seigneur te dit que ton salaire, il est déjà là. Donc, en fait, c'est dans l'intimité avec Dieu aussi, parce que Jésus voit tout.
et le père voit tout.

Il sait tout. Donc, il sait très bien que nous avons fait. Nous avons donné à manger à celui qui a faim. Nous avons donné la parole à celui qui a soif. Et notre salaire est là. Le salaire du royaume, c'est pas le salaire de l'humain. Donc, nous devons prendre soin de notre être intérieur. Et c'est là que tout commence. C'est là que tout commence. Donc, nous devons vraiment faire attention à cette ces manières de vivre et ces manières de faire avec Jésus. Donc nous allons faire aussi une pause musicale, hein, nous allons prendre le temps de louer le Seigneur, d'adorer le Seigneur, et nous allons faire la deuxième partie de l'émission en décortiquant justement des épisodes, on verra sur la gestion de comment faire avec Jésus.

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1: Donc nous voilà pour la dernière partie de l'émission et nous avons donc était dans ce sermon sur la montagne et vu qu'il y a vraiment un contraste entre ce que la société offre et le comment l'homme naturel justement réagit face aux attaques de la vie, aux situations difficiles, et on a Jésus qui nous demande d'être ces hommes, ces femmes justement nés de nouveau, hein. Et mais quand il parlait du sermon sur la montagne, il parlait justement de cet accomplissement de la loi qu'il allait faire, et j'ai pris donc cet exemple de cette femme adultère qui sous la loi devait mourir, et Jésus lui a pardonné, et Jésus a dit aux pharisiens, donc aux religieux, que celui qui n'a jamais péché jette la première pierre. Donc on voit que il y a quelque chose qui est important, c'est que dans ce sermon sur la montagne, pour être sur la montagne et pas toujours dans la vallée, c'est un appel à soigner notre être intérieur, à changer de cœur, et quand on change de cœur, nos actions changent également. Alors, la question qui avait été posée, c'est que est-ce que c'est possible d'aimer nos ennemis en 2026, ou est-ce que c'est quelque chose qui est un peu fleur bleue que Jésus nous demande? Oui, c'est possible. Il nous a jamais dit que c'était facile, mais que le sermon sur la montagne, l'alternative de ce sermon, c'est de construire sa vie sur le roc qui est Jésus-Christ. C'est aussi à chaque jour suffit sa peine, puisque l'anxiété du lendemain, c'est quelque chose qui ne nous permet pas d'être dans la paix et de vivre bien. Le jugement aussi, la critique facile, faire face à des critiques, c'est aussi regarder aussi que nous ne sommes pas parfaits et que l'autre peut faillir. Et enfin, le paraître, la fausse humilité. Et Dieu nous demande aussi, quand on agit bien, quand on agit dans le secret, ce n'est pas la peine de divulguer, ce n'est pas la peine de justement divulguer, mais qu'au contraire, d'avoir cette attitude d'humilité. C'est où il dit que soyons pauvres en esprit, c'est-à-dire on n'a pas les réponses à tout, mais qu'on s'appuie sur Dieu et qu'on abandonne tout au Seigneur, et que tout ce que nous faisons, nous devons le faire comme pour Dieu. Alors, il y a une chose qui est importante, c'est que ce sermon débute aussi, non pas par ce que nous devons faire. Voilà, Dieu ne dit pas, il faut que tu fasses ça, il faut que tu fasses ça, il faut que tu fasses ça. C'est pas ce que nous devons faire, mais par ce que nous devrions être, en fait. Quand il dit, heureux l'homme qui, c'est ce que nous devrions être. Heureux l'homme qui, voilà, et des bonnets, hein. Heureux l'homme qui. Donc on voit que c'est pas le sermon, c'est pas des ordres qu'il donne à l'homme dans ce qu'il doit faire absolument pour être heureux, mais comment il doit être pour être heureux. Donc le terme heureux revient 9 fois au début de l'enseignement, et cette formule était vraiment fréquente dans l'Ancien Testament, puisque on voit le psalmiste, hein, souvent on voit que le psalmiste parlait aussi heureux, que l'homme peut être heureux quand il loue l'Éternel, l'homme peut être heureux quand il se donne au Seigneur, et dans le livre des Proverbes aussi, on trouve beaucoup le mot heureux. Alors, en fait, ce qu'il faut comprendre, c'est que l'homme est dans une perpétuelle quête de bonheur, et mais rares ceux qui sont satisfaits par leur vie. En fait, nous sommes souvent assaillis par beaucoup de choses, par beaucoup de situations. Et Dieu qui nous a créés, c'est exactement de quoi nous avons besoin pour avoir cette satisfaction durable et ce contentement, en somme. C'est cela. Alors, en fait, ce que nous allons faire là, dans la dernière partie, c'est que nous allons faire une grille de saison pour ceux qui sont là. Si vous avez pris dans cette émission Parlons-en Pasteur, votre bic, votre bloc et votre Bible, voilà, c'est très très bien. Bon, nous sommes toujours dans les béatitudes, hein, Matthieu chapitre 5 verset 1 à 12. Mais nous allons développer cela, découper en thématiques. découper en thématiques et comprendre, voilà, comment nous pouvons justement être ce que Jésus nous demande d'être. Alors c'est vrai que la parole aussi, la parole de Dieu, c'est elle qui transforme des vies. Un homme ne peut pas se sauver lui-même. Un homme ne peut pas se transformer lui-même. Il va le faire avec détermination au départ, il va essayer par lui-même, mais il ne peut pas. Il nous faut méditer la parole, il nous faut comprendre la parole et il nous faut également être arrosé par la parole parce que nous sommes comme une plante, voilà, qui a été greffée au cep. Nous sommes les sarments greffés au cep, mais pour que la sève du cep, c'est-à-dire Jésus-Christ, la vie de Jésus coule en nous, il nous faut aussi être dans la parole et comprendre sa parole. Alors, on va mettre en épisode, n'est-ce pas, comme une série, hein. Alors, le premier épisode, c'est je vais l'appeler le bonheur, mais à l'envers. À l'envers, pourquoi? Parce que c'est dans un monde, par exemple, qui est obsédé par la performance, le statut social. On voit tous les filtres d'Instagram. On voit, voilà. On voit quoi? Ce bonheur, c'est que Jésus s'assoit. Il propose une définition du bonheur qui est totalement inversée. Parce que la société nous montre, voilà. Et à l'époque, il faut savoir que souvent les enseignants s'asseyaient, hein, que ça soit sur une montagne quelque part, pour enseigner le peuple. Mais ce n'était pas, c'était aussi pour se mettre, parce que quand on s'assoit, c'est-à-dire qu'on se met vraiment à la hauteur des personnes qui sont en face, et c'est très important. Donc l'angle qu'il nous faut regarder dans ce texte de référence, justement, c'est que comment cultiver sa résilience, comment cultiver sa résilience, comment cultiver sa maîtrise de soi en 2026. En fait, les pauvres de cœur, ce sont ceux qui acceptent de ne pas tout savoir. Les pauvres de cœur, c'est ceux qui acceptent le contentement. Et c'est pour ça que je vous ai dit que les idées que présente Jésus sont aux antipodes même, souvent émises par l'opinion publique, par les masses médias. Mais le fait que beaucoup de personnes ne comprennent pas que justement que c'est en appliquant et en étant comme il nous demande de l'être hein, que nous pouvons éviter tous les tranquillisants, les consommateurs de psychotropes, les personnes qui cherchent le bonheur dans des choses externes. Non, Dieu te demande aujourd'hui de le laisser faire en toi pour que tu sois heureux. Et c'est pour ça qu'il dit heureux l'homme. Il dit aussi réjouissez-vous quand vous êtes outragé, réjouissez-vous. Et c'est pas quelque chose de naturel, c'est quelque chose de surnaturel parce qu'on a Christ en nous. Vous comprenez? Alors, ceux qui acceptent de ne pas tout savoir, c'est-à-dire que quand moi je peux donner ce témoignage, moi j'étais Madame Pourquoi, hein, puisque quand on aime bien les sciences, on aime bien la science, on aime bien comprendre, on aime bien avoir cette curiosité là d'aller fouiller intellectuellement pour comprendre les choses. On devient des Monsieur Pourquoi, Madame Pourquoi, et c'est la logique humaine parfois qui prend le dessus. Mais lorsque nous sommes dans cette logique humaine, il faut comprendre que nous ne pouvons pas tout contrôler. Il y a des choses que nous pouvons changer, oui, mais il y a des choses que nous ne pouvons pas changer, et nous ne pouvons pas être dans le contrôle de tout ce qui nous arrive. Donc en fait, Jésus nous dit, quand il nous dit « heureux les pauvres en esprit », ce sont ceux qui acceptent de ne pas tout savoir, mais ce sont des artisans de paix. Ceux qui éteignent les incendies au lieu de souffler sur les braises, ce sont ceux qui s'abandonnent à Christ, en fait, c'est ça l'important. Donc le défi de la semaine, là, j'espère que tu as ton stylo, le défi de la semaine, c'est la diète de l'ego. On va l'appeler la diète de l'ego. Alors, je donne un exemple. Il faut choisir un moment de la semaine, voilà, où où tu décides que voilà, tu veux mourir à toi-même, tu demandes au Seigneur, tu pries pour cela, hein, voilà. Et ne t'inquiète pas, la situation va arriver, quelqu'un va peut-être te dire que tu as eu tort quelque part dans quelque chose. Et il faut laisser la place, il faut laisser la place à la compassion de Dieu et faire mourir son ego. Si on a tort, on a tort. Il faut reconnaître qu'on a tort. Ou bien laisser la place à quelqu'un d'autre sans frustration, sans frustration. Voilà, par exemple, quelqu'un te dit, bon, ben maintenant, c'est pas toi qui va le faire, c'est cette personne. Il faut laisser la place sans frustration. C'est ça aussi, vivre le sermon sur la montagne. Alors, épisode 2. Le Seigneur, vous vous rappelez, nous a dit que nous sommes le sel et la lumière de la terre. Nous sommes le sel et la lumière de la terre. Et c'est très important parce que celui qui est abattu, celui qui est abattu, celui qui n'est pas joyeux, celui qui n'arrive pas à se réjouir comme toi tu te réjouis parce que Dieu t'a déjà façonné. Qu'est-ce qu'il nous dit? Vous êtes le sel de la terre, vous êtes la lumière du monde. Jésus n'utilise pas des superlatifs compliqués, tu es un super, non. Il parle de deux éléments du quotidien qui changent tout. C'est-à-dire que l'angle actuel, c'est que le sel donne du goût et ça conserve. Le sel, c'est quelque chose qui conserve. Avant, il n'y avait pas de réfrigérateur, rappelez-vous. Et quand on pêchait du poisson, on salait le poisson. D'ailleurs, la morue salée, on aime ça toujours. Ici en Guadeloupe, on l'aime beaucoup. Et même au Portugal aussi, je sais qu'on aime la morue salée. Donc voilà. Alors, en fait, le sel donne du goût et conserve. La lumière éclaire le chemin, mais trop de sel va gâcher le plat. Et c'est le fanatisme, voilà. Pas assez de sel va rendre le monde fade, c'est l'indifférence. Donc, comment être une influence positive dans son espace, hein, on appelle ça open space, dans son espace, comment faire dans sa famille, dans son quartier, sans devenir trop lourd ou sans devenir transparent. Ben, c'est refléter Christ. Un peu comme notre frère Eric a témoigné, il a dit qu'il était à Paris, il a rencontré une voisine et la voisine a dit à son ami qui est de la Côte d'Ivoire, ah lui il a changé. Donc en fait ce sont les autres qui doivent reconnaître que tu es le sel de la terre et que tu es la lumière. Mais comme je disais, le sel donne du goût, mais trop de sel ça gâche un plat. Donc, il faut pas que tu sois dans le fanatisme, mais que tu laisses Dieu te donner la sagesse de le présenter. Alors, le défi aussi de cet épisode, hein, d'être le sel et la lumière de la terre, on va l'appeler l'exhausteur du goût. Voilà. Alors, tu vas donner le goût à quelqu'un qui est découragé. Tu vas donner par une parole, par une action, redonner de la saveur à la journée à quelqu'un. Voilà. Donne de la saveur. Puisque, comme je l'ai dit, le sermon sur la montagne, c'est pas ce que nous devons faire, mais c'est ce que nous devons être en Jésus-Christ. Le troisième défi, en fait, c'est le passage qui est le plus radical et qu'on va trouver dans Matthieu 5 et les versets 21 à 26 et de 38 à 48 aussi, il en parle. C'est le passage le plus radical. C'est la fin de œil pour œil, dent pour dent. Il nous demande d'aimer nos ennemis. Et en fait, c'est l'anti-loi du talion. La loi du talion, c'est la loi, c'est fini l'époque où il y avait justement ces lapidations parce que quelqu'un avait péché. On tuait le pécheur, on le condamnait en fait à vivre une éternité dans le péché quand on le tue. Alors que Jésus est venu pour sauver. Il est venu pour sauver. C'est ce qu'il est venu faire. Donc, qu'est-ce qui se passe? Eh bien, fini l'époque de œil pour œil, dent pour dent. Donc, l'angle qu'il faut regarder par rapport au sermon sur la montagne, c'est que la culture du clash, là, on aime bien clasher, des tribunaux médiatiques permanents, de la violence physique, voilà, prendre une arme pour quelqu'un, marcher avec son couteau, marcher avec son revolver. Dieu n'aime pas ça. Il n'aime pas ça. Puisque déjà, quand tu prends une arme, c'est que tu as déjà une intention. Tu as déjà quelque chose qui n'est pas bon dans ton cœur et dans ta tête. Donc, aimer son ennemi, c'est pas un sentiment de bisounours, comme j'aime dire, mais en fait, c'est une stratégie de rupture de violence. C'est refuser de se laisser contaminer par la haine de l'autre. C'est ça. C'est se laisser, ne pas se laisser contaminer. Je ne te dis pas d'aller te faire massacrer. Non, c'est pas ça. Mais il faut être prudent. Il faut que tu restes prudent. Mais le Seigneur nous demande d'aimer quand même nos ennemis, de ne pas leur vouloir du mal. Parce que vous savez, notre bouche aussi, c'est une arme. Hein? La bouche de quelqu'un, c'est une arme. Et la bouche d'un enfant de Dieu, c'est une arme. Puisqu'il te dit que tu as les clés pour lier, pour délier. Que tu as le pouvoir de marcher sur les scorpions et toute la puissance de l'ennemi pour éloigner les ténèbres. Mais tu peux aussi par ta bouche, par la colère, dire une parole qui va plomber quelqu'un, qui va même maudire quelqu'un, et Dieu ne veut pas de ça. Donc, qu'est-ce qu'il fait? Il demande qu'on puisse aimer celui qui nous maltraite, mais que nous puissions rester quand même dans la sagesse, mais prier pour cette personne, pour que cette personne change. Donc, c'est une stratégie de rupture de la violence. Alors, le défi de la semaine, c'est le stop clash, comme je dis, le stop clash. Voilà, il faut stopper les clashs. En fait, la maîtrise de soi, c'est la capacité d'encaisser quelque chose qui est parfois injuste, ou bien même quelqu'un qui vous crie dessus, et encaisser sans répliquer, ou avoir la capacité de parler en disant à cette personne d'arrêter simplement, en lui disant simplement « arrête, je t'en prie, il faut arrêter cette violence » ou quelque chose, mais sans se laisser convaincre par la haine et contaminer par la haine. Voilà, c'est pas facile, hein, mais il faut le faire. Parce que, en fait, c'est ce qui nous donne de l'altitude et c'est ce qui plaît à Dieu. Donc, si on se croit capable de suivre les enseignements de Christ, on n'est pas pauvre en esprit, on est celui qui veut obéir, c'est-à-dire on est celui qui dans l'esprit, se dit, bon, dans ma faiblesse, Dieu me rend fort. Voilà, c'est ça. Quand je parle de pauvre en esprit, c'est celui qui ne cherche pas à tout prix à comprendre comment Dieu fait et ce qu'il fait. Alors, en fait, quand Dieu dit, par exemple, heureux ceux qui pleurent, Dieu réconforte ceux qui se lamentent sur leur vie, mais il aime la foi. Il aime la foi. Et il aime la foi. Et en fait, ce qu'il faut comprendre, c'est que quand tu es quelqu'un qui croit que Jésus est capable, tu laisses à Jésus la situation. Voilà. Donc le stop clash, tu le fais aussi. Alors l'épisode 4, c'est la détox de l'ego. C'est l'authenticité de quelqu'un. Il faut être authentique. Il faut pas être dans le paraître, l'hypocrisie. Et vous savez, Jésus s'est attaqué à l'hypocrisie de ceux qui affichent leur générosité, leur spiritualité ou leur morale. Voilà. Et c'est pour cela, je le disais tout à l'heure, quand tu fais l'aumône, que la main gauche ne sache pas ce que fait ta main droite. En fait, dans l'ère du virtuel, on voit beaucoup de personnes qui affichent des actions pour soigner leur réputation. On voit ça beaucoup chez les gens riches, par exemple, quand ils font des choses. Mais le sermon nous invite aussi à la joie de le faire simplement pour Dieu, tout simplement pour Dieu, faire le bien simplement parce que c'est juste, parce que c'est bien. Voilà. Et si tu fais quelque chose pour avoir tout le temps de la reconnaissance et que tu cherches de la reconnaissance tout le temps, ben tu seras tout le temps malheureux. Tu seras tout le temps malheureux parce que en fait, tu as besoin toujours d'une reconnaissance pour valider ce que tu es. Alors que non, pas du tout. Tu n'as pas besoin de reconnaissance. Tu n'as pas besoin de ça. Dieu te dit, fais-le, en fait, le salaire au niveau du royaume, c'est un salaire qui est incorruptible. Dieu va te donner ton salaire. Il va te bénir. Il va le faire. Donc, en fait, quand on est toujours, par exemple, quand tu rends service à quelqu'un, ou bien même quand tu es à l'église et que tu es dans un service, tu n'as pas besoin de reconnaissance tout le temps. Oui, le pasteur, le docteur va te dire que c'est bien, que tu as bien répondu ou que tu as bien agi. Oui, mais si tu le fais pour avoir la reconnaissance, tu seras malheureux puisque tu ne le fais pas avec un cœur pour Dieu. Le cœur pour Dieu n'attend pas forcément une reconnaissance. Donc, le défi de la semaine, si tu te reconnais dedans, le sermon nous invite à la joie tout simplement de servir, à la joie de donner, à la joie de faire les choses simplement. Et l'action concrète, c'est faire une bonne action, rendre service, laisser un pourboire à quelqu'un si tu peux, nettoyer un espace, voilà, aider quelqu'un, et que ça soit pas forcément pour une reconnaissance. Tout simplement parce que tu sais qui tu es. Si tu es un enfant de Dieu et que tu es un fils de Dieu, tu connais ton héritage. Et c'est pour cela que dans Matthieu 5:5, il dit « Heureux ceux qui sont humbles, car Dieu leur donnera la terre en héritage. » Les débonnaires, ce sont les humbles. Ce sont ceux qui, voilà, se disent « Voilà, tout ce que je fais, c'est comme pour Dieu. » Alors, le cinquième défi, je l'ai appelé le minimalisme de la charge mentale, c'est l'anti-stress. Alors, je sais pas, cher auditeur, si tu es stressé ce matin ou si, voilà, mais c'est l'anti-stress. Et je le disais à ma sœur biologique dernièrement, je le disais parce que vous savez, je vais vous donner ce témoignage, j'ai une maison où les oiseaux aiment faire leur nid dans les coins de la terrasse. Et parfois, je m'assois et je les observe. Et dans Matthieu 6, 19 à 34, le Seigneur dit « Les oiseaux du ciel ne sèment ni ne moissonnent, les lys des champs ne filent pas, et pourtant ils sont magnifiques. » En fait, le fameux « chaque jour suffit sa peine ». Chaque jour suffit sa peine. Alors, l'angle dans lequel nous allons décrypter ça, c'est quoi? C'est que dans l'anxiété moderne existe parce qu'elle est liée à la peur du manque et elle est liée aussi au fait qu'on ne vit pas le moment présent là, le moment où on est là. Souvent, on réfléchit trop à ce qui va se passer demain, à ce qui va se passer après demain et ça parfois les angoisses arrivent parce que on n'a pas la capacité de faire confiance à Dieu tout simplement ou on met nos capacités dans des choses qui sont éphémères. Si tu mets ta capacité, ta joie dépend de ton compte en banque, eh ben tu as problème, hein. Si ta capacité, ta joie, c'est la capacité, ta joie, tu es capable d'être joyeux que parce que on t'a félicité ou que il faut qu'on reconnaisse que ou que il te faut avoir absolument beaucoup de choses pour être heureux. Non. Le Seigneur dit les oiseaux du ciel ne sèment ni ne moissonnent et pourtant Dieu prend soin d'eux et je vous assure que Dieu prend soin d'eux vraiment parce que quand on les observe les oiseaux chantent dès le matin. Les oiseaux chantent dès le matin, très tôt le matin, ils louent le Seigneur, ils louent la création même loue Dieu très tôt le matin et dans la journée, les oiseaux chantent, on les entend chanter. Mais les oiseaux ne font pas de dépression. Les oiseaux ne font pas de... Ils ont des nids pour couver leurs œufs. Donc, c'est la vie qu'il y a dans le nid. Mais ils font pas de réserve. Hein. Ils font pas de réserve de petits vers pour aller. Non, chaque jour, ils partent et ils ramènent la nourriture aux petits. Donc, vous voyez, c'est ça. Et en fait, c'est vraiment... à chaque jour suffit sa peine. Alors, où plaçons-nous notre sécurité? Où est-ce qu'on... Donc Jésus ne prône pas la paresse, hein, surtout, hein, c'est pas ça, mais il s'attaque à l'illusion du contrôle. Quand on veut tout contrôler, c'est pas bon. Lorsqu'on veut contrôler ceci, voilà, on va mettre ça là, on va faire des réserves, on va faire... Non, je dis pas qu'il faut pas être prudent, mais il faut avoir cette capacité de faire confiance à Dieu et à chaque jour suffit sa peine. le défi de la semaine, je vais l'appeler pour cette semaine, vous allez dans cette quatrième épisode, le débrayage du futur. C'est-à-dire que chaque fois que votre esprit commence à paniquer pour un problème qui aura lieu dans 3 mois, voilà. Peut-être que dans 3 mois, tu as une échéance. Dans 3 mois, on est au mois de juin, juillet, août, septembre. Tu sais, par exemple, qu'en fin d'année, il y a les impôts, mais tu commences déjà à stresser, tu commences déjà à te faire du mal. Voilà. Donc, en fait, le défi, c'est le débrayage du futur. C'est-à-dire, chaque fois que ton esprit commence à paniquer pour un problème, il faut te dire que à chaque jour suffit sa peine, voilà, et que tu avances avec Dieu et que il pourvoira tes besoins. Et comme je dis, si tu dors toute la journée, que tu procrastines, ça n'ira pas. Jésus n'est pas venu non plus pour dire qu'il faut être paresseux, mais ça sert à rien de s'angoisser pour rien, parce que c'est la foi que Jésus aime. Alors, on va terminer. Voilà, par le sixième épisode, c'est ce dont j'ai parlé tout à l'heure, la poutre, la paille et le roc. C'est le crash test. Comme je le dis, c'est le crash test. La poutre, la paille et le roc. Donc, en fait, la conclusion du sermon sur la montagne, il y a une règle d'or, l'allégorie de la paille et de la poutre. Et c'est aussi l'histoire des deux maisons, l'une qui est bâtie sur le sable et l'autre sur le roc. Donc, c'est l'heure du bilan, en fait. Il faut faire nos bilans. On est au sixième mois de l'année. C'est le sixième mois de l'année. Tu peux faire un bilan sur les tempêtes de ta vie, c'est-à-dire la maladie, les ruptures, la crise économique, tout ce qui arrive dans le monde. Que l'on soit sage ou que l'on soit fou, voilà, ce qui change, ce sont nos fondations. En fait, sur quoi on est fondé, sur quoi nous sommes fondés. Donc, le sermon sur la montagne nous permet de mettre en pratique ce que Dieu veut, et c'est comme si on n'a pas de bonnes fondations. On ne peut pas, le sable, on est sur du sable, et le sable, quand la tempête arrive, l'eau de la tempête arrive, la maison s'écroule. Mais si notre fondation, c'est mettre en pratique le sermon sur la montagne pour être comme Jésus, c'est comme si on avait coulé du béton à en mettre sous nos pieds. On est vraiment bien ancré. C'est-à-dire, tu es bien ancré. Alors, en fait, le défi aussi, ce sera dans cette sixième édition, l'auto-inspection. C'est-à-dire, identifier vraiment la paille, qu'on critique constamment chez un proche, et chercher la poutre qu'on a, nous. Comment on peut travailler dessus? Comment on peut s'améliorer? Comment on peut se dire, bon, maintenant c'est l'heure du bilan. Qu'est-ce que j'ai fait dans 6 mois? Comment j'ai avancé aussi avec Dieu? Comment j'ai avancé avec Christ? Qu'est-ce que je peux faire encore pour améliorer cela? Et voilà. Donc, en fait, ce qu'il faut comprendre, c'est que il y a des tendances sociétal qui s'installe. Il faut qu'on le comprendre, chers auditeurs, chères auditrices et chers internautes. Il y a des faits sociétals qui sont récurrents. Je prends des faits de société, des faits d'actualité. Par exemple, on entend beaucoup de gens qui sont en burn-out. Voilà. Par exemple, un fait de société qui est flagrant, le harcèlement d'enfants à l'école. Le harcèlement d'enfants à l'école, par exemple. Encore un autre fait de société, des jeunes filles ou des jeunes hommes qui disparaissent et on les retrouve assassinés, des enfants. Donc, il y a des faits de société qui sont là aussi pour angoisser l'être humain. Mais le Seigneur nous demande vraiment de comprendre que il y a une solution, et la solution, c'est Jésus. Et la solution, c'est la mise en pratique vraiment de sa parole. Donc, le Seigneur nous demande également d'être de ceux qui veulent lâcher aussi tout ce qui ne glorifie pas Dieu. Alors, généralement, hein, l'anxiété moderne a deux petits mots préférés qui tournent en boucle dans nos têtes à 3h du matin. Par exemple, je parle à quelqu'un qui est angoissé là. Tu es un auditeur angoissé, tu es angoissé pour une situation, tu ne comprends pas, tu as envie de te venger, tu as envie de tout plaquer, voilà, excuse l'expression, tu as envie de tout laisser tomber. Alors, l'anxiété a deux petits mots préférés, c'est « et si ça se passait comme ça, et si je perdais mon boulot, et s'il y avait ceci, et s'il y avait cela ». On vit quand même dans une époque qui est formidable où on est aussi devenus des personnes qui ont beaucoup de liens de communication. Hein. On voit qu'il y a le téléphone, il y a Internet, il y a tout ça. Et ce n'est pas par hasard que tu entends cette émission ce matin. Donc, le manifeste du sommet, là, du sermon sur la montagne est pour toi. Donc, nous allons prier pour désamorcer vraiment cette usine de stress, parce que nous allons désamorcer, il faut lâcher prise. Et on parle de minimalisme, c'est comme les oiseaux, c'est-à-dire à chaque jour suffit sa peine. Faire confiance à Dieu, c'est quelque chose qui est très très important pour toi et pour les personnes qui sont autour de toi. Donc, en réalité, il y a d'immenses charges mentales, puisqu'on accumule des objets pour se rassurer, on blinde nos agendas, on a parfois des applications bancaires. Il y a des gens qui ne peuvent pas ne pas regarder leur compte en banque 3, 4, 5 fois par jour. C'est pas bon, ça va pas changer ta situation. Donc, il faut vraiment lâcher prise, donner la place à Jésus et que vraiment ce stress s'en aille. Alors, on va prier, je vais prendre ces sujets de prière et que nous soyons de ceux qui appliquent, voilà, non seulement les conseils de Dieu, mais le sermon sur la montagne, c'est pour être, voilà, c'est pour que tu prennes une attitude qu'il te donne de l'altitude. Seigneur, mon Dieu, Père, Papa, nous te bénissons, nous te disons merci, Père, pour cette émission sur le sermon sur la montagne. Tu dis, Seigneur, mon Dieu, que tu réconfortes, Éternel, ceux qui se lamentent. Seigneur, mon Dieu, Père, que tu aimes les gens pacifiques, tu aimes les gens doux, tu aimes les gens dociles, Seigneur, mon Dieu, Père, Papa du Tout-Puissant, que tu ne veux pas qu'on rende le mal pour le mal, que Papa du Tout-Puissant, Éternel, l'agressivité ne sert à rien. Tu nous montres, Seigneur, que la maîtrise de tout soi est quelque chose d'important. Alors, Papa, nous considérons nos situations ce matin. Nous voulons être sages, Seigneur, mon Dieu, pas selon les critères humains, pas selon les critères du monde, mais selon toi, Seigneur, mon Dieu, Père. Papa du Tout-Puissant, tu dis que tu choisis les choses folles de ce monde, Papa du Tout-Puissant, pour confondre celles des sages de ce monde, parce que ta sagesse n'est pas la sagesse du monde. Alors oui, Éternel, nous te demandons, Seigneur, mon Dieu, de nous aider à être ces débonnaires, être ces humbles, être, Seigneur, de ceux qui s'abandonnent complètement à toi. Heureux sont les pauvres en esprit, celui qui ne te demande pas tout le temps pourquoi, mais qui accepte, Seigneur, ce qu'il ne peut pas changer et qu'il change ce qu'il peut changer, Seigneur, avec ta parole, avec ta sagesse. Oui, Éternel, je remets tous ceux qui sont angoissés entre tes sept mains. Je remets, Seigneur, mon Dieu, tous ceux qui ne sont pas encore, Seigneur, mon Dieu, Père, dans cette bergerie où tu nous apprends, Seigneur, mon Dieu, que l'homme naturel qui ne te connaît pas est sous un champ adamique, attire-les à toi, Seigneur. Mais que ceux qui te connaissent, Seigneur, qu'ils soient façonnés, qu'ils soient, Seigneur, mon Dieu, Père, Papa du Tout-Puissant, cette argile, Seigneur, malléable entre tes mains, afin, Seigneur, mon Dieu, de vivre comme tu nous le demandes, Seigneur. Parce que tu nous dis que nous sommes le sel de la terre, la lumière du monde. et tu ne veux pas que cette lumière soit sous un boisseau. Alors oui, Seigneur, mon Dieu, que nos lumières luisent dans ce monde de ténèbres, que nos, Seigneur, ce n'est pas seulement par nos paroles, mais par notre témoignage, par nos actions, Seigneur, que Papa, nous puissions nous lever, Seigneur, et te servir, toi seul, Seigneur. Éternel, Seigneur, Papa du Tout-Puissant, je remets toute personne qui est abattue, qui est découragée, Seigneur, mon Dieu, Père, aujourd'hui, Papa du Tout-Puissant, parce que tu nous demandes d'avoir cette compassion. Alors, si toi, cher auditeur, tu es abattu, tu es découragé, si tu as quelque chose, une situation qui t'oppresse, s'il y a quelque chose qui t'empêche de dormir, s'il y a une situation où tu veux te venger, ne va pas vers la vengeance, non. Donne la situation à Dieu, prends-la et remets-la à Jésus-Christ en ayant confiance que le Seigneur fait pour toi, qu'il fera pour toi. Mets ta main sur ton cœur. Seigneur, mon Dieu, Père, je remets, Seigneur, Papa, cette personne qui est angoissée, cette personne parfois, Seigneur, mon Dieu, qui est en colère parce qu'il y a de l'injustice, Seigneur, Papa du Tout-Puissant, cette personne qui se sent abandonnée, donné éternel, cette personne qui pleure, Seigneur mon Dieu, qui est Papa du Tout-Puissant éternel, Seigneur, affligé, Seigneur, mais tu dis heureux les affligés parce que toi tu les consoles. Ah oui, Saint-Esprit, tu vas et tu visites cet auditeur qui est, Seigneur, mon Dieu, Père, angoissé. Que cette situation, Seigneur, mon Dieu, Père, oh Papa, ne soit pas au-dessus de toi, Papa, parce que toi, tu es au-dessus de toute domination. Que cet auditeur comprenne que tu es un grand Dieu, que tu es Hachem Gadol, le Dieu illimité, alléluia, et que la situation est toute petite devant le grand Dieu puissant que tu es. Que cette personne ne voit pas cette situation comme un Goliath, mais qu'il te voit, toi, au-dessus, Seigneur, mon Dieu, Père, puissant, tout puissant par rapport à cette situation. Nous te bénissons et nous te disons merci, Seigneur, mon Dieu, Père, Papa, pour ce que tu vas faire. Que Papa, oh, ceux qui sont opprimés, tu dis, Seigneur, mon Dieu, Père, que ceux qui sont bafoués, que ceux qui sont opprimés, Seigneur, Papa du tout puissant, ceux dont la justice et le droit sont bafoués, Seigneur, mon Dieu, Père, Papa, que ça soit dans le travail, là où il y a un supérieur qui bafoue, où il y a quelqu'un qui écrase, Seigneur, mon Dieu, ou même un ouvrier, Seigneur, mon Dieu, Père, qui a du mal à obéir, Seigneur, mon Dieu, Père, que la justice et le droit, ta justice et ce droit, Seigneur, soit opéré, Seigneur, mon Dieu, Père, dans ce domaine professionnel, même dans le domaine, Papa, quel que soit le domaine éternel, parce que tu aimes la justice, tu es la justice, Seigneur, mon Dieu. Alors, Papa, nous te bénissons, Seigneur, mon Dieu, pour ce que tu es en train d'opérer maintenant dans le nom puissant de Jésus. Tu nous as montré, Seigneur, mon Dieu, Père, Éternel Seigneur, Papa du Tout-Puissant, que nous n'avons pas à nous inquiéter. C'est pour cela que tu nous dis, Seigneur, ne vous inquiétez de rien pour votre vie, de ce que vous mangerez, ni pour votre corps, de quoi vous serez vêtu. La vie n'est-elle pas plus grande que la nourriture et le corps plus que le vêtement? Regardez les oiseaux du ciel, ils ne sèment ni ne moissonnent, ils n'amassent pas dans les greniers, et votre Père Céleste les nourrit. Qui de vous, par ses inquiétudes, peut ajouter une seule coudée à la durée de sa vie? Et pourquoi vous inquiétez au sujet du vêtement? Observez comment poussent les lys des champs. Ils ne travaillent ni ne filent. Pourtant, je vous dis que Salomon, même dans toute sa gloire, n'a pas été vêtu comme l'un d'eux. Ne vous inquiétez donc pas du lendemain, car le lendemain aura soin de lui-même. À chaque jour suffit sa peine. Alors, Seigneur, mon Dieu, Père, que nous ne soyons pas dans le contrôle de tout ce qui nous arrive, que nous puissions te faire confiance, parce que tu nous demandes de ne pas nous inquiéter. Pourquoi? Parce que lorsque nous observons la nature, Seigneur, nous voyons que la nature ne s'inquiète pas. L'arbre ne s'inquiète pas de combien de feuilles qu'il aura. Il ne s'inquiète pas de combien de fruits qu'il aura. Non, l'arbre ne s'inquiète pas, Seigneur, mon Dieu, Père, de ce qu'il va devenir, Seigneur. Les oiseaux du ciel ne s'inquiètent pas de ce qu'ils vont manger, Papa. Non, le vent même, la nature, Seigneur, mon Dieu, te reflète, Seigneur, reflète ta puissance, reflète ta souveraineté. Et pourtant, tu dis, Alléluia. Que la création même attend la révélation des fils de Dieu. Alors Seigneur, tu veux que nous soyons fils de toi. Et c'est pas dans l'inquiétude que nous allons révéler qui tu es. Non, à la nature, non. La nature te reflète déjà. Alors que nous soyons plus même à refléter qui tu es, Seigneur mon Dieu. Puisque la création même attend la révélation des fils de Dieu. Et ta création, c'est toute la nature terrestre, Seigneur. C'est ceux qui sont tes créatures, Seigneur mon Dieu, qui ne t'ont pas encore accepté comme Seigneur et Sauveur. Ce sont aussi, Seigneur mon Dieu, Père, oh Papa, tout ce qui se passe dans le monde, Seigneur, Papa du Tout-Puissant. Et tu nous dis que nous sommes ce sel et nous sommes la lumière. Alors, aide-nous, Seigneur, à être ce que tu veux que nous soyons avec ce sermon, ce manifeste sur la montagne, dans le nom puissant de Jésus. Je bénis, Seigneur mon Dieu, tous ceux qui nous écoutent, qui nous entendent, et que Papa du Tout-Puissant, à travers ce message sur le sermon sur la montagne, que tu les façonnes et que tu leur donnes la sécurité, parce que toi, tu es la sécurité dans le temple que nous sommes, Seigneur mon Dieu Père. Alléluia, nous te bénissons dans ce temple, c'est-à-dire que Seigneur mon Dieu, ton esprit dans le temple que nous sommes nous donne la sécurité en toi. Nous te bénissons et nous te disons merci. Amen, amen, amen, amen.
2: Amen, gloire à Dieu, gloire à Dieu. Voilà, chers internautes, chers auditeurs, nous sommes arrivés à la fin de cette émission. Et nous remercions notre invité, le docteur Yolande Joachim, pour cette très belle émission. J'espère que vous avez été bénis. Si tel est le cas, nous vous demandons de partager pour ceux qui n'ont pas pu ce matin suivre cette émission. Ces personnes pourront prendre en différé. En tout cas, nous bénissons le Seigneur, nous bénissons cette radio. Et nous vous rappelons que nous sommes ensemble tous les mardis matins de 9h à 11h dans cette émission Parlons-en, Pasteur. Nous avons également notre émission Paix de vie tous les lundis de 15h à 17h. Nous vous remercions, chers amis, chers frères et sœurs, chers parents, pour votre fidélité. Avant de terminer, pour ceux qui n'ont pas de lieu de culte, nous allons vous communiquer quelques informations pour vous rapprocher de Dieu et vous retrouver vous aussi sur la montagne de prière.
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2: Voilà, voilà. Nous vous remercions pour votre fidélité. En tout cas, que vraiment Dieu vous bénisse. Et on se dit à mardi prochain, restez connectés. Nous allons terminer avec quelques minutes de louange, quelques minutes d'adoration. Que vraiment Dieu vous bénisse et que cette journée vous soit encore favorable et que Dieu vous garde. À très bientôt.

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Bonjour à tous, nous allons passer un petit traité entre nous et vous dans le voyage intérieur, le petit traité de la joie de vivre. Et qu'est-ce que c'est donc la joie de vivre? La joie se construit, elle n'est pas forcément notre humeur habituelle qui naturellement se teinte de soucis, de craintes et de peines. La joie de vivre est avant tout le fruit d'une volonté. Une question de regard, une affaire d'état d'esprit, au contraire du bonheur qui est reçu et du plaisir qui est volatile. Marc Alévy a étudié la philosophie et l'histoire des religions. Mais que signifie et qu'implique l'accomplissement de soi ?

0: Moi, j'aime bien cette idée que finalement, la vie est une chose beaucoup trop sérieuse pour être prise au sérieux et qu'il faut pouvoir en rire. Et ça, c'est le grand message que j'ai reçu de ma tradition, qui est de garder toujours la capacité de dérision, d'être toujours capable d'en rire.
1: C'est facile pour un philosophe de rire de tout, parce qu'il a quelque part un rôle dans lequel il est au-dessus de tout.
0: Oh, je ne sais pas si on est au-dessus de tout. Ça, c'est très prétentieux de croire ça.
1: Non, ce n'est pas au-dessus de tout, mais au-dessus peut-être des réalités. Je peux imaginer ou je peux apporter une autre notion de la vie, une autre notion des formes de vie, parce que c'est comme un avion, tu voles. Et tu vois la Terre d'en haut, donc tu as plus d'espace, plus de vision vue d'en haut.
0: Oui, moi, je comprends ce que tu dis, bien sûr, je ne peux qu'adhérer, mais j'ai plutôt envie de dire, être philosophe, c'est être au-dedans de tout, de vraiment tout. Ça veut dire que plutôt que de m'enfermer dans mon petit cocon à moi, c'est d'être suffisamment en profondeur dans le réel que pour être capable de vivre intensément toute cette extraordinaire histoire qui est l'histoire du réel, l'histoire du monde, l'histoire de la nature, l'histoire de l'humanité, la vivre de l'intérieur intensément sans être crispé sur mon ego, sur mon référentiel à moi qui est pas intéressant fondamentalement. Donc moi je crois que c'est plutôt que de dire au-dessus, je dirais vraiment au-dedans, au cœur de, au sein d'une matrice, au sein de la mer.
1: Quand tu dis au-dedans, que t'es pas trop triste de voir le monde, comment il tourne aujourd'hui, comment tu arrives à vivre dans la joie en regardant autour de toi, comment tu arrives à relativiser ça, hein? C'est justement peut-être le rôle du philosophe de relativiser.
0: C'est une vraie bonne question, parce que nous vivons une époque de transition incroyable pour l'instant, et que cette époque de transition, c'est vraiment une mutation paradigmatique, si je peux employer un mot un peu technique. C'est toute la logique fondamentale du monde humain qui est en train de changer, et avec des conséquences terribles. D'abord, une première conséquence, c'est le désespoir de tous les gens qui voient fuir ou disparaître ou fondre le monde qui était leur, avec les références qui étaient les leurs, les valeurs qui étaient les leurs, les croyances qui étaient les leurs, et aussi le drame de ceux qui, même s'ils se rendent compte par obligation souvent que le monde est en train de changer, n'ont pas été préparés à ce changement, n'ont pas les capacités à assumer ce changement. Donc on vit dans un monde de douleur aujourd'hui, c'est sûr, et ça va pas s'améliorer dans les années qui viennent. Est-ce que c'est compatible avec la joie? Oui, je crois, parce que la joie, c'est une question c'est plus une question de volonté qu'une question de ressenti extérieur. Donc moi, je crois qu'on peut être joyeux dans une situation tragique. C'est ce qui a d'ailleurs permis, et ça c'est connu aujourd'hui, c'est ce qui a permis à beaucoup de gens de survivre à Auschwitz, c'est de malgré l'enfer de l'environnement, d'avoir au-delà de ça un sens du sens précisément, qui permette de nourrir une force intérieure qui donne sens et joie à la vie, même si elle est dans un état le plus précaire et le plus terrible du monde. Bon, je crois que c'est pas incompatible. Je crois qu'être joyeux dans la vie, c'est un cadeau qu'on fait aux autres. Et je suis, plus il y a de crises, plus il y a de difficultés, plus il y a de souffrances, plus il faut, par devoir, être joyeux pour donner une référence de joie à ceux qui peut-être, grâce à ça, vont se dire, dans le fond, si je voyais le monde autrement, je pourrais peut-être vivre de manière moins terrible. Alors, bon, c'est en toute modestie que je dis ça, hein, mais je crois que c'est un effort qu'on doit tous faire.
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0: Dans un monde saturé d'informations, de sollicitations et de tensions, Marc nous propose de revenir à l'essentiel. Selon lui, la joie véritable n'est pas un luxe ni une émotion passagère, mais un état d'être durable, enraciné dans une vie juste, simple et connectée au sens. Il fait une distinction essentielle entre le plaisir éphémère, souvent addictif, le bonheur incertain et dépendant des circonstances, et entre la joie inconditionnelle, intérieure et stable. Faut-il à la limite souffrir pour être joyeux, Marc ?
1: Il faut souffrir pour être joyeux. On doit passer forcément par la souffrance.
2: Ah non, pas du tout. Comme tu sais, je ne suis pas du tout chrétien, donc les vertus rédemptrices de la souffrance, j'y crois pas du tout. Je crois par contre aux vertus rédemptrices de la difficulté, ce qui n'est pas la même chose. Je crois qu'il faut pouvoir affronter des défis difficiles pour aller jusqu'au fond de soi, puiser le meilleur de soi et pour le réaliser et l'accomplir. Et c'est justement dans cet accomplissement que la joie apparaît. Donc moi, je suis intimement persuadé que la souffrance n'est pas rédemptrice. Par contre, et je te raconte une jolie histoire. Je me retrouve un jour, tu sais que dans une des facettes de ma vie professionnelle, c'est d'être prospectiviste, et je me retrouve un jour à faire une conférence chez les compagnons du devoir. Et après, je te l'ai raconté peut-être.
3: Non, tu m'as pas raconté. Non, je crois que tu allais me raconter une blague, mais là c'était une histoire. Tu m'avais raconté une blague la dernière fois, je crois.
2: C'est une vraie histoire. Donc je me retrouve après la conférence, on se retrouve au bar avec les dirigeants locaux, quoi. Et puis il y a un gamin, tu sais, les compagnons commencent leur tour de France très tôt, hein, 14-15 ans. Et c'est très très difficile, c'est très dur comme vie. Hein. C'est 11 heures de travail par jour, 6 jours par semaine. C'est lourd, quoi. Il faut vouloir, quoi. Et puis il y a un gamin qui, tu sais, tout raide, là, il avait mobilisé les dernières énergies. Il est arrivé devant le grand chef. Il dit, grand chef, je voulais vraiment te dire que la vie de compagnon, c'est difficile. Mais c'est vraiment difficile. Et tu vois le côté paternel du grand chef avec plein de tendresse vis-à-vis de ce gamin qui dit, bah oui, tu sais, je sais, je l'ai fait avant toi. Et tu vois, tous les gens qui sont ici, ils l'ont fait avant toi. Et alors, il a donné une phrase que je trouve magnifique, merveilleuse. Il a dit, mais je vais te dire quelque chose, c'est un secret. C'est pas le chemin qui est difficile, c'est le difficile qui est le chemin.
4: Oui, je l'ai retrouvé, ouais, je me suis retrouvé, finalement. Il m'a envoyé un message en disant, je suis à Sanary. Est-ce qu'on a mis un peu de temps?
5: Ah là là là là.
4: Eh oui, qu'est-ce que tu veux? On est loin, la détente.

0: s'est réduit vachement. J'avais faim un peu.
1: Mais t'as bien fait.
0: Salut, ça va. Et j'ai trouvé de l'ail. J'en avais, mais en sec. Tu sais, pas surgelé, tu vois.
1: C'est bien, ça.
0: Alors, ça va?
2: Yeah. Et ça, c'est génial. Ça veut dire tout simplement que c'est parce que nous, êtres humains, nous sommes capables de relever le défi de la difficulté que nous obtenions la dignité d'homme. Parce que si le monde et la vie, ça consiste à faire que du facile, ça n'a aucun intérêt. Mais il ne faut jamais confondre difficile et souffrant. La souffrance et la difficulté, c'est deux choses complètement différentes. Au contraire, moi je crois que affronter quelque chose de difficile à faire, c'est extrêmement enthousiasmant, c'est extrêmement porteur de joie. C'est une promesse. Et tu sais bien ce que ça veut dire, la promesse.
3: C'est d'exaucer une promesse à moi-même.
2: Ah oui, bien sûr. Mmh.
3: Mais c'est de me promettre d'être moi-même, de faire ce que je dois faire, de réaliser mes rêves. Et d'être fidèle à ce que je suis.
2: Tu as fait, toi, référence tout à l'heure à Nietzsche. Et là, je pense que quand on fait référence à Nietzsche, on ne peut pas oublier la notion de destin. Et alors, souvent, quand on est dans notre monde du 21e siècle et qu'on parle de destin, les gens pensent destiné, disent « Ah oui, mais tout est écrit, c'est à ça que vous croyez que tout est écrit ?» Non, ça n'a rien à voir du tout, rien à voir du tout. Le destin, selon Nietzsche, a une définition fabuleuse. C'est « Deviens ce que tu es et fais ce que toi seul peux faire ». Ça veut dire quoi? Ça veut dire que le destin, c'est l'ensemble de tous les potentiels que tu as en toi. Et ton seul devoir moral, c'est de les réaliser. C'est la seule chose que tu puisses faire, de toute façon. Tu es né comme ça, avec ces faiblesses-là, ces forces-là, avec ces tards-là et ces talents-là. Et la seule chose que tu puisses faire, c'est aller au bout de tout ça. Et de les assumer pleinement. Et c'est justement en les assumant pleinement que la vie t'offre un champ infini de possibilités de réaliser tout ça. Et tu dois la saisir, mais si tu ne veux pas la saisir, si tu restes enfermé, évidemment tu ne réaliseras jamais rien, tu ne deviendras pas ce que tu es, et tu seras comme ces millions de contemporains qui errent comme des zombies dans une vie à laquelle ils ne comprennent rien, et qui sont malheureux, et qui sont tristes, et ils sont dans l'opulence matérielle, mais ils sont dans la misère spirituelle la plus terrible. Et ça me rend triste. Alors je dis, mais regarde-toi, regarde ce que tu es, deviens ce que tu es, mon gars. Tu verras, c'est tout simple. Va au fond de toi-même, vois ce que tu es capable de faire et fais-le, putain, fais-le.

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1: Tu disais, on a deux masques, un dedans et un dehors. Ouais. Et comment relier les deux? Ce serait quoi, la conscience?
2: Oui, donc la conscience, c'est une très belle définition que tu donnes, la conscience, c'est l'interface entre la perception qu'on a du monde extérieur, qui est ce qui est, et qui n'est pas forcément d'accord pour faire tous nos caprices. Hein. Le monde extérieur est un obstacle, et je te rappelle qu'en hébreu, l'obstacle c'est Satan. Hein. Donc on est bien le Satan du monde extérieur qui t'empêche en fait de faire tout ce que tu as envie facilement. Et puis à l'intérieur, tu es animé par une intention, par une volonté, par un désir. Moi, j'adore ce mot désir. Un désir de vie, en fait. Et que la difficulté, c'est évidemment de se rendre compte à un moment donné que le monde extérieur et le désir intérieur peuvent être souvent contradictoires. Et ça, c'est la prise de conscience. Dans la conscience, ben c'est le lieu de cette prise de conscience, c'est le lieu de cette opposition, pas permanente, mais régulière, entre la réalité du monde et la force du désir intérieur. Et ce qui est intéressant, c'est que par rapport à ce constat de divergence, il y a plusieurs solutions possibles. La première, c'est de dire, et ça c'est plutôt chrétien, c'est plutôt la voie de l'humilité, c'est de dire mon désir intérieur, je dois l'éteindre. Les bouddhistes disent ça. Je dois éteindre mon désir intérieur parce que c'est évidemment le monde extérieur qui doit triompher. T'as l'autre solution, qui est très occidentale, celle-là, très conquérante, c'est de dire mon désir prime sur le monde, donc je vais conquérir le monde, dominer le monde, opprimer le monde pour pouvoir réaliser mon désir. Et puis, tu as la troisième solution qui est la bonne. La troisième solution, c'est de dire comment je peux faire pour surpasser l'opposition entre la contrainte extérieure et le désir intérieur, et comment je peux faire pour, dans un mouvement dialectique, arriver à construire une vie qui est au-delà de l'opposition et qui est dans la convergence. Et c'est là la définition de la sagesse. C'est ça, être la sagesse au sens grec du terme, la sophia, c'est ça. C'est résoudre l'opposition entre la contrainte du monde et le désir intérieur, non pas en niant le monde, ni à l'inverse en niant le soi, mais en conciliant les deux dans quelque chose qui est plus intelligent. Donc on ne peut pas être sage sans être intelligent.
1: Et c'est quoi devenir intelligent? C'est quoi être intelligent?
2: Le mot intelligent, c'est un mot magnifique. C'est un mot génial. Parce que, à condition qu'on veuille bien sortir de la définition un peu restrictive, qui dit l'intelligence égale QI. Hein, et QI, c'est quoi? C'est ton habileté logique à manier des concepts ou des chiffres ou des opérateurs. Bon, c'est une petite partie de l'intelligence. Aujourd'hui, heureusement, on entend souvent parler d'autres formes d'intelligence, l'intelligence émotionnelle, l'intelligence relationnelle, l'intelligence intuitionnelle, en plus de l'intelligence rationnelle. Et on parle aussi de l'intelligence des mains, c'est une belle expression des compagnons, on en parlait tout de suite là. L'intelligence des mains. Et donc, toutes ces formes d'intelligence ont quelque chose en commun. Et ce qui est en commun, c'est en fait lisible dans l'étymologie du mot. L'intelligence, c'est inter, hein, ligare, les deux existent. Inter, ligare, c'est relié entre. Donc, l'intelligence, c'est la capacité de faire la reliance. Mais tu comprends bien que quand je parle de sagesse égale intelligence égale dépasser l'opposition entre l'extérieur et l'intérieur, ben c'est donc relier positivement l'intérieur et l'extérieur pour ne plus faire qu'un. Hein? Et donc, on est bien dans le relier entre. Et puis, il y a toutes les autres formes d'intelligence qui sont toujours dans cette idée de reliance. Comment me faire pour me relier à l'autre, mais sans me nier moi, mais sans nier l'autre? Comment je fais pour me relier à la nature sans me nier moi, pour m'annihiler dans la nature, mais sans nier la nature non plus, en disant que je dois la dominer, comme le disait Descartes. Et donc, moi, je pense que cet art de la reliance, c'est ça, l'intelligence, que l'intelligence est le fondement de la sagesse, et ce dont manque le plus notre monde aujourd'hui, c'est cette sagesse de l'intelligence et de la reliance.
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0: des fois, j'ai l'impression qu'on a plusieurs masques. Tu dis deux masques dedans et dehors, mais on ne joue pas plusieurs rôles à la fois, à chaque fois qu'on rencontre des situations, et ils sont multiples.
1: Ah, oh, bien sûr. Bien sûr, on a les masques qu'on met sur notre dedans par rapport à nous-mêmes. L'ego, à l'intérieur de soi, je fais la différence entre le soi et l'ego. Le soi, c'est ce que je suis vraiment, et l'ego, c'est ce que je veux paraître être à mes propres yeux. L'ego, il a un art, mais consommer de la ruse, c'est un art du déguisement, un art du masque, où je me fais croire à moi-même ce que je suis pas. Parce que j'ai quelque part envie d'être ce que je n'ai pas. Je ne m'assume pas moi-même. Je n'assume pas ma vraie réalité. Quand Nietzsche dit « deviens ce que tu es », il y a un mot qui n'est pas dit, mais qui est là. C'est « deviens ce que tu es vraiment ». Pas ce que ton ego te laisse croire que tu es. Et qui est, pour une raison quelconque, conforme à un fantasme venu de l'éducation, venu de tout ce qu'on veut. Et donc, les masques intérieurs, il y en a plein. On se joue la comédie à soi-même tout le temps, c'est effrayant. Et par rapport au monde extérieur, alors là, je te dis pas quoi. Le nombre de masques et le nombre de déguisements, c'est colossal. Tous les rôles sociaux qu'on nous fait jouer, disant là, maintenant, tu es mon employé. Et puis, il est 5 heures, tu n'es plus mon employé. À 5h10, tu es un automobiliste. À 5h42, tu rentres chez toi. Et la première chose que tu vois, c'est ta femme. Et tu dis, là, tu as le rôle de l'amant ou du mari, ou peu importe. Et puis les enfants rentrent de l'école, là, c'est un autre rôle, c'est un autre masque, tu dois être père. Et c'est pas du tout le même fonctionnement. C'est pas les mêmes règles du jeu. Et nous sommes dans un monde où on saucissonne notre vie en rôles successifs qui sont largement contradictoires. Et qui rend les gens schizophrènes. Parce qu'à longueur de journée, ils sont dans le dédoublement de la personnalité. Et donc, le patron lui dit « Oh, j'aimerais bien ce soir que tu m'aides parce que j'ai un retard et c'est une vraie bonne raison, quoi. Et j'aimerais bien que tu fasses 3 heures supplémentaires. » Mais ces 3 heures-là, elles étaient prévues à d'abord faire un bon petit dîner avec les enfants, et ensuite, c'était la soirée qui était prévue pour aller sortir avec ta femme et avoir une soirée en amour. Crac, d'un coup, tous ces rôles deviennent contradictoires et deviennent épouvantablement contradictoires. Et on est toujours dans cette logique-là, de la contradiction des rôles. Donc moi, je pense que derrière ça, et c'est pas facile, hein, c'est facile à dire, c'est pas facile à faire, mais que derrière ça, il y a une nouvelle sagesse, encore une fois, à créer, qui est la reliance au-delà des rôles, à être soi, à être authentique. Et ça, c'est très difficile.
0: Alors, tout ça, quand il y a plusieurs masques, ça veut dire que c'est l'ego qui travaille, là.
1: Pour moi, l'ego, c'est une astuce, une ruse extraordinaire que la conscience a créée pour résoudre facilement les problèmes entre l'intérieur et l'extérieur.
0: Mais qui servait sûrement à une époque à se défendre des loups, des attaques.
1: Oui, tu as parfaitement raison. Tu as parfaitement raison. Je pense que nous sommes toujours ataviquement liés à ce que j'appelle moi la fragilité native de l'homme. Bon, mais soyons clairs. Essayons de nous mettre dans la peau d'un homme de la préhistoire. On n'est pas bien un outil du tout pour la vie sauvage. Hein. On n'a pas de griffes, on n'a pas de fourrure, on n'a pas de carapace, on n'a pas de grandes dents. Pour ce qui est de la course, on n'est pas bien loti. On n'a que 2 pattes pour courir, les autres en ont 4, c'est quand même un avantage. On grimpe pas bien, les bouquetins font ça beaucoup mieux, et les singes aussi. Pour ce qui est de la nage, on n'est pas très fort dans l'eau. Après 2 minutes, en général, on se noie. Et pour ce qui est du vol, je t'en parle pas. Donc, quelque part, on n'est pas adapté à la vie sauvage. Et que donc, je crois qu'on a quelque part en nous, mais au fond de nous, une espèce de vieille peur archaïque du monde, une vieille peur archaïque de la nature. Et on est toujours dans ce truc-là, dans ce rapport-là au monde, dans un rapport de crainte, de méfiance, de défiance. Et ça, c'est évidemment, et là tu as 1000 fois raison, c'est le terrain idéal d'émergence d'un ego qui va prendre la place du héros, quoi, et qui, et voilà. Et donc, moi je crois qu'il faut... Il faut être... Comment je vais dire ça? Il faut être... attentif à ce que disent les mystiques en disant il faut combattre l'ego, parce que l'ego c'est la fermeture de soi et l'incapacité d'ouverture au tout. Donc méfiez-vous de votre ego, essayez de ou bien de le faire disparaître ou bien en tout cas de le dominer clairement, et que d'autre part, et là encore une fois je fais référence à Nietzsche, c'est que l'ego c'est pas un ennemi s'il devient un bon serviteur.
0: Alors comment il devient bon serviteur dans les temps modernes aujourd'hui, dans l'homme moderne?
1: Alors l'homme moderne, il n'est pas du tout dans cette voie-là. L'homme moderne, c'est l'exacerbation de l'ego. Et donc c'est le conseil qu'on peut donner à l'homme moderne aujourd'hui, c'est de dire que son bonheur, sa joie de vivre, son accomplissement en lui, il est bloqué par son propre ego. Et donc, je crois qu'il y a quelque chose qui est un effort à faire, c'est domestiquer l'ego. Pratiquement, ça veut dire quoi? Pratiquement, ça veut dire dépasser... L'ego, c'est une espèce de couche superficielle de protection. Hein. C'est toi qui l'as dit, je suis magnifiquement d'accord avec toi. Et donc, il faut savoir pourquoi on a peur. Il faut pouvoir passer au-delà. Il faut aller voir au fond de soi. Et là, tu vois, je reviens avec les mots de tout à l'heure. On doit retrouver son destin. Son destin qui est au-delà de l'ego. L'ego doit être au service du destin et pas l'inverse. Le destin, non pas dans le sens de la destinée qui a été écrite de tout temps et que tu dois subir dans la soumission absolue, c'est pas ça dont on parle. On parle de destin, c'est-à-dire le cadeau extraordinaire que l'histoire t'a fait, que l'histoire de la vie t'a fait, de te donner à un moment donné, à ta naissance, toute une série de potentiels. Et ça, c'est ta réalité, ta réelle identité. Pardon du mot technique, c'est ton idiosyncrasie. Ça veut dire que c'est ça qu'il faut réaliser. Et l'ego, il n'aime pas ça du tout, lui. Parce que l'ego, il veut être, lui, le héros de la fête. Et donc, si on parvient à comprendre qu'on est habité, et le mot est important, qu'on est habité par un destin impersonnel, donc au-delà de l'ego par définition, un destin impersonnel qu'il faut réaliser, que c'est la réalisation de ce destin qui apporte la joie de vivre, qui apporte le bonheur d'être, à ce moment-là, l'ego devient un servant. Parce que moi, je ne veux pas nier cette identité. Et donc, je veux aussi avoir la possibilité de m'affirmer comme ce que je suis, parce que c'est la seule manière de réaliser mon destin. Mais je m'affirme comme je suis, non pas contre le monde, mais avec le monde. Et alors, l'ego, là, à ce moment-là, devient un bon serviteur. Parce que l'ego, c'est un bon serviteur, mais c'est un très mauvais maître. C'est comme l'argent.

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2: Quel est le nouveau mot-clé pour les 500 ans qui viennent? Ça, c'est la bonne question. Et là, on peut fantasmer beaucoup. Moi, je regarde comment ça fonctionnait, les gens qui déjà aujourd'hui refusent le système. Non pas comme des révolutionnaires, parce qu'un révolutionnaire, c'est quelqu'un qui s'oppose au système, donc qui est esclave du système. Vu qu'en donnant du sens de la vie, en s'opposant à quelque chose, c'est ce quelque chose qui donne sens à ta vie. Donc ils sont toujours dans le système. Par contre, il y a des gens qui sont hors système. Et ces gens qui sont hors système, c'est qui? Ben, c'est des gens qui sont un peu marginaux, des intellectuels, des gens qui vivent autrement, c'est les générations montantes, c'est les plus jeunes. Et il y a un point commun entre tous ces gens-là. C'est qu'ils ont compris que finalement la course effrénée pour plus de possession, pour plus d'avoir, pour plus de paraître, est une impasse totale qui conduit au désespoir. Et que donc, ils sont en train de changer, ils sont maintenant dans une quête plutôt de l'être, être soi, être bien. Le bien-être, c'est un des mots-clés de notre époque, là, maintenant. Le bien-être, c'est le devenir aussi. Le devenir, c'est le développement personnel, c'est l'épanouissement de soi, c'est l'accomplissement de soi. Et tu mets tout ça ensemble, et tu dis, mais quel est le point commun entre tout ça? Et le point commun entre tout ça, moi, j'ai donné ma réponse à moi, mon petit mot à moi, c'est le mot joie. Je pense que la joie de vivre devient, en fait, le leitmotiv fondamental de l'humanité qui est en train de ressurgir aujourd'hui. Tout simplement la joie de vivre. Et comment je peux faire au quotidien dans tout ce que je fais pour me sentir mieux dans ma vie, pour mieux réaliser ma vie, pour que la vie soit un sourire et pas une larme?
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0: ce livre, petit traité de la joie de livre, petit traité de la joie de vivre de Marc Alévy s'adresse à chacun d'entre nous. 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Et si on continuait la route en sa compagnie?
1: Mais alors, style de développement personnel, chacun va vers son soi intérieur. Est-ce qu'on ne va pas entrer dans des individualités égoïstes? Ne plus s'ouvrir aux autres, finalement, c'est que moi, moi, moi.
2: C'est une magnifique remarque que tu poses, évidemment. Pour comprendre à quel point ce que tu dis est un scénario qui sera pas fondamentalement important, il faut comprendre que l'épanouissement... Moi, je parle toujours d'accomplissement de soi. Deviens ce que tu es et fais ce que toi seul peux faire. Voilà, on va partir de cette phrase-là. C'est ça, s'accomplir. Mais on comprend très vite une deuxième chose. C'est que nous sommes dans un monde qui est un monde organique, où tout est interconnecté avec tout, où tout est interdépendant de tout. Et donc, il est impossible pour moi de m'accomplir contre le monde. Donc, autrement dit, et ça c'est la formule que je crois importante, c'est tu ne peux t'accomplir toi qu'en accomplissant aussi ce qu'il y a autour de toi. Oh, moi je vais pas très très loin, je vais pas en disant il faut que tout le monde, tu sais, ça c'est le Mahayana, le bouddhisme du grand véhicule qui dit je ne peux pas m'accomplir tant que je n'ai pas accompli tout le monde. C'est un peu immodeste, ça. Moi je crois que on est tous dans son monde, dans mon monde à moi. J'ai un monde à moi avec plein de gens. Tu fais partie de mon monde là, maintenant, tout de suite. Et qu'il est clair que je ne peux pas m'accomplir dans l'interview que tu fais de moi si dans cette interview, je ne prends pas soin aussi de rentrer dans la logique de ton interview et des questions que tu poses, de manière à ce que ça fasse ensemble quelque chose qui est une jolie œuvre qui tienne bien. Bon, donc à l'issue de cette interview, moi j'aurais plein de joie à l'avoir fait avec toi parce que c'était plaisant, parce que ça permet d'être un peu intelligent, ça permet d'être des tas de choses. Et j'espère que tu sortiras de cette interview en disant « Ah, c'était un chouette moment, je me suis senti bien et on a pu construire un moment d'excellence comme ça ensemble. » Donc ça veut bien dire qu'on n'est pas dans l'égoïsme. Ça veut bien dire que l'accomplissement de soi est impossible sans l'accomplissement de ce qu'il y a autour de soi. Et ça, je crois que c'est quelque chose qui est le fondement de l'amour, par exemple. L'amour de qu'on a pour sa femme, moi je parle en tant qu'homme évidemment, mais ou l'amour de la femme pour l'homme, ou avec les enfants, ou avec les amis proches, c'est ça son monde. Et tu peux pas accomplir ce que tu es si tu n'accomplis pas aussi ça, cette proximité de toi. Et je te signale d'ailleurs que c'est un processus que tu lances qui est extraordinairement puissant et insidieux, à savoir que si toi tu t'accomplis, tu es joyeux, mais que tu ne t'accomplis pas, si tu n'accomplis pas ce qu'il y a autour de toi, qui eux aussi vont devenir joyeux et vont rentrer dans le processus de la joie, mais eux-mêmes ont leur monde qui n'est pas le tien. Et donc de proche en proche, il y a contagion de la joie. Alors bon, je sais bien que c'est un petit peu romantique, c'est un petit peu violon et tout ça. N'empêche. Moi, je pense que c'est peut-être ça, le seul impératif moral, au sens de Kant, hein, des impératifs catégoriques. L'impératif catégorique, le seul que je ressens profondément, c'est l'impératif de dire il faut tout faire pour vouloir être joyeux et partager cette joie. Parce que finalement, la vie, c'est pas si compliqué que ça. C'est une question de regard. Si tu veux regarder le monde comme étant une catastrophe et un drame permanent, c'est pas difficile. Non, c'est un choix. C'est toi qui mets ce choix-là.
1: Tu parles de devenir sensuel, sensible, intuitif pour comprendre les formes du réel derrière le voile des apparences. J'ai bien aimé le mot sensuel, sensible, intuitif, comme si l'homme devenait un peu plus féminin pour trouver sa vraie part de soi, de ce soi, de partage. Hein.
2: Mais tu sais, Là, on est en pleine période où on est en train en France de se taper sur la tête avec la théorie du genre, ce genre de choses. Je trouve que c'est complètement oiseux. Ce qu'il faut accepter, c'est que la polarité féminine et masculine, les polarités masculines et féminines, elles existent, mais elles existent en chacun d'entre nous. Je me souviens d'une phrase extraordinaire de cette femme merveilleuse qui était Françoise Giroud. Tu te souviens, celle qui avait fondé l'Express avec Séverin Chabert. Françoise Giroud, à l'époque des grands mouvements féministes, Aligny, enfin tout ça, elle a eu une phrase merveilleuse. Elle a dit les mouvements de libération de la femme ont échoué parce qu'elles n'ont réussi qu'à libérer la masculinité chez la femme et ont échoué à libérer la féminité chez l'homme. Je trouvais ça un constat extraordinaire. Alors, que nous allions vers des comportements et des valeurs de plus grande féminité, j'en suis intimement persuadé. Et je crois qu'on a été beaucoup trop dans la masculinité pendant très longtemps. Le culte du héros, c'est, on sait que c'est une aberration. G.I. Joe, c'est bien, Rambo, c'est bien, mais il faut peut-être se dire que ça a une limite, hein, et qu'on va peut-être passer à autre chose, qui est plutôt de cultiver le jardin, plutôt que de conquérir le territoire du voisin. Et ça, c'est féminin. C'est s'inscrire dans la durée. Et la durée, c'est l'accomplissement. Et l'accomplissement, c'est la joie. Donc il y a une vraie cohérence, je crois, derrière tout ça. Ce qui ne veut pas dire du tout qu'il faille nier la différence homme-femme. Au contraire, moi, je ne suis pas du tout pour l'égalité de l'homme et de la femme. Je ne suis pas du tout pour l'égalité, parce que égal, c'est uniformisé. L'égalité, c'est l'uniformisation. Il ne faut surtout pas qu'on soit uniforme. Moi, je suis amoureux fou de ma femme parce qu'elle est une femme et que j'adore sa manière d'être femme et sa manière d'être féminine. Il ne faut surtout pas que ça change. Et je pense que l'inverse, j'espère en tout cas que la réciproque est vraie. Et c'est ça qui fait le couple. Un couple n'a de sens que dans la mesure où il y a différenciation et différence complémentaire. Donc moi, j'aime bien la notion de différence. J'adore affirmer ma différence. Ce qui ne veut pas dire que ma différence doit s'affirmer contre l'autre. Et c'est là où on se trompe dans la logique. La différence, c'est l'affirmer avec l'autre et non pas contre l'autre.
1: C'est pour ça que l'égalité, c'est une sorte de dualité, alors que si chacun est soi-même, prend sa part à soi, devient soi, c'est là que la complémentarité agit et que la richesse grandit.
2: C'est tout à fait. Et pour ça, moi, je suis très prudent dans l'emploi des mots. Il faut distinguer radicalement dualité de bipolarité. La dualité, c'est un affrontement. T'es un homme, je suis une femme, donc on doit s'affronter, il faut que l'un de nous deux triomphe de l'autre, et que l'un domine l'autre. Ça, c'est la dualité, c'est Descartes. Hein, Descartes qui est un dualiste terrible. Il y a le monde de la matière qui est mécaniste, qui est pas bien, qui est pas intéressant, et puis il y a le monde divin qui lui, on est dans le dualisme, la dualité, l'opposition. La bipolarité, c'est très chinois par contre. C'est le yin et le yang, sachant qu'il n'y en a jamais l'un sans l'autre. Un homme sans la femme n'a aucun sens, une femme sans l'homme n'a aucun sens. Le bien sans le mal n'a aucun sens, le mal sans le bien n'a aucun sens. La joie sans la tristesse n'a aucun sens, etc. Et on peut continuer comme ça à l'infini. Et moi, je pense que la bipolarité est indispensable pour que la vie puisse évoluer. S'il n'y a pas de bipolarité, il n'y a pas de tension. S'il n'y a pas de tension, il n'y a pas de mouvement. Et donc, il faut qu'il y ait cette tension, mais que ce soit une tension harmonieuse. Alors que la dualité, c'est une tension agressive, c'est une tension guerrière. C'est pas ça dont je parle. J'aime bien la tension, la tension, où on dit, je suis différent de toi, et cette différence nourrit un mouvement qui va être un mouvement d'accomplissement, et pour toi, et pour moi.
0: En ces temps où tout semble s'accélérer, petit traité de la joie de vivre de Marc Alévy, qui était notre invité dans le voyage intérieur, la série d'émissions de Messages de vie, MES Plus Loin Sage, qui vous retrouve la semaine prochaine, d'ores et déjà, nous rappelle que la joie ne se cherche pas, elle se cultive jour après jour, et que peut-être le plus grand acte de résistance aujourd'hui, c'est d'apprendre à vivre joyeusement. Je vous le souhaite et on se le souhaite à tous. Bonne route, à plus tard. Bye.

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1: Tu es à la recherche de la réussite, tu es à la recherche de la joie et du bonheur. Alors, reste connecté, tu es au bon endroit. Avec l'Évangile sans frontières, 971 et pasteur Alain Gerville, pour un temps de partage et d'échange. Chant des fraternelles salutations à tous. Merci d'être à l'écoute. Aujourd'hui, nous allons parler d'un thème qui vous concerne et qui nous concerne tous. L'impatience, quand vouloir trop vite, peut tout faire rater. Imagine cette scène. Il est tard le soir. Quelqu'un regarde son téléphone. Il vient d'envoyer un message à son ami. Le message est le suivant. Ça n'a pas été facile aujourd'hui. Une minute passe, puis deux. Toujours pas de réponse sur son ami. Alors l'inquiétude commence à monter. Et se dit, peut-être que j'ai dit quelque chose de travers. Trois minutes. Alors il envoie encore un deuxième message. Puis un troisième message. Puis un quatrième message. Finalement, son ami lui répond. Deux heures plus tard, en lui disant, « Désolé mon cher, j'étais simplement en réunion. » Mais entre-temps, son imagination avait déjà créé un problème qui n'existait pas. Cette petite scène, nous l'avons presque tous vécue. Parce que l'attente est devenue difficile pour nous. Nous vivons dans un monde où tout est immédiat. Les messages, il faut répondre tout de suite. Les achats, il faut acheter tout de suite. Les réponses, il faut donner des réponses tout de suite. Et pourtant, il existe un piège très courant, vouloir agir trop vite. Les chercheurs appellent cela la procrastination. La procrastination consiste à agir tout de suite, simplement pour faire disparaître l'inconfort de l'attente. Mais dans la vie, et dans la foi, vouloir aller trop vite peut parfois nous faire rater. La Bible parle d'une histoire extraordinaire, celle de Rachel et Jacob. Rachel et Jacob, vous connaissez l'histoire. Chaque naissance devient pour Rachel un appel douloureux de ce qui lui manque. Elle n'enfante pas. La pression intérieure grandit jusqu'au jour où elle explose. Et elle dit à Jacob, son mari, « Donne-moi des enfants ou je meurs. » Genèse chapitre 30, verset 1er. Ce cri est bouleversant, mais c'est aussi le cri de l'impatience. Rachel ne supporte plus l'attente. Elle veut une solution tout de suite, right now, maintenant. Alors Jacob lui répond alors une phrase très forte. « Suis-je à la place de Dieu ?» Certaines choses dans la vie ne peuvent pas être accélérées. L'impatience peut devenir un piège, tu le sais, dans les relations. Parfois, on veut que tout aille très vite, que l'engagement sentimental aille très vite, que le mariage parfois aille très vite, que les projets communs aillent très vite, plus vite que vite. Mais lorsqu'une relation avance trop vite, elle peut aussi se fragiliser. Par exemple, au travail, une personne veut être reconnue immédiatement, obtenir des promotions tout de suite. Nous voulons aussi parfois le confort tout de suite. On veut des voyages, on veut des achats, on veut le plaisir tout de suite. La satisfaction doit être rapide. Mais le stress qui suit peut durer aussi longtemps. La sagesse dit simplement, patience et longueur de temps font plus que force ni que rage. Tu sais que l'impatience peut éloigner de Dieu? Tu te rappelles de l'histoire biblique d'Adam et Ève? Comment Ève a voulu tout de suite avoir une solution? Plus tard, le peuple d'Israël attend Moïse au pied de la montagne. Les jours passent, Moïse ne revient pas. Alors le peuple s'impatience et fabrique un veau d'or. Il voulait quelque chose de visible, d'immédiat, de tout de suite, mais l'impatience les éloigne de Dieu. Alors, comment sortir de tout cela? D'abord, il faut ralentir. Parfois, attendre 24 heures avant une décision peut tout changer. Prends ton temps, respire, prie, demande à Dieu, parle à Dieu, réfléchis. Parce que derrière l'impatience se cache souvent une peur. Quelle est cette peur qui peut se cacher derrière l'impatience? C'est la peur de perdre, la peur de manquer, la peur d'être oublié. Mais la Bible nous rappelle ceci. C'est dans le calme et la confiance que sera votre force. Rachel criait, « Donne-moi des enfants ou je meurs. » Mais Dieu n'est jamais pressé et pourtant, il n'est jamais en retard. L'attente n'est pas un refus. Très souvent, l'attente est une préparation. Alors, si aujourd'hui tu te sens pressé, tu es dans l'impatience, tu veux tout de suite, il faut répondre tout de suite, il faut agir tout de suite, il faut tout avoir tout de suite, eh bien, la paix ne vient pas parfois dans la vitesse, mais elle vient dans la confiance en Dieu. Merci d'avoir écouté cet épisode. Si tu vis dans l'impatience, alors tourne-toi aussi vers Dieu. Si tu as besoin de l'aide et que tu ne comprends pas, nous sommes là, l'Évangile sans frontières pour t'aider, 971. Et aujourd'hui, prends soin de toi, pour peut-être ralentir, pour respirer, pour faire confiance à Dieu, parce que même dans l'attente, Dieu agit. Que Dieu te garde et qu'il te bénisse.
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0: Bonjour, bonjour à vous tous, les auditeurs de la radio Méga FM. Vous êtes présents avec nous chaque premier et troisième jeudi du mois avec l'émission Si bon, dit y bon. Avec moi, toujours Patricia et Christelle et moi-même Gilles, toujours connectés pour de bons plats. Et aujourd'hui, nous allons parler d'un plat que vous ne connaissez sûrement pas. Vous n'avez pas encore entendu, mais peut-être que vous avez déjà essayé. C'est la patate douce rôtie et fourrée. Je reprends. Patate douce rôtie et fourrée. Les amateurs et les professionnels, ceux qui aiment la bonne nourriture, mais les bons repas, pas les choses grasses, mais les choses qui sont nourrissantes. Vous allez découvrir avec nous de bonnes recettes et des intervenants qui viendront vous parler aussi de comment planter cette bonne patate douce.
1: Mm-hmm. Eh bien, aujourd'hui, nous allons parler de la patate douce. On va parler
0: oui,
1: de la
0: patate douce.
1: En effet, vous avez vu comment c'est doux. Je mange le micro. C'est ça. Bon, la patate douce qui est un féculent. Un féculent, mais c'est un tubercule comestible. D'accord? Tubercule comestible, ça veut dire... mais je veux vous dire, il y a des plantes qu'on met à terre qui grossissent,
2: oui.
1: Comme la ligname qu'on a vu. Le friapé, est-ce que c'est un tubercule? Non, c'est un arbre. C'est un arbre, parce qu'on cueille les fruits. Le tubercule, on va chercher dans la terre.
2: D'accord.
1: Donc, la patate est un tubercule comestible qui est cultivé dans de nombreuses régions tropicales. Entre autres, en Guadeloupe.
2: Oui.
1: Nous avons plusieurs variétés de patates.
2: Mm-hmm.
1: On a la blanche, on a la jaune,
2: oui.
1: On a la, celle qu'on dit, patate betterave.
2: Oui.
1: Les rouges. La jaune a une particularité, c'est qu'elle est jaune. Quand on vous dit jaune, on pense à carotte. On pense à giromont. Et qu'est-ce qu'il comporte, celui-là?
2: Carotène, bêta-carotène.
1: Carotène, bêta-carotène. Bonne pour les yeux.
0: La vue.
1: Pour la santé des yeux.
0: La vue aussi, la santé
1: des yeux. Pour la vue de nuit.
0: Oui.
1: Pour la qualité. Pour le cerveau. Pour la peau aussi.
2: Ah oui.
1: D'accord. Donc, bourré de vitamine A et de... vitamine A, bonne pour les yeux, bêta-carotène. Voilà.
2: D'accord.
1: Quand on vous, je vous parlais de la jaune en particulier, d'accord? La rouge, on pourrait l'associer à la betterave, qui est bonne pour nourrir le sang.
2: Mm-hmm.
1: Nourrir le sang. En fait, et la blanche, elle a aussi les nutriments et les vitamines, mais plus c'est coloré, plus ça nous nourrit.
2: Oh.
1: Alors, il garde tous les trois, blanc, jaune,
2: rouge,
1: il garde tous les trois les mêmes propriétés, mais un pourcentage différent.
0: D'accord. Une composition différente.
1: Yes.
0: Ouais.
1: Yes. Alors, les bienfaits, je vais vous détailler ça un peu après, mais je vous donne grosso modo les bienfaits. Favorise une bonne vision. Par rapport à la vitamine A, la bêta-carotène.
2: D'accord.
1: Vision de nuit et santé des yeux. Apporte des antioxydants. On ne va pas arrêter de vous parler des antioxydants. Les antioxydants travaillent contre l'oxydation de nos cellules.
2: Oui.
1: Les radicaux libres provoquent l'oxydation. Et les antioxydants que nous mettons en contrebalance... permettent de maintenir la vie de nos cellules. Et ça fait que nos cellules se détériorent plus lentement. Parce que de toute façon, il faut que nos cellules changent. Sur une année, sachez que sur une année, le corps que nous avions quand on a commencé l'année n'est plus le même. Parce qu'à tour de rôle, les cellules, chaque cellule a une durée de vie.
0: Mm-hmm.
1: Chaque cellule a une durée de vie. Si je n'ai pas noté, peut-être que je vais chercher pour vous dire. Certaines cellules ont une durée de vie de 3 semaines.
3: D'accord.
1: Au bout de 3 semaines, c'est changé. Donc, toutes les trois semaines, ces cellules-là changent. Donc, vous imaginez bien que vous avez commencé janvier avec certaines cellules. Au mois de juin, vous n'avez plus les mêmes parce que ça a changé. Et c'est ainsi de suite. Il y en a d'autres qui, ça dure pendant 90 jours. De la naissance à la mort. Comment on dit ça, Christelle? Quand une cellule meurt. J'ai oublié le terme. On va trouver. De la naissance de la cellule à sa mort, il y en a qui durent 90 jours, il y en a qui durent 30 jours, il y en a qui durent... Vous voyez? Donc, notre peau change pratiquement tous les jours. D'accord? Les cellules se régénèrent. Voilà. Donc, améliore le transit intestinal parce que porteur de fibres, on n'a pas l'impression. Pour nous, les fibres... Alors, j'allais chercher quelque chose tout à l'heure là, j'ai oublié. Pour nous, les fibres, c'est ce qu'on voit, les fils. Mais c'est pas forcément ça. C'est la peau qui contient les fibres pour la patate. La peau contient les fibres et il nous est conseillé de manger la patate.
3: C'est ça.
1: Mais c'est exactement ça.
0: Bon?
1: Exactement ça. Et de manière générale, c'est sous la peau que se trouvent les nutriments pour nous, de manière générale. Mais la patate, oui, la manger avec la peau. D'ailleurs, patate rôtie, tu n'enlèves pas la peau.
3: Non, mais non.
1: Sauf cas exceptionnel, n'est-ce pas, Christelle?
3: Du verbe exceptionnel.
1: Mais la patate rôtie, on n'enlève pas la peau.
3: Non.
1: Tout est bon à manger, tout est comestible. Donc, porteur de fibres qui favorise le transit. Les fibres favorisent le transit. Alors, j'ai noté pour vous que les fibres, c'est comme le balai de l'estomac. Le corps...
0: Et l'illustration.
1: Le corps, on met dans la bouche, ça tombe dans le tube digestif, c'est orienté, c'est malaxé par et diminué par le sub gastrique. Et après il y a quelque chose que ça sera pour la prochaine fois.
0: Ça favorise le transit, c'est ça?
1: On va toujours devoir revenir sur le transit et ce que j'ai raté de noter là, je vous le dirai. Donc il y a trois processus de la digestion. Je vais vous parler de ça après. Mais arriver au
3: nécrose.
1: La nécrose, d'accord. Au niveau de quand le corps, les parties du corps qui doivent faire les changements, les dispatchines l'ont fait, eh ben c'est les fibres qui permettent encore de la circulation de se faire.
0: Une question, c'est quoi le dispatching?
1: Dispatching, c'est que chaque cellule a besoin de recevoir certains nutriments.
3: Voilà.
1: Et nous sommes faits, tellement bien faits par notre créateur,
3: Merci,
1: le créateur a mis dans notre cerveau ce système automatique-là.
0: Donc c'est un tri, un type de tri aussi,
1: c'est
0: une répartition.
1: C'est un tri, c'est une répartition.
0: En fonction des besoins donc, des cellules.
3: Oui.
1: Voilà.
0: La catégorie de cellules.
1: Et donc après, à la fin, nous nous retrouvons avec l'évacuation par nos selles.
3: Sueur et tout ça.
1: C'est ça. Voilà. Donc, je vous disais que la patate douce est excellente donc pour le transit intestinal,
0: oui.
1: Pour le balayage de nos intestins, on va dire ça comme ça, ça va faire l'image, fournit une énergie durable. L'index glycémique, je suis toujours dessus, est bas à modéré.
3: Okay.
1: On peut avoir trois types d'index glycémique avec la patate. La patate cuite à l'eau a un index glycémique de 46.
3: Okay.
1: Quand elle est cuite au four, ça fait un pic de glycémie. Et on peut monter à 95.
3: Wow.
1: D'accord? Mais de manière générale, l'index glycémique de la patate est entre 61 et 63.
3: Okay.
1: Donc, ça veut dire que c'est bon. Et pour les diabétiques, alors? Bon pour les diabétiques aussi.
3: D'accord.
1: Parce qu'il y a une décharge de sucre lent.
3: Oui, c'est ce que j'allais dire.
1: C'est une décharge de sucre, mais lent.
3: Oui.
1: Donc, le diabétique peut le prendre. C'est une réserve aussi d'énergie pour le sportif.
3: Mm-hmm.
1: Vu que il libère le sucre de manière lente. Le sportif, c'est un allié pour le sportif. Mmh. Et donc, le sportif peut manger la patate pour avoir de l'énergie au long cours, à libération prolongée. Voilà. Et ensuite, il contribue aussi à la santé cardiovasculaire.
3: Oui.
1: Régule la tension.
3: Oui.
1: Régule le système cardiaque.
3: Mmh.
1: D'accord? Donc, vous voyez bien que la patate douce, c'est un...
3: Métamanioc.
1: En métamanioc.
3: Ah ouais.
1: Dans nos vies.
3: Et je, ça, ça, en t'écoutant, ça m'a ramené à mon enfance quand j'étais à l'école à Poissard. Et il y avait des élèves qui venaient avec un goûter. Tout le monde avait son goûter. Mais certains avaient.
0: Goûter de patates douces.
3: Patates douces. Et c'est après coup, et c'est en t'écoutant, que je me suis dit. Alors, ma grand-mère m'a expliqué pourquoi. Mais quand je t'écoute, ça me ramène à savoir que ces enfants-là mangeaient de la patate douce. Au lieu de nous
1: de sandwich,
3: pain,
1: de jus et tout ça,
3: c'était de la patate douce.
1: Yes.
3: Et je ne suis pas si vieille que ça.
1: Ouais.
3: Et ils tenaient sur le long cours. Ils étaient plus vaillants, c'est le mot, hein, plus vaillants et costauds que nous, qui mangeions notre pain avec du beurre de cacahuète. À l'époque, c'était beurre de cacahuète ou la confiture.
0: Ou du beurre tout seul.
3: Du beurre tout seul ou de l'huile ou du sucre. Mais eux, ils mangeaient de la patate douce rôtie. Et franchement, je peux vous dire que nous avons en Guadeloupe, comme je le dis, j'aime bien le dire. Hein.
0: Oui.
3: C'est le jardin d'Éden, c'est bien en Guadeloupe qu'il est. Parce que purée, tout ce que Dieu a créé,
1: tout
3: est bon. Tout.
0: Il faut qu'on valorise un peu plus ce qu'on a.
1: C'est pour ça que nous sommes là.
0: Valoriser,
1: c'est pour cela que
3: nous
1: sommes là, ce trio.
3: Tout à fait.
1: Pour vous aider à découvrir que ce que nous avons chez nous, c'est ce qui est meilleur pour
3: mais
1: nous.
3: Mais oui.
1: Et notre objectif n'est pas de vous faire manger moins.
3: Non.
1: Mais de vous faire manger bien.
0: Et
1: je peux vous dire, peux vous dire que depuis qu'on a commencé ces émissions-là avec vous, ma vision de l'alimentation a changé.
3: Moi aussi.
1: Je ne suis pas encore à 100% dans le top des tops, mais ma vision de l'alimentation
3: tout à
1: a
3: fait.
1: Changé.
3: La mienne aussi, c'est bizarre.
1: Oui, mais ce n'est pas bizarre puisque nous apportons aux gens. Mais il faut que ça nous serve
3: tout
1: aussi.
3: Tout à fait, c'est
1: vrai. Il ne faut pas faire qu'apporter et que ça ne te serve à rien
3: c'est
1: du
3: ça,
1: tout à toi.
3: C'est ça.
1: On apporte aux gens, mais il faut que ça nous serve aussi. Je peux vous dire aussi, que pour pouvoir préparer cette émission-là, chacun de nous, de son côté, fait des recherches.
3: Oui.
1: Et nous sommes à la découverte de choses pas possibles.
0: Ah.
1: J'ai découvert encore des choses que je ne peux pas tout vous donner.
3: Donne-nous ce que tu as découvert.
1: Je ne peux pas tout
3: ce
1: vous
3: que
1: donner.
3: Tu peux.
0: Tu mets tout nous mets
1: je
0: le doigt à la
1: bien,
0: bouche.
1: Je veux bien. Je veux bien vous donner à manger une fois.
3: Oui.
1: Mais j'aimerais mieux vous montrer comment pêcher.
3: D'accord.
1: Comment pêcher. Il faut aller chercher. On vous donne une partie des choses là. Mais nous espérons, et moi en tout cas, j'espère que ça ne s'arrête pas quand cette mission est finie. Parce que j'ai laissé un plan des choses sur la patate douce. Alors que nous n'avons plus de patate douce, c'est aujourd'hui.
3: Oui.
1: Mais je vais retourner dessus parce qu'il y a encore des choses intéressantes.
3: D'accord. Ok, je ferai comme tu as dit. Mais pour ceux qui n'ont pas les moyens d'aller sur les réseaux, qu'est-ce que tu peux leur dire d'exceptionnel sur la patate douce que tu as découvert qui t'a toi-même étonné? Moi, j'ai plaisir à t'écouter.
1: La patate douce.
3: Oui.
1: Zéro gluten.
3: Oui.
1: Gluten free.
3: Yes.
1: Donc, on peut manger, et je répète, même les diabétiques. L'excès en tout nuit.
3: C'est tout.
1: Si tu sais que tu es diabétique, tu ne vas pas aller manger de la patate douce matin, midi, goûter, soir.
3: Voilà.
1: Mais quand tu en manges tous les jours, ou deux fois par semaine, ou trois fois par semaine, ce n'est pas nuisible pour la santé.
3: D'accord.
1: Il faut penser à compenser le sucre qu'on trouve dans la patate avec d'autres choses, le concombre. L'aubergine, les courgettes. N'oubliez pas qu'on ne mange pas bim boum féculent. Il faut préparer une assiette.
3: Tout à fait.
1: Et l'assiette doit être arc-en-ciel.
3: Yes.
1: D'accord?
3: Ouais.
1: Et nos féculents doivent tenir sur une petite partie de notre assiette. Mmh. Donc, ça veut dire qu'auparavant, on aura mis concombre, aubergine, carotte, tomate, laitue, et j'en passe. Mmh. Et ces légumes-là, ces crudités-là, participent au fait de la satiété.
3: Oui.
1: Parce que tapissent déjà l'estomac et prennent place.
3: Oui.
1: Ça devient le fond, le papier peint de l'estomac. Donc, quand vous venez avec votre canari de fruits à pain ou d'indiam ou de patates pour pouvoir manger, ça ne passe pas. Parce qu'il y a déjà quelque chose qui a pris la place et c'est ce qui est meilleur.
3: Oui. C'est vrai, ça me fait penser à l'image que je vois, c'est les fondations d'une maison. Lorsqu'on veut construire sa maison, on met bien les fondations, on creuse bien au sol. Donc, les liquidités, c'est bien cela.
0: Oui.
3: Ensuite, on enduit, liquidité toujours. Mm-hmm. Et ensuite, on vient déposer les parpaings de 15, de 20, le ciment, ça fait la toiture, ça fait du poids sur. Il faut que les fondations soient bien solides. Donc, il faut bien que je mange correctement. Ma liquidité, on a tendance à oublier. On pense que c'est qu'au restaurant qu'on fait ça. Il faut manger, comme on l'avait dit tout au début, hein, le cru, manger ses crudités. Et ensuite manger tout ce qui est cuit après. Mais il faut que l'assiette soit belle ou
1: à la note.
3: Oui,
1: parce qu'on mange déjà
3: avec les yeux.
1: Tout à fait. Et ce qu'on voit avec les yeux, on transmet un message au cerveau.
3: Voilà.
1: Qui transmet le message à nos papilles.
3: Voilà.
1: Et c'est comme ça qu'on dit, tu m'as fait saliver.
3: Tout à fait.
1: Mais la bouche est prête à recevoir l'aliment que les yeux ont vu.
0: Ouais. Vous donnez l'impression d'avoir faim déjà. C'est important, chers auditeurs, vous avez entendu l'importance aussi de tout ce qui est légumes. Ben, c'est important. On voit beaucoup de publicité pour beaucoup de viande, etc. C'est important, je peux comprendre, mais c'est important aussi d'avoir une bonne alimentation en termes de légumes, légumes jardins.
1: Alors, je vous redis, en consommant la patate avec sa peau, on baisse encore l'index glycémique. Donc, c'est tout avantage. C'est tout avantage.
3: Et toujours
1: parce que
3: la peau,
1: c'est dans les fibres.
3: Ouais.
1: Et les fibres ralentissent la libération du glucose. D'accord. Je suis en train de chercher parce que j'ai écrit tellement de choses.
3: Oui. Donc, tu cherches.
1: Vas-y.
3: La patate douce, on associe souvent, pas l'associe. La phrase qu'on dit souvent avec la patate douce, c'est qu'elle est moins riche en sucre que la pomme de terre elle-même. D'accord? On l'associe. Elle est, on va dire, l'indice glycémique de la pomme de terre est beaucoup plus élevé.
1: Oui, c'est ce que j'ai dit.
3: L'indice glycémique de la pomme de terre est beaucoup plus élevé que l'indice glycémique de la patate douce.
1: Yes.
3: Et hier, pas plus tard qu'hier, je dis à ma belle-mère, hier mercredi, sur le marché, lui acheter ses légumes. Je lui demande, qu'est-ce que tu veux que je prenne? Elle me dit, Jacques Honnête, elle ne mange que de la patate. Très rarement l'igname.
1: Énergie.
3: Si je vous dis, à 90 énergie. Ans, elle n'a pas de problème de vue. C'est simplement, les yeux avec l'œil, c'est normal, mais elle voit très bien, fait ses mots croisés. Elle a eu déjà dans chaque genou, elle a eu 10 d'un côté et 5 d'interventions chirurgicales. Elle a subi des anesthésies générales pour ses deux genoux. Cette femme est debout. Elle ne mange que ce qui provient du jardin. Et très rarement, elle mange du riz, des pâtes et tout.
1: Elle a raison.
3: Et je me dis...
0: C'est un exemple, ça.
3: Mais oui.
0: C'est un exemple pour pas mal de personnes qui nous écoutent.
3: Mais oui. Et elle mange sa patate. Elle ne mange pas patate et viande. Hein.
0: Oui.
1: Patate
3: et patate. Ou elle a sa patate, elle a ses légumes. Haricots verts ou brocoli ou... comment on appelle ça? Poupier. Ou...
1: Coquelaya.
3: Merci, c'est ce que je sais. Coquelaya. Et elle met sa morue à côté. Et je vous dis, quand je la vois manger, je me dis, mais c'est comme cela qu'on doit manger. Ce qui assure notre territoire, c'est ce qui est bon pour nous. Pourquoi allons-nous chercher à manger des choses qui ne sont pas bonnes pour notre santé? Et lorsqu'on écoute les diététiciens, ils vont nous dire, maintenant, on inclut dans les repas pour les enfants, même à l'école, des légumes pays. Soit l'igname ou la banane jaune.
0: Parce qu'avant, c'était...
3: Maintenant, on inclut dans l'alimentation des enfants à l'école.
0: Oui.
3: Et même pour les bébés, on a les petits pots, production locale. J'en ai vu parce que ma nièce en a mangé. J'ai vu, ma belle-sœur lui a acheté aubergine avec igname. Banane jaune, je ne me rappelle plus avec quoi. Mais des petits pots avec de la production locale.
0: On en vend dans le nord ou c'est uniquement sur d'autres zones?
1: Quoi donc? Dans les pharmacies. Mais c'est dommage qu'on ait attendu qu'on commercialise les petits pots. Mon aîné a 29 ans. J'ai pas eu besoin de commercialisation. Hein. J'avais derrière chez moi mon giraumont, j'avais ma patate, j'avais mes carottes, je fabriquais mes petits pots.
3: Maman, pareil. Ces petits pots étaient ça.
1: À tel point qu'elle est devenue jaune à un moment et j'ai eu peur.
3: Ouais.
1: Et quand je l'ai emmenée chez l'hôpital m'a dit qu'elle fait une giraumonite. Qu'est-ce qu'elle mange? Alors je dis giraumont. Eh bien, elle fait une giraumonite. Continue à lui donner. D'accord? Donc, il faut qu'on prenne ce temps-là. Il faut qu'on prenne le temps de préparer pour que les enfants connaissent. Pour que les enfants, dès leur plus jeune âge, connaissent ce qui se fait ici, qu'on leur montre aussi. Il faut avoir des sorties pédagogiques pour leur montrer où est-ce qu'on prend la patate. Parce que quand on a la patate et qu'on voit la patate sur l'étal, on ne sait pas d'où ça sort. C'est propre.
3: Ouais.
1: On ne sait pas. Il faut que les enfants sachent.
3: Oui, tout à fait.
1: Mais pour l'instant, je vous laisse là. J'ai beaucoup parlé. Alors, Titelle, qu'est-ce que tu nous proposes aujourd'hui?
3: Alors, aujourd'hui, il y a les lentilles. Alors, c'est toi, hein?
1: Quoi donc?
3: C'est toi qui m'as proposé cette recette. Parce que moi, j'étais en train de chercher une recette pour... Qu'est-ce que je t'avais dit que j'avais préparé qui n'était pas... Oh, j'oublie. Je fais tellement de trucs à la maison.
1: Avec la banane.
3: Ouais, j'avais fait... Voilà.
1: Lentilles banane.
3: Oui, mais j'avais fait une recette. Je cherchais... voilà. Je voulais faire une salade guadeloupéenne aussi. Avec la patate douce, j'ai associé avec la banane jaune, ça ne va pas. Sucré, on a plus le goût de la banane jaune que la patate, qui est un petit peu sucrée, mais le sucre de la banane jaune couvre. Et je ne voulais pas, je voulais qu'on retrouve aussi la patate. Et voilà que tu m'as conseillé les lentilles que j'ai faites sur le charbon ce matin. C'est tout chaud.
0: Alors, Christelle est en train de retirer de son,
3: voilà.
0: De son package à préparation.
3: Attention. Alors, c'est les lentilles au lait de coco.
0: Lentilles au lait de coco?
3: Oui, au lait de coco. Je n'ai pas mis d'oignon, je n'ai pas mis d'ail parce que je ne veux pas enlever le goût. C'est du lait de coco et dedans, j'ai mis la patate douce.
1: Yeah.
3: Voici la patate douce. D'accord? Yeah. Donc,
1: Tout à l'heure, tu vas nous faire goûter. Parce que si tu nous fais goûter tu nous perds.
0: Avec la bonne odeur, chers auditeurs, vous n'êtes pas là, mais vous ratez la bonne odeur qui remplit le studio.
1: Oui.
0: Lentilles au lait de coco avec patate là-dedans. Oui. Ah, ça va vous maintenir pour au moins deux matchs de football.
1: Oui.
0: Hein, de suite, hein, on va les...
3: Et
0: bien costaud, là.
3: Alors, j'ai fait le... Alors là, c'est ce qu'il ne faut pas faire. Hein. J'étais tellement pressée ce matin.
1: Je ne vois pas, moi.
3: Attends.
0: Christelle est en train de découper la patate rôtie fourrée.
3: Ah, voilà. Voilà la patate rôtie. Voici l'œuf. J'ai mis l'œuf en haut. D'accord. Et dessus, on mange ce qu'il y a à l'intérieur. Avec un peu d'huile. Là, on va manger ça. On peut mettre la sauce des lentilles dessus.
0: Combien de tu as mis?
3: Alors, j'ai mis un seul. Pourquoi?
0: Un seul, hein?
3: Je n'ai pas fourré jusqu'au fond.
0: Oui.
3: Je n'ai pas voulu fourrer jusqu'au fond. J'ai mis l'œuf seulement en haut. Et l'œuf, j'ai pris que le jaune. Je n'ai pas pris le blanc, j'ai pris le jaune. Et j'ai gratté. Alors, j'ai coupé ma patate. Voilà, vous voyez la tête de la patate. J'ai coupé. Et j'ai pris mon couteau, j'ai fait un petit trou. Le trou pour recevoir l'œuf.
1: Le
3: jaune d'œuf. Okay. D'accord. Et quand j'ai fait cela, j'ai mis un peu de sel, mais très peu, du sel de Guérande. Et j'ai mis la tête dessus. J'ai badigeonné ma patate d'huile parce que je veux bien qu'elle soit bien cuite aussi à l'extérieur. Et comme j'ai mis dans les braises, avec mes lentilles que j'ai faites ce matin. Comme j'expliquais tout à l'heure, le feu est parti. Parce qu'il y a eu un vent. Il y a tellement de vent près de la maison que j'ai oublié d'enlever le réchaud à charbon et de le mettre à un endroit où il n'y a pas de vent parce qu'il faut que ça cuise tout doucement à l'étouffer. Donc j'ai bien étouffé, mais au moment, j'ai fait comme une flamme. Donc ça m'a brûlé un peu. Et voilà ce qu'on a fait ce matin. Patate rôtie fourrée à l'œuf. D'accord.
1: Donc, est-ce que Christelle,
3: oui,
1: on peut fourrer à n'importe quoi?
3: Alors, oui. C'est ce que j'allais dire. On peut fourrer avec. Tu peux avoir ta morue. Tu peux avoir aussi, si c'est une patate blanche. Moi, j'ai pris une patate blanche pour qu'on puisse bien voir le distinguo. Tu peux fourrer avec une giromonade, comme toi, tu aimes. Voilà, une giromonade. Tu fais bien. Par contre, faut faire le trou un petit peu plus profond. On met bien la giromonade. Dans ta giromonade, tu peux mettre quoi? Mets ta morue. D'accord? Mets ta morue déjà dedans. Et tu fermes ta patate, ton papier à l'huile, tu mets à l'étouffer. Et tu peux servir cela en entrée, en amuse-bouche, pour, voilà, n'importe qui peut manger ça comme ça, ta sauce à côté. On va dire, on aime à des sauces chiens, mais notre sauce créole, et oignon, l'ail et tout ça, la sauce créole. Et on verse, voilà, un petit piment, on verse dessus, et ça, c'est une entrée bien riche, bien complète.
1: D'accord.
0: Alors, on a des questions qui nous arrivent. Hein,
1: Oui.
4: Mais moi, j'en ai une.
0: Oui,
4: peut-être
0: ça,
4: la dernière. Oui. Alors, Christelle, tu as fait au feu de bois. Oui. Est-ce que je peux faire au four électrique?
3: Le four. Au four, tu peux faire au four.
4: Air fryer,
3: non.
4: Pourquoi non?
3: Parce qu'il faille envelopper ta patate.
4: Ouais.
3: Et le air fryer, avec l'électricité, je n'ai jamais essayé. Moi, je ne conseille pas non plus. Pas. Maintenant, si on met la patate sans papier alu, OK, j'aime pas cette cuisson-là. Je préfère la cuisson, j'utilise le papier alu que lorsque je fais la cuisson sous...
4: Sous braise. D'accord.
3: Dans mon four, je n'utilise pas le papier alu parce que j'aime pas, je sais pas, je cuisine pas avec le papier alu.
4: D'accord.
3: Je cuisine pas. C'est vraiment quand je fais cuisson dans la braise, je mets mon papier alu. Sinon, quand j'utilise le four, je mets du papier de cuisson. D'accord. Mais le papier de cuisson, faut vraiment faire attention parce qu'il brûle. Avec la puissance du feu, faut faire du four. Donc là, faut vraiment mettre le plat en dessous. Mm-hmm. Faire très attention parce qu'il va brûler. Là, on va croire que c'est cuit. Non. Et pour s'assurer que c'est bien cuit, je prends un couteau et je perce. Et je sais que c'est cuit. Mm-hmm. Ou sinon, je fais carrément l'étouffer. J'ai un plat en fonte et je recouvre. Je mets la couverture dans mon plat en fonte et je mets au four. Mm-hmm. Et la cuisson est
4: impeccable.
3: Sans huile, sans rien. Si on veut un petit peu d'aromatiser là, parce qu'on a, tu as dit de manger aussi la peau, là on peut pas la manger parce qu'elle est, comme j'ai expliqué, c'est trop cuit. Donc pour ne pas faire une cuisine rapide, ne jamais être pressé lorsqu'on cuisine, être toujours calme, parce que plus on est pressé, plus on fait des conneries. Donc qu'est-ce que j'allais dire? Pourquoi je t'ai dit ça?
4: La peau.
3: Voilà, la peau. Tu laves bien ta patate et tout, machin. Alors tu mets un peu d'huile d'olive dessus, tu badigeonnes, et tu peux mettre à l'intérieur de ton plat de fonte de l'ail, une gousse d'ail écrasée, juste à côté, pas dessus, à côté. Ah ouais. Et l'arôme va entrer dans la patate, parce que la peau est très fine, donc les arômes rentrent bien dans la patate. Tu vas vous dire ça, vous mettez les saveurs à côté, et dans le plat en fonte, tout rentre dans la patate. Et lorsque c'est bien rentré dans la patate, je coupe, je mange tout ce qu'il y a dedans. Je ne mange pas que ça à l'intérieur, je mange le tout. Et je mange l'intérieur que lorsque je fais cuire sur les braises, parce que les braises, ça va sortir bien foncé comme ça, parce que là, on recouvre. Mais au four, on contrôle. Et ensuite, après, quand ma patate est bien cuite, je coupe en rondelles, parce que c'est fourré soit à la giromonade, soit fourré à l'œuf, soit fourré avec vous mettez, je sais pas,
4: morue,
3: poulet boucané, vous faites une farce et vous faites entrer dans la patate et vous mettez, ensuite après vous coupez en rondelles et vous servez cela avec une sauce créole à côté, c'est très délicieux.
4: D'accord.
0: Question.
3: Donc, Question pour Patricia.
0: Alors, question on va, des auditeurs qui nous écrivent sur le Facebook de la radio Mega FM. N'hésitez pas à nous poser des questions. Nous sommes là aussi pour interagir avec vous. Alors, la question vient de Anidi qui écrit sur le Facebook. Les chiffres d'index glycémique correspondent à quoi? La question est posée, à quoi correspondent les chiffres d'index glycémique?
4: Alors, c'est la vitesse à laquelle le sucre, l'index glycémique, c'est la vitesse à laquelle le sucre rentre dans la circulation sanguine.
0: C'est cela. Donc, vous avez entendu, c'est une mesure en termes des aliments qui ont du glucide. On va savoir à quelle vitesse aussi, sous une période donnée, dit-on à peu près 2 heures, il y a une mesure pour pouvoir indiquer à partir des indices glycémiques comme tel que dit, pour savoir à quelle vitesse ça va passer dans le sang.
3: Et c'est bon pour savoir pourquoi on a un index glycémique. C'est pour l'alimentation, parce que comme nous avons des personnes actuellement malades, nous avons l'obésité, nous avons l'hypertension, nous avons le diabète, nous avons le cholestérol, d'autres maladies. Donc le fait de savoir, de connaître l'index glycémique de chaque aliment permet de composer un menu pour ces personnes-là. Parce que plus on connaît, mieux c'est. Si on ne sait pas, on veut une diabétique, on sait que voilà, on lui donne quelque chose et après on se dit, non. L'indice glycémique aussi permet de savoir quoi donner à cette personne qui a tel type de pathologie.
0: C'est important. C'est ce que Christelle vient de dire aussi avec Patricia. Oui. Important. Notez cela parce que vous avez aussi à prendre soin de votre santé et l'information vous donne accès à plus de connaissances pour pouvoir aussi prendre mieux soin des autres aussi. Parce qu'il y a des aidants qui nous écoutent.
3: Oui.
0: Nous en parlions récemment. Il y a des aidants qui nous écoutent, qui ont besoin de savoir. C'est pas uniquement pour vous-même. Vous faites partie aussi, il y a bien des soignants qui accompagnent des personnes qui, certains nombres de fois, ont des difficultés à accepter tel type d'alimentation parce qu'ils ne comprennent pas qu'ils souffrent soit d'un besoin, une maladie, quelque chose qui les affecte et qu'il ne faut pas manger certains aliments. Et on peut retrouver certains, ils sont très récalcitrants et à ne pas vouloir manger certains nombres de choses parce qu'ils n'ont pas l'information, ils n'ont pas compris cela. Donc, n'hésitez pas à partager aussi en créole avec ceux que vous aidez, puisque aussi ça facilite la compréhension.
4: Et ça facilite aussi l'acceptation.
3: Aussi, oui.
4: Mieux, quand on a compris, on accepte mieux.
3: Oui.
4: Et on cherche des j'allais dire palliatifs, mais on cherche des idées, on cherche d'autres façons de faire ce qu'on a toujours fait pour pouvoir améliorer notre santé.
3: Tout à fait. Merci pour la question.
0: Merci pour votre question. Merci.
4: Alors, on va s'arrêter là pour aller, machin. Mais je veux vous dire une dernière chose.
3: Vas-y, ton micro.
4: Les vitamines du groupe B sont les vitamines de l'effort.
3: D'accord. Ah, ça, je connaissais.
4: Les vitamines du groupe B sont les vitamines de l'effort.
3: D'accord.
4: L'amidon qui est contenu dans la patate douce assure une libération progressive malgré sa teneur en glucides entre 60 et 63.
3: Oui.
4: Malgré cette teneur-là en sucre, l'index glycémique devient plus faible par rapport à la pomme de terre, par exemple, on l'a dit tout à l'heure. Là. Donc, pour pouvoir soutenir un effort, il nous faut avoir des aliments avec la famille des vitamines B.
3: D'accord.
4: Soutient l'effort.
3: Raison pour laquelle il faut vraiment connaître, savoir quelles sont les vitamines que contiennent nos différents
4: aliments. Tout ce que nous avons en Guadeloupe, c'est bien de savoir. Après, je veux dire que ça peut être que rébarbatif, allez, vitamine A, vitamine B, quel est son rôle, dans quoi on trouve, machin. Mais c'est la pratique qui fait que ça devient automatique après.
3: Ouais.
4: Ça devient automatique. Alors,
1: indispensable pour la transformation. On est dans les vitamines B1.
3: Oui.
1: Indispensable pour la transformation des aliments en énergie.
3: Oui.
1: La vitamine B, si tu n'as pas de vitamine B, B6, B12, B3, B2, elles sont également pour propriété d'atténuer les effets du stress.
3: Oui.
1: Donc, en fait, il faut que nous voyons notre alimentation comme le remède de nos maux.
3: Ah oui. Oui, oui.
1: Que ton aliment soit ton médicament. Pourquoi tu l'avais dit?
3: Oui.
1: Et de plus en plus de nos jours, nous nous rendons compte qu'il nous faut devenir conscients que ce que l'on mange creuse notre tombe. Donc on creuse nos tombes avec nos dents ou nous prépare des lits bien douillets, bien fleuris, bien parfumés.
3: Et ça ne veut pas dire comme si on va pas mourir. Oui, mais on va mourir moins vite que celui qui mange tout ce qui est raffiné. Parce que tout ce qui est raffiné ne nous apporte rien.
1: Et si on vous dit que les pâtes alimentaires sont bourrées de sucre.
3: Et même plus loin.
1: Et on n'a pas cette impression-là. Hein. Mais les pâtes alimentaires sont bourrées de sucre.
3: Je vais plus loin cette semaine. C'est ce qui est embêtant, c'est que ce genre d'information ne passe que le soir, très tard, vers 22h. Et on parlait du poulet. Comment que les poulets, avant c'était 90 ou je ne sais pas combien de jours qu'on leur demandait, plus de 90 jours pour qu'un poulet soit vendu. Maintenant, en 30 jours, on a déjà un poulet. Et ensuite, ils ont parlé des produits raffinés tels que le riz et les pâtes. Le riz et les pâtes contiennent des perturbateurs endocriniens. Quand j'ai entendu cela, j'ai eu froid dans le dos. Parce qu'à un moment, je disais ça à mon époux, je dis Doudou, dire que quand j'étais étudiante, parce que lorsqu'on est étudiant, c'est ça qui coûte le moins cher, c'est pâtes et du riz.
1: Pommes de terre,
3: pâtes au beurre, pâtes au fromage, pâtes au lait. Parce que c'est pas cher.
0: Voilà.
3: C'est ça, nous t'es qu'à acheter. Et j'en ai mangé.
0: Ouais.
3: Et je me dis, purée, ce sont des dedans, à l'intérieur, il y a des perturbateurs endocriniens. Alors, lorsque j'entends ça, mon chien me dit merci. Merci pour patate, merci pour ziyam, merci pour banane jaune, merci pour madère.
0: Donc, à manger, il y a un père qui a perturbé tout le système hormonal là.
3: On peut dire.
0: Et puis, nous comprenons en bonne santé. Mais c'est qu'il y a des conséquences pour arriver.
3: C'est ça.
0: Pour arriver.
3: C'est
0: ça. Café chimien, c'est chimien. Mm-hmm.
1: Ouais, c'est à babouille. À babouille.
3: Voilà.
1: Donc, la patate douce, je vais en finir.
3: Oui.
1: Il y en a beaucoup.
3: J'ai senti que tu as... Aïe, aïe, aïe.
1: La patate douce est un aliment complet.
3: Oui.
1: Et qui, j'ai perdu ce que j'allais dire, mais je vais dire autre chose. La vitamine B12, je vous ai dit que le B est constructeur
3: de l'effort,
1: mais de l'énergie aussi.
3: Oui.
1: De la, comment on dit, le truc rouge là.
0: L'hémoglobine.
1: Oui.
3: Ah, d'accord.
1: Parce que ça permet, comment vous dire? Oui. Ça aide à la production des globules rouges. Voilà,
3: la patate douce
1: de manière générale.
3: Ah,
1: donc
3: d'accord.
1: Imaginez qu'on prenne la patate betterave,
3: oui.
1: Ben on est ciblé dans la chose, d'accord.
3: Oui.
1: Donc participe à la production des globules rouges. Les globules rouges, c'est important pour notre corps.
3: Oui.
1: Ça alimente notre cerveau. Patate douce égale fer aussi. Le fer permet le transport de l'oxygène dans le sang et pour oxygéner notre cerveau.
3: Oui.
1: Donc, toutes les vitamines dont nous avons besoin se retrouvent dans la patate douce. Mangez patate!
3: Voilà. Alors, d'autres recettes pour continuer dans le manger patate. Frites de patate douce, on les a achetées en magasin. Parce qu'il y a sorti
1: avec
3: en patate de côté.
1: Avec modération. Oui. Hein,
3: non, parce frites que... dans, au four, hein.
1: Parce que, écoute bien, ça, je l'ai dit en filigrane.
3: Oui.
1: Mais quand...
3: L'indice glycémique est beaucoup plus important
1: lorsqu'on cuit. Quand nous mettons four,
3: oui.
4: ça cristallise le sucre.
3: Voilà.
4: Et donc ça remonte.
3: Voilà.
4: D'accord.
3: Oui.
4: Donc attention.
3: À modération. Très bien.
4: En fait, la patate douce, son indice glycémique est à son plus bas niveau.
3: C'est à l'eau.
4: À la vapeur.
3: À la vapeur. J'ai entendu et j'ai pris note. Ah, j'ai pris note. Donc, ouais. Comme à la, avec ouais. Modération.
4: Modération. Mais manger quand même.
3: Manger à modération. Frites, on peut faire des frites de patates douces de manière une fois comme cela.
4: Yes.
3: Bon, faire en soi-même, c'est simple. Comme la pomme de terre, je coupe, mais je fais mes.
4: Et avec
3: mes,
4: la peau
3: avec, oui, tout à fait. Je n'enlève pas ma peau. Je fais, et ensuite, je lave bien mes frites de patates douces. Et je mets dans mon four, je mets un peu de sel, un peu de ce que vous voulez dessus. Et au four, et 35 minutes,
4: avec la petite mayonnaise.
3: La petite mayonnaise de girofle. Si on vous dit que c'est bon, Seigneur. Moi-même, je ne veux pas vous dire. Enfin, et ensuite, on a le gâteau de patates douces que tout le monde connaît. Notre gâteau, fameux gâteau que tout le monde connaît, le gâteau de patates douces. Ah, vous connaissez pas?
0: C'est une blague? Ça me dit quelque chose, mais je ne me rappelle pas.
4: Au goût. Ça te dit rien?
0: Je ne me dis rien au
4: goût. Si, c'est très
3: j'ai
4: bon.
3: J'ai découvert ça au lycée agricole. Ça date dans les années 80. J'étais au lycée agricole. Bon. Le gâteau de patates douces. C'est
0: bon.
3: Très bon. La patate que j'écrase. Je mets mes œufs. Certains rajoutent du beurre, tout ça. Non, moi, j'aime tout ça. Il y a certains qui rajoutent des œufs ou pas. J'écrase, ça fait une purée. Je mets un peu de farine. Je peux aussi ne pas en mettre.
0: Oui.
3: D'accord, tout est facultatif. Mais c'est la patate est primordiale. Très peu de sucre parce qu'elle est déjà sucrée. Le sucre, c'est juste
4: c'est,
3: pour
4: c'est
3: cristalliser.
4: Gros c'est gros sucre
3: pour
4: alors.
3: Cristalliser, juste pour cristalliser la. Le haut du gâteau, juste pour ça. On ne met pas, une cuillère à soupe va suffire.
0: Ça doit
3: et beaucoup d'épices.
0: Ça doit c'est être très, très, très bon.
3: Mais si je savais ça, j'aurais préféré faire. Au lieu de rater ma patate rôtie, j'aurais fait.
4: Tu
3: ne
4: savais pas que tu allais rater.
3: Non, je ne savais pas que tu allais rater.
0: Non, elle n'est pas ratée.
3: Ah,
0: on va goûter tout à l'heure.
3: J'aurais fait le gâteau à la patate douce. C'est délicieux. Je vous dis que c'est très bon.
4: Il y a aussi le chaud d'eau à la patate
3: douce. Oui, le chaud d'eau. Le velouté.
4: Il y a tout ça.
3: Donc, on va laisser maintenant pour qu'on puisse nos intervenants les mettre à manioc. Donc, n'oubliez pas, vous êtes sur Méga FM 88.9.
4: La fréquence du Nord, hein?
3: Et le numéro de téléphone, Patricia?
4: 05 90 23 17 11.
0: 23 17 11. Nous allons essayer d'avoir intervenant sur. Intervenante peut-être sur Marie Galante avec Dragin Jean-Christophe qui va nous mettre en contact. Avec quelqu'un, nous allons voir comment, eh bien, se plante la patate douce. Comment elle est cultivée, comment aussi, eh bien, ne pas commettre un certain nombre d'erreurs, car chaque type de plantation demande une connaissance, un savoir et une expérience, car c'est aussi faisant des expériences qu'on peut aussi savoir. Comment faire pour avoir du rendement. Il ne s'agit pas uniquement de planter, il s'agit aussi d'avoir et de récolter eh bien, ce beau légume qui pousse un certain nombre de fois dans des régions que nous connaissons. Donc Marie-Galante est aussi une belle région de la Guadeloupe et je vous invite à la visiter, à aller. Et Jean-Christophe Dragin, que nous avons déjà eu, peut vous faire visiter son installation, sa plantation.
4: Et on est à côté des éoliennes.
0: Exactement, à côté des éoliennes.
3: D'accord.
0: Donc, dès que vous nous entendez, vous pouvez nous écrire et nous pouvons vous mettre en contact aussi avec lui pour pouvoir échanger là-dessus.
3: Donc, merci quand même pour les médamonios qui nous permettent de planter. Parce que la dernière fois, comme je vous disais, j'ai eu plaisir à écouter certains parler de la banane jaune.
0: Oui.
3: Et j'ai des pieds de banane jaune. Et je me suis dit, il faut que j'écoute pour pouvoir avoir de beaux régimes, de belles bananes. Et les conseils donnés, même pour l'igname, ça m'aide aussi. Franchement, merci pour les personnes que tu contactes et qui se donnent un plaisir à nous parler de leur passion. Mm-hmm. Merci même. Merci.
4: Partager leur passion.
3: Mm-hmm. Ça, c'est beau.
0: Donc sur les éléments de la patate douce, nous allons lui poser un certain nombre de questions. Alors nous allons poster aussi sur
3: la recette. D'accord.
0: Nous allons poster aussi certain nombre d'indications sur l'indice glycémique.
3: Oui.
0: Comment ça fonctionne, comment ça permet aussi de savoir quel aliment choisir. C'est important. Donc, sur le Facebook, puisque nous aimons répondre des questions, certain nombre de personnes ont posé la question, Nico qui pose la question. Donc, vous dites que la patate douce contient des vitamines du groupe B. Mm-hmm. Oui, c'est cela, Nico. C'est ce que l'on disait. Il permet aussi de participer au processus de création de l'énergie dans le corps humain. Donc, c'est très important. La A, on l'a vu.
3: Oui.
0: La bêta-carotène, on l'a vu. Et vous voyez ici
3: la vie. L'énergie et l'effort.
0: L'énergie, et l'effort, et c'est important.
3: C'est la vie et les fibres. Si on en mange.
0: C'est ça.
3: Ça sera, le médecin ne sera pas obligé de me dire d'aller prendre de la vitamine B12 sous forme de comprimé. Mm-hmm.
0: Voilà.
3: Donc, ma vitamine B12 sera régulée de manière naturelle.
0: Tout à fait.
1: En fait, si nous mangeons régulièrement.
3: Oui.
1: J'insiste bien.
3: Régulièrement. Oui.
1: De tout ce qui se trouve sur notre territoire, nous sommes couverts de toutes les quantités que la haute autorité de santé préconise pour qu'un être humain soit en santé.
3: Oui.
1: Si nous mangeons régulièrement et de manière variée.
3: Oui. Eh ben voilà.
1: On n'a pas besoin de manger un kilo de patate.
3: Non.
1: On mange de la patate aujourd'hui, on a à côté des légumes, on a à côté nos fruits, on n'oublie pas l'eau.
3: Oui.
1: D'accord?
3: Oui.
1: 2 litres d'eau par jour.
3: Oui.
1: Hein? On y va petit à petit.
3: Oui.
1: Eh bien, on est couvert pour être en bonne santé. Pas aller casser tête à zone. Bon, là, qu'est-ce que tu fais ça?
3: Ouais.
1: Ça se trouve ici.
3: C'est vrai.
1: Utilisons ce qu'il y a ici. Et le moins raffiné que possible.
3: Je suis d'accord.
1: Le moins cuit que possible.
3: Oui. Le moins cuit que possible. Mais d'accord, c'est noté.
1: Alors, la patate douce est aussi anti-inflammatoire.
3: Oui.
1: Notre corps est enflammé. Dû au stress, dû au.
3: C'est le stress. L'environnement et le stress.
1: L'environnement. Ouais. D'accord. Mm-hmm. Notre corps est stressé.
3: Oui.
1: Donc, enflammé.
3: Ouais.
1: Et donc, ça occasionne des douleurs ici et là.
3: Ouais.
1: La patate douce diminue l'inflammation.
3: Ouais.
1: Mais il y a d'autres choses encore qui diminuent l'inflammation. Il nous faut être des chercheurs, il nous faut être curieux pour notre santé et notre bien-être. Nous, on vous donne des pics. Mm-hmm. Espérant réveiller en vous le désir de connaître plus pour que vous soyez en bonne santé. Voilà.
3: Tout à fait.
0: Nous avons aussi d'autres intervenants qui vont interagir avec nous et nous donner aussi ces éléments. N'hésitez pas à nous appeler à la radio pour échanger avec nous. Oui, allô, bonjour.
5: Oui, bonjour.
0: Oui, bonjour, monsieur Dragin. Vous êtes connecté avec nous depuis Marie-Galante.
5: Oui. Bien sûr.
0: Merci pour aussi votre intervention, puisque ce n'est pas la première fois que nous recevons sur la radio Omega FM.
5: Oui.
0: Nous avons beaucoup apprécié les conseils pour planter la banane jaune et comment éviter aussi un certain nombre d'erreurs. Et aujourd'hui, nous sommes avec la patate douce. Est-ce que vous en produisez?
5: Au départ, j'en produisais, mais là, j'ai arrêté parce que je n'ai pas eu le temps de nettoyer.
0: Oui.
5: Et aussi, par rapport à la chaleur, j'ai dû perdre les patates.
0: Mmh.
5: C'est de chaleur.
0: De chaleur, très bien.
5: Comme ils ont duré quand même 2 ans. Et à un certain moment, quand il fait trop chaud, la terre, machin. Je ne suis pas arrivé en goutte à goutte, alors c'est bizarre.
3: Donc la patate douce... Bonjour, monsieur Dragin, c'est Christelle,
5: bonjour.
3: Pardon. Donc la patate douce ne supporte pas la chaleur.
5: Il y a des endroits où ça ne supporte pas. Ça dépend où vous êtes situé, la topographie, où vous êtes situé aussi.
3: D'accord. Je comprends mieux. D'accord.
0: C'est une très bonne question qui a été posée par Christelle, parce que souvent on peut penser que j'ai entendu dire que, bon, il ne faut pas la mettre trop dans tel environnement.
6: C'est ça.
0: J'ai vu qu'elle pousse un peu partout, même dans des endroits calcaires, je me rappelle à un moment donné. Je cultivais avec mon grand-père de la patate douce et il y avait une pente qui n'y avait que du calcaire. Et elle arrivait à avoir un très bon rendement là-dessus. Quelles sont les erreurs à ne pas commettre en plantant la patate douce?
5: En fait, la patate, il faut une bonne terre. Il ne faut pas trop d'argile.
6: D'accord.
5: Il faut une terre un peu profonde. Parce que la patate, c'est une racine qui rentre en profondeur. Et pour avoir des belles patates, il faut que la terre soit pas trop pierreuse, pas trop de calcaire. Parce qu'elle va faire, mais elle n'aura pas le bon rendement comme ceux qui sont sur la bonne terre. Vous voyez, elle va produire, mais elle ne va pas vous donner des grosses patates comme vous la désirez. Mais si vous avez une terre profonde et pas trop argileuse et pas trop rocailleuse, là vous avez, parce que quand je dis pas trop de pierre, c'est-à-dire quand vous allez la récolter, il ne faut pas qu'elle soit écorchée. Vous voyez, trop écorchée. Quand vous allez la retirer, elle est d'être écorchée.
6: D'accord.
5: Et le client n'aime pas trop les patates écorchées comme ça. Les clients, ils aiment quand même quelque chose de bien propre, bien net. Ils aiment des patates comme ça.
0: Mm-hmm. Okay. Comment c'est donc la patate est bonne à être récoltée? Elle est déjà mûre. Comment est-ce qu'on sait? Parce que certain nombre de fois, je vois des personnes arracher leur plant de patate. Ils pensent que la période est bien arrivée. Lorsqu'ils arrachent, ils trouvent des choses plus petites comme patate. Donc, quel est le conseil pour savoir que c'est bon, ma patate est mûre à être récoltée?
5: Mais la patate, normalement, si vous avez fait le... Parce que, comme je vous ai dit, il faut préparer la terre avant de planter. Et si vous avez une bonne terre, normalement, vous allez voir la patate qui cherche à sortir. Quand elle est grossie, vous allez voir la terre qui se fendit. Quand vous avez passé votre main, vous allez voir, elle se fendit. Si elle se fendit, ça veut dire que la patate, elle est bonne à planter. Vous passez votre main, vous allez voir la patate qui est à la surface. Et c'est de là qu'elle vous montre que vous pouvez la récolter. De là, vous allez chercher un piquet pour la récupérer. C'est à ce moment que vous voyez que... Mais il faut vraiment surveiller la patate quand vous l'avez plantée. Et si vous avez fait le bon fonctionnement, comme je vous dis, et vous aurez des patates. Mais il faut aussi de temps en temps, parce que quand vous avez planté les patates, je sais qu'il y a des patates qui font 3 mois et d'autres 6 mois, ça dépend de la variété. Et quand vous plantez, vous avez planté au bout de 2 mois à peu près, il faut redonner de la terre un peu aux branches. Pas tout la branche, hein, et vous donnez de la terre, parce qu'il y a effet des patates dans les branches aussi. Ils sont pas en terre. Et il faut donner de la terre comme ça, parce qu'elle va donner les patates où vous l'avez planté, mais aussi sur les branches, normalement, elle vous donne des patates. Alors, il faut donner un peu de terre là-dedans, et qu'elle puisse faire des patates même dans les branches. Et de là, dans les branches, vous allez voir que la terre se fendit. La terre se fendit, si vous êtes dans une bonne terre, comme je vous ai dit, pas trop rocailleuse ou pas trop d'argile, elle va se fendiller. De là, vous allez passer votre main dans les branches et vous allez voir, il y a des patates. Comme ça, vous voyez si elles sont bien bonnes.
1: Bonjour, M. Drachet, c'est Patricia.
5: Si elles sont bien bonnes.
1: Bonjour, M. Drachet, c'est Patricia.

0: que vous avez écrit. Mm-hmm. Vous savez, les patates, c'est peut-être 3 mois, ça dépend de la variété. Mm-hmm. Mais vous surveillez. Et de là, vous allez mettre votre nez. Parce que si vous n'allez pas là-dedans au bon moment, autre chose, les ravageurs vont le prendre avant vous.
1: Mm-hmm. Mm-hmm.
0: Les ravageurs vont les prendre avant vous parce qu'eux, ils vont sentir que la patate est bonne.
1: Mm-hmm.
0: Alors, il ne faut pas attendre ça dépend où vous êtes situé. Si la terre est vraiment chaude, les feuilles vont mourir. Mais si la terre, c'est une terre qui est humide, machin comme ça, les feuilles ne vont pas mourir. Mais les patates vont continuer à pousser, mais vous allez perdre des patates.
1: Mm-hmm.
0: Et les ravageurs, ils vont là-dedans directement.
1: D'accord. Est-ce que vous regardez la lune?
0: Oui, en fait, je suis un peu lune. En fait, des fois, on plante aussi avec la lune descendante.
2: Lune descendante.
1: Donc, c'est actuellement, apparemment, j'ai besoin de planter des patates.
0: Pardon?
1: Je peux planter aujourd'hui, demain?
0: Oui, oui. Oui.
1: Et jusqu'à quand?
0: C'est une lune descendante. Là, j'ai pas le calendrier, je ne peux pas vous dire. Voilà. J'ai pas regardé.
1: C'est n'importe quelle lune descendante?
0: Oui, la lune descendante, et dès que c'est la bonne lune, vous attendez et c'est bon.
1: On est dans le dernier quartier là.
0: Je ne sais pas, comme je n'ai pas regardé.
1: Uh-huh.
0: Mais je sais que c'est bon, tout c'est juste.
1: D'accord, ok. Merci.
0: Okay.
1: Et qu'est-ce que vous pouvez nous dire, monsieur Dragep, concernant la plantation en sac?
0: La plantation de?
1: La plantation de patates en sac.
0: En sac?
1: Uh-huh.
0: En fait, quand vous plantez en sac, j'ai vu sur les réseaux sociaux, c'est des personnes qui n'ont pas de foncier. Ils le font, j'ai vu ça réussi. Je ne sais pas comment ils ont fait, mais ça a réussi. Mais en fait, dès qu'ils ont mis les branches, c'est-à-dire il faut les surveiller. Parce que j'ai vu ça aussi sur Facebook, les réseaux sociaux.
1: Uh-huh.
0: Et j'ai vu que, je ne sais pas si c'est vrai, parce que vous savez, les gens mettent ça comme ça, je ne sais pas. Jamais essayé, je ne peux pas vous dire.
1: Uh-huh. Okay. Et donc, beaucoup arroser si on choisit cette façon-là.
0: Bon, je pense qu'il faut arroser. Parce que quand c'est en sac, en fait, il n'a pas tous les nutriments de la terre comme le ver de terre, les vers de terre, tout ça, ils ont un bon fonctionnement dans la terre.
1: Uh-huh,
0: uh-huh. Les amandes de sol, tout ça. Si vous avez votre terre qui n'a pas de ça, et c'est pour ça que je vous dis en sac, il faut bien faire
1: bien nourrir.
0: Faire un ménage, bien nourrir le sol en sac, parce que c'est pas pareil que quand c'est dans le sol. Les vers de terre sont là-dedans, mais en fait, par rapport à la chaleur, ça sent un peu difficile pour les vers de terre de rester dans le sac.
1: Uh-huh.
0: Les vers de terre, il faut mettre un bon compost, mettre un bon compost dans le sac, faire tout ça, pour mettre des vers de terre pour qu'ils puissent faire le nécessaire.
1: Uh-huh. D'accord. Et quelles sont les variétés que vous connaissez, que vous avez déjà utilisées, M. Dragin?
0: J'ai pas les noms, mais en fait, j'ai plus la patate blanche, la patate orange, je sais pas si ils ont des noms, machin.
1: Okay.
0: La patate blanche, la patate rouge, la patate betterave.
1: Okay.
0: Comme la patate betterave, c'est une patate, c'est un médicament.
1: Oui.
0: La patate betterave, c'est un médicament. Et il y a la patate orange, il y a cela, mais ce sont ceux que je cultive le plus.
1: D'accord. Monsieur Dragin, vous faites une différence entre la patate rouge et la patate betterave?
0: En fait, elles ne sont pas pareilles. Quand vous la coupez, vous voyez au niveau du cœur, c'est pas pareil. La patate betterave, c'est comme la betterave.
1: Ah ouais? D'accord.
0: Ouais. C'est comme la betterave.
1: Ok, d'accord.
0: La patate rouge, vous n'allez pas voir, elle est rouge, mais elle est blanche à l'intérieur.
1: D'accord.
0: Et la patate betterave, vous allez la voir, c'est comme la betterave. Ouais.
2: Ok. On prend une note pendant que vous parlez, parce que là, on ne savait pas cela. Parce que moi, j'utilise la patate. J'aime beaucoup, parce que j'ai un problème d'anémie. Mais la patate, j'avais jamais vu ça. Moi, j'achète la patate betterave. Je ne sais pas si c'est bien ça. La patate betterave, elle a la forme d'une betterave ou c'est une patate normale?
0: Non, c'est une patate normale, mais elle est, quand vous la coupez, vous allez la voir...
1: Le cœur est blanc, rouge.
0: Mais pour les personnes qui sont alignées, je conseille la betterave directement.
1: D'accord.
0: La betterave, comme moi je cultive des betteraves aussi, j'ai des clients qui viennent directement.
1: D'accord.
0: Pour les personnes alignées. Mais aussi, comme ma mère aussi, les personnes alignées conseillent aussi pour l'argile. Consommer l'argile. Arrêter la viande et consommer l'argile pour les personnes alignées.
1: D'accord. Ok, c'est noté. Merci.
3: Y a-t-il des... Vous parliez des ravageurs.
0: Oui.
3: Hein, est-ce qu'il y a... On parle de l'animateur, etc., du charançon. pour peut-être la banane, mais pour la...

0: patate douce, est-ce qu'il y a des menaces en termes de parasites?
1: En fait, les menaces, c'est-à-dire, bon, déjà, vous avez, comment on appelle ça, il y a les racoons, je ne sais pas si vous les connaissez.
2: Oui, oui, va-t-on laver.
1: Oui, pour chercher. C'est pour ça que je vous ai dit, il faut être parmi les premiers pour récolter. Parce que eux, il faut y la patate, dès que la patate monte en surface,
2: ça, c'est vrai.
1: Vous n'avez pas appris, mais c'est eux qui vont le récolter pour vous. Vrai. Il y a les ravageurs, mais vous avez aussi les vers. Les vers, il y a des vers, ça dépend de la période. Je ne sais pas vraiment, il y a une période quand vous plantez, c'est un mois, je ne sais pas vraiment. Et quand vous plantez, ça, c'est un mois de vert. Il y a le mois qui a des vers. D'accord. Et la patate, vous allez la voir, vous allez la couper, mais elle est agatée à l'intérieur.
2: Ouais.
1: Et si vous l'avez, comme je vous ai dit, si vous l'avez laissé un peu trop longtemps, mais les vers vont rentrer là-dedans. Et ils vont se gâter. C'est pour ça que quand quelqu'un coupe la patate, il voit la patate et des vers à l'intérieur.
2: Et bien souvent, c'est ça.
1: Il y a plusieurs sortes de ravageurs.
2: Il y a les rats.
1: Mais il y a les rats aussi.
2: Uh-huh.
1: Et vous avez les racons, les rats, mais vous avez d'autres ravageurs que je n'ai pas encore vus. Mais ça dépend d'où vous êtes aussi. Et il faut aussi pas trop, il faut pas trop quand même de puits, parce que la puits, trop de puits, c'est, il y a la période, par exemple, période de septembre, octobre, tout ça, là, c'est une période de puits. Faut même trop éviter pour, parce que,
2: on peut planter
1: mais quand il pleut énormément, ça pourrit vite.
2: Mm-hmm.
1: C'est bon pour la plantation, mais pas pour la récolte de patates. Et à la terre sera trop dure, vous n'allez pas pouvoir la récolter comme vous le voulez.
2: D'accord. Parmi les ravageurs, il y a aussi les ravageurs de 10 doigts.
1: Ah ben oui.
2: Ouais, les ravageurs de 10 doigts.
1: Ils vont passer avant vous.
2: Ouais, ceux-là sont forts. Hein, ceux-là sont vraiment. On ne les voit pas.
1: Ils n'ont pas planté, mais ils vont récolter pour vous.
2: Oui. Total.
0: Comment ça, les raccoons n'ont pas 10 doigts alors?
2: Non, tu fais ce que tu veux. T'es dit des ravageurs de 10 doigts. Mets ce que tu veux dessus.
1: Deux pieds.
2: Oui, deux pieds, voilà, aussi deux pieds.
0: C'est bien, merci Jean-Christophe,
2: ah oui, merci
0: pour votre,
2: merci.
0: Votre bonne humeur aussi, ça donne envie de planter, et puis oui. Ça donne envie aussi de vous visiter à Marie-Galante.
1: Il n'y a pas de problème, mais j'ai des clients aussi de Guadeloupe, hein, j'ai créé un groupe sur WhatsApp.
2: Okay.
1: Et je mets les photos de tout ce que j'ai, les clients de Guadeloupe ou de Marianne. Pour l'instant, c'est plus de Marianne. Et compose leur panier, parce que moi, je m'organise pour faire des paniers fruits et légumes pour des clients, tout ça. Et j'ai des clients Guadeloupe, dès qu'ils voient, surtout les betteraves, ils surveillent les betteraves, parce que j'ai des betteraves qui font des fois de 3 à 4 kilos.
2: Oh, une betterave. Donc, le numéro de téléphone, il faut qu'on les mette, faut qu'on fasse partie de ce groupe-là.
1: Eh bien oui,
2: vous
1: envoyez votre numéro, je vous inscris, votre numéro, votre nom, je vous inscris.
2: D'accord.
1: Et vous allez être sur le groupe, et dès que vous allez voir, monsieur Dragin, je vous dis ça. Moi, des fois, je descends le mardi, parce que des fois, j'achète mes semis en Guadeloupe.
2: Ok.
1: Quand j'ai pas le temps, j'achète mes semis en Guadeloupe, je descends en Guadeloupe le mardi, des fois, pas tous les mardis. Le mardi, vous avez vu ça. Vous me dites, monsieur Dragin, je veux ça, et je vous fais votre panier, je descends avec, et vous venez récupérer à peu près tout le temps.
2: Pas de souci, super.
1: Mais pas de souci.
2: C'est noté.
1: D'accord.
0: Très bien, merci, et puis nous restons en contact avec vous pour peut-être d'autres émissions. Merci à vous, monsieur Dragin.
2: Merci, monsieur Dragin, au revoir.
1: Merci, allez, au revoir.
3: Au revoir, à bientôt.
1: Allez, au revoir. Merci, allez, bien.
2: On peut donner son numéro pour ceux qui veulent, s'ils sont intéressés, pour qu'on puisse.
0: Oui, on peut partager son contact, oui, tout à fait, pour ceux qui sont intéressés.
2: Tu peux mettre sur la Facebook aussi, si ça intéresse.
0: Oui, je vais poster quelque chose sur le Facebook, comme ça vous l'aurez dans un instant.
2: Ok.
0: Très bien, nous allons faire une pause pour revenir en meilleure santé, parce que nous serons avec vous, avec d'autres intervenants et aussi Néo 7. Merci, à tout de suite.

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0: Bienvenue de retour sur la radio Méga FM, sur cette belle fréquence 88.9. Vous êtes connecté avec nous et vous pouvez nous appeler sur cette belle émission « Si bon, dit y bon ». Et nous serons donc en direct avec des intervenants et nous allons tout de suite être connectés avec Jules Fezin, qui est un agriculteur engagé dans la région, dans cette belle région du nord de la Guadeloupe. Bonjour Jules.
1: Oui, comment va?
0: Eh bien, ça va. Qui genre? Ou Kakembe. Bon, dis-moi, est-ce que vous avez planté patate douce?
1: Oui, on a planté, patate.
0: Vous avez planté patate douce. Bon, à qui commune vous êtes?
1: Moi, à Lance Bertrand. Moi, territoire commune Lance Bertrand.
0: Bon, c'est exactement ça, c'est notre émission là. Eh bien, nous comptons, nous savons que vous engagez. Donc, essayez de partager avec Simona quelques conseils pour que vous savent qui j'en fait pour planter patate douce là. Et parce que certains m'ont planté, ils ont dit, bon, faut planter, il a ni soleil, là, pas ni soleil, là, la ligne montée, là, la ligne descend. Et qui conseille ou peut ben nous pour nous pousser à planter belle petit pousse? Qu'elle nous paye ça récolter belle petite patate.
1: Alors, en principe, pour planter patate, déjà, pour choisir variété patate là qu'on veut planter là. Mm-hmm. Parce qu'il y a plusieurs variétés patate. Et patate là, là où on a planté, en fonction des variétés là où on a planté là, ou ça ou qui genre. En bien veut dire qui j'en pour planter. Mm-hmm. Parce que patate là, c'est en principe, c'est bout de tirage qu'il y a quoi faire avec. C'est bout de tirage qu'il y a quoi faire. Et pour. Il faut choisir ces boutures.
0: Mais qui j'en va choisir yo?
1: Alors déjà, il faut choisir des boutures qui sont. Boutures sain là, c'est. Ou quand il y a dans un pied patate.
0: Oui.
1: Et on va garder bois à patate là. On va prendre bois à patate, on branche à patate.
0: Mm-hmm.
1: Et on va garder. Si vous voyez une tache noire en l'air, ça veut dire qu'il est malade.
0: Mm-hmm.
1: C'est inutile ou mettre ensemble. C'est inutile ou mettre lianté. Parce qu'il peut jamais avoir une patate. Toute patate qui est là, il y a qui pourri.
0: Mm-hmm. Quelle que soit l'espèce là.
1: Quelle que soit variété là. Pour choisir, ou pas garder encore, pour continuer à garder, ou pas garder bourgeon à patate là. Bourgeon, ça veut dire qu'en bout de branche là, est parti terminal là.
0: Mm-hmm.
1: En principe, c'est là qui pisse à d'un bras à patate là. Et c'est là où qu'a choisi plan pour préplanter patate là. C'est là qu'il nous moins c'est parasite. Tout autant pour la branche la jeune, ou que vous voyez pas ni ta chasse, c'est là où qu'on choisit.
0: Mm-hmm.
1: Bon, ça c'est pour patate, pour branche à patate. Bon, au PA aussi, il y a donc, au côté, il y a donc, au fruit et légumes, au côté, il y a donc une patate. Et on a choisi des petites patates. Mais qui sait. Et c'est une patate là, ça, ou quoi prendre un son, ou quoi prendre un bassin, ou quoi prendre un machin, ou quoi mettre à dents, et ou quoi planter ça à Kazao, ou quoi mettre écouter Kazao. Mm-hmm. Et là, ça, c'est une patate là, ça, à présent, il est bourgeonné. Là, il est bourgeonné, à présent, il est baou des tiges à patate, mais il est qui sait. Et c'est lui, ou quoi prendre, ou quoi mettre en sol, pour permettre vous de ni patate, pour prendre plus de chance d'être ni patate qui sait.
0: Est-ce une technique pour stimuler là ou prendre une petite patate là ou faire bourgeonner et bien ces plans là est-ce une technique pour y opérer ça fait pisse pour ça vous planter petit peu plus c'est avec patate là hein?
1: Ouais mais en principe patate là ou il y a peut-être une dizaine de branches.
0: Mm.
1: En tant que les conseils, patates, il y a une dizaine de branches. dizaine de branches là ça ou qu'après ou planter en jardin en haut. Et c'est à un moment là ça ou commencé à multiplier. Ça veut dire que là il a poussé, là il a poussé, il a même donc il a d'autres branches. Et c'est ces branches là ça à présent ou qu'après à présent là ou que planter quantité patate que quantité patate que ou que planter ou qu'a fait un pépinière en moment ça. Parce que il est un peu, il est un peu difficile, un peu difficile, mais ils ont pour cent d'été qui tiennent des problèmes là, parce que majeure partie des fois, ok, il y a quand on voisin, ok, il y a un côté à Casa Moun, ok, prend plein à patate à Casa Mouna, ou mener à Casa Moun, mais c'est maladie qui à Casa Mouna qui on prend ou qu'on mène à Casa Moun.
0: Parce qu'en l'eau, on dit ça, il y aura fait, il y aura demandé aux anti branches. On s'y branche bois patate pour yopé ça planter. Mais yoga mené maladie à veille.
1: 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Si, faut visiter, là où visiter, si ou qu'à voir qu'à baou des branches, ou qu'à voir qu'il y a des taches noires assises, inutile que ou prenne. Inutile que ou prenne. Ou planter. Pas planter, parce que c'est comme si dire que c'est une maladie qui a mené et venu à d'un jardin. Bon, pour planter, pour en carré expliquer les autres, c'est des points, c'est bouchon terminal là. À d'un bouchon terminal là, ou que pour peut-être un bon 20 cm à d'un, s'il n'y a pas de tâches noires, il n'y a pas de tâches, ou qu'à prendre environ 20 cm à d'un, et c'est ça qu'on a utilisé pour planter. Alors, il a planté au bout de peut-être grosso modo un mois. Il a pris, il a poussé, il a fait une nouvelle branche. Et c'est ces nouvelles branches à présent là où on a pris, on a multiplié à Casa. Mais pas penser que quelqu'un qui a aidé à Casa en un peu pour sa patate avait taillé, il mettait implanté, il a fait, il a poussé, il est belle. Mais là, on peut venir pour récolter patate à présent, ce n'est qu'une patate pour retrouver. Parce que maladie à patate là, c'est en disant sève-là qu'il y a. Sève-là, c'est comme si dire qu'on a un monde qui sent contaminé, et bien ça, on peut contaminer, on sent contaminé, il y a au bord de tout le monde. Alors, sève-là, c'est à dans sève-là que vers là qu'a marché. Et il a trouvé patate là, quelle que soit la patate là de à quelle que soit la distance que patate là de des porteurs là, il a trouvé là et automatiquement là où il fouillon patate, et bien il y va, il pose.
2: D'accord. Monsieur Faisait, bon, bien bonjour, c'est Patricia.
1: Bonjour.
2: Là, vous dit non, nous apprend en bouchon terminal là. Là, nous paraît pour nous permettre en terre. En combien de longueur à bougeon nous mettez? Nous avons coupé combien de centimètres?
1: 20. Oui, en disant environ 20 centimètres.
2: D'accord.
1: Nous ici, nous avons mettre environ 20 centimètres. Mais il y a des gens qui ont planté des bois à patates qui ont fait presque 50 centimètres. Hein.
2: Oh!
1: Ça veut dire qu'il y a mettre environ 20 cm, 10 cm ou 20 cm en terre, mais il y a environ 30 cm qui a resté de haut. Mais ça c'est des nouvelles, ça est nouvelle technique qu'envoie des mouns qui a planté à présent. Mais ici, en Orlala, c'est toujours environ 20 cm au grand maximum 30 cm qu'elle nous a pris et nous a planté.
2: Okay. D'accord. Et à peu près nous allons mettre 5 cm à dans terre là.
1: Non, il faut mettre jusqu'à 25 cm. Il faut mettre environ 10 cm en bâté.
2: D'accord.
1: 10 cm en bâté.
2: D'accord.
0: Moitié en bâté.
2: Oui. Mm-hmm. Ouais. Et qu'en pensez, M. Faisin, ouais, des plantations en sac? Je vais poser une question là parce que moi, on commence à y planter en sac là tout à l'heure. Qu'en pensez de ça?
1: Oh, plantation en sac, bon, pourquoi jamais fait, mais ça n'a pas qu'empêcher que ça fonctionne. Si c'est le moyen que mon atelier puis fait, ça n'a pas qu'empêcher, parce que si vous regardez bien, là, on a planté en patate, même si c'est en plein champ qu'on a planté, patate là c'est un bâté qu'on va mettre lui. Dans ce sac là aussi, il y a un bâté, sauf qu'il était là, tout le monde avait un sac. Bon, ou deux ou péfeuilles, et depuis plan racin et tout, et il y a une bonne condition, une bonne pratique culturelle, ah ben, patate là, il a fait patate aussi.
2: D'accord.
1: Il fait patate aussi.
2: Est-ce qu'on peut confirmer, nous, qu'elle est en bonne période pour nous planter là?
1: À présent, là, nous en juin.
2: Mm-hmm.
1: En juin, ça veut dire que nous sommes dans une période où la journée est longue.
2: Mm-hmm.
1: La journée est longue, et c'est pas un moment propice pour planter patate.
2: Ah ouais?
1: Non, pour planter patate, c'est une période où la journée est courte.
2: Pourquoi?
1: Je ne sais pas exactement, mais tout ça qui est patate ou ziyam, tout ce qui est ça, c'est à dans ces périodes-là ça qu'on va planter.
2: C'est-à-dire qui, moi?
1: On va planter à partir d'octobre.
2: Mais octobre, il n'y a pas qu'à la pluie qui est pourrie en bâtel là.
1: Non. Déjà, là où on va planter en octobre, il va quand même perdre feuilles. Ça veut dire que ces feuilles-là qui ont planté les patates là avec là, pour que vous voyez quand même, il va même mort. Il y a même qui continue pour pousser. Mais simplement qu'il faut choisir aussi.
2: L'une là,
1: mais il faut choisir ce terrain-là là où il va planter patates.
2: Mm-hmm.
1: Parce que patates pas qu'à planter à dans terrain, à dans terre fond. Ça veut dire que côté qui est au niveau du sol ou ni à argile. Ou qui a planté ça là, parce que ces périodes à la pluie, ces périodes où tu as ça, tu es la plus gorgée avec l'eau. Alors, il faut chercher un côté qui tient un terrain qui a drainé naturellement.
2: Mm-hmm.
1: Un terrain aussi qui n'est pas trop, calcaire non plus, qui n'est pas trop calcaire et qui n'est pas trop vertisol. Vertisol, ça veut dire qu'il n'est pas trop argileux. Quand tu as un terrain à peu près en bon mix, et là, on va mettre, on va planter les patates là-dedans. Mais il faut faire aussi, pour faire des billons. Ça veut dire que nous, aussi, on mettait là, et on va planter en l'écrète là, en haut là.
2: D'accord.
1: Qui va permettre que l'eau va essuyer facilement.
2: Mm-hmm.
1: Et là, on n'a pas de problème avec ça.
2: Mm-hmm. D'accord. Alors, c'est de octobre à qui temps pour moi faire ça? Octobre à janvier, février, pour moi
1: l'écrète? Oui, octobre à janvier, février, oui.
2: Et en quelle ligne?
1: Bon, alors, en ce qui concerne l'île, c'est le monde qui a parlé de la lune montante. La lune montante, c'est à partir des premiers quartiers jusqu'à la pleine lune. Mais il ne faut pas attendre que la lune prend certaines forces, à partir de peut-être 7, 8, 9 jours la lune avant la pleine lune, après la pleine lune, ou bien on peut attendre que la lune chavire. Après la pleine lune, on peut attendre 3 jours, on peut commencer à 3 jours. Mais c'est une demande aussi qui a dit que plus vous plantez patate là après la pleine lune, plus on a une chance que patate là sain, restez sain. Alors, quoi choisir après la pleine lune? Quoi choisir après la pleine lune? Quoi choisir entre 3 jours? Et jusqu'à dernier quartier. Mais il y a aussi des mounes aussi qui ont dit qu'ils n'ont pas planté du coup perdu.
2: Ouais.
1: Du coup perdu, quand vous voyez que c'est la lune, qui a trouvé juste avant la nouvelle lune.
2: Uh-huh.
1: Juste avant la nouvelle lune. Et au cas de une période là, ça a une forte chance qu'elle patate la pas bouge.
2: Tout à fait. Donc on dit il y a avant la nouvelle lune.
1: Ouais, on joue avant la nouvelle lune.
2: On joue, on seul joue.
1: On seul joue avant la nouvelle lune. Pour veiller ou pas rater.
2: Ah ouais. Alors les deux périodes de toute façon, cabanon des patates qui pas pourries.
1: Là où on peut planter la lune montant avec des bons belles patates, des bons gros patates, mais on est plus chance qu'elle pourrie.
2: D'accord.
1: Et alors que là où la ligne a chaviré, il y a la ligne descendante, on peut trouver aussi à une période où on plante la piscine. Plus chance que la patate la c'est. Mais si nous d'autres bités qui sont en compte hein, pour permettre que les patates là être sains.
2: Mm-hmm.
1: Parce que quand on a expliqué ça, si le terrain est déjà contaminé,
2: mm-hmm.
1: quel que soit où tu es planté, quel que soit la ligne où tu es planté, eh bien, on ne peut pas obliger maintenant les patates. Hein.
2: Ah ouais?
1: Je vois la patate là qui est là à manger.
2: Mm-hmm. Bon, il est bon comme ça.
1: Hein?
2: Bon,
1: ils vont
2: comme ça.
1: Il n'est pas obligé pour nous, mais pour lui, il va manger, je bois la patate là, ou alors on va même trouver bois là qui a été mis en terre là, ou été planté là. On va même trouver quoi de mettre à manger. Et pour lui.
0: Parce qu'en tout cas, il m'a dit au Jules, ici, où j'ai essayé salade de bois patate avec vinaigrette.
2: C'est ça, t'as qu'à dire.
1: Non,
2: mais pas bois patate, c'est avec ces
1: jeunes
2: feuilles-là.
0: Avec ces jeunes feuilles-là.
2: C'est bourgeon.
1: Bourgeon.
2: Bourgeon.
1: Alors, quel que soit bourgeon, là, pour quel que soit la lune qui a été plantée, bourgeon, là, oui, tout le bourgeon à patate, que j'ai la bourgeon, là, pour.
2: Titane.
1: Que pas par titane, là, pour paye. Mais si vous voulez manger patate, déjà, pour pas zone là où. Infecté, faut pas zone infecté. Alors, en cas pensé qu'elles ont pas posé ma question parce qu'elles ont pas avait utilisé tout ça qui produit.
0: C'est ça.
2: Exactement, on comprend bien.
1: Phytosanitaire. Mais tu mets des techniques pour employer. Ça veut dire que patate là, on va planter. On va planter patate là, mais après ça faut buter, patate là. Ça veut dire qu'il faut biner et bouiller terre montée en pied pour terre pour sol là rester meuble. Sol là rester meuble. Là il y a ou déjà ou quatre années une chance de mener à bien culturel. Bon, en deuxième lieu, tu mets en technique. Qui a existé, c'est une technique où il y a créé ça des pièges. Un piège, il y a créé ça piège à charançon. Alors, vers là, nous avons parlé, nous avons ici charançon. Alors, nous avons créé piège à charançon, son tissu, que nous avons mis en sol là. On va mettre en sol là et continuer en phéromone. En cas que ça phéromone, mais c'est son produit qui a attiré si mal charançon là. Sol là, vraiment, ils ont goûté,
2: oui? Oui, oui, nous avons goûté aussi.
0: Avec passion même.
1: Ils ont en phéromone. Et que vous mettez à dans sur des tissus. Et là, vous voyez, ces chansons là, senti l'odeur là, vous pouvez venir à dans cela. Et à dans cela, vous mettez de l'eau avec un citron ou de l'eau avant savon, de l'eau avant truc. Et si bien que là, vous voyez, vous pouvez tomber à dans cela et vous pouvez noyer en dans cela.
0: Mm-hmm.
1: Qui a fait que si c'est mal la camo, alors automatiquement c'est femelle là peut pas être fécondée.
2: Il a fini stérile d'un coup.
1: Hein?
2: Il a fini stérile.
1: Ouais, ouais.
2: Oui. Tu mets.
1: D'accord.
2: Alors, Monsieur Faizet, nous allons mettre cela à quel niveau?
1: Cela c'est à bon grosso, hein, c'est une sorte de petit
2: un petit
1: coupelle que on peut mettre lui ou que
2: on peut mettre à côté.
1: Non, on peut mettre lui dans la champ à patate. On peut faire un trou, on peut fouer avec un sable avec cela.
2: D'accord.
1: Et chanson normalement c'est un petit cavolé, hein, c'est un petit nouvel cavolé. Mala cavolé. Et automatiquement, une fois qu'il sentit l'odeur à ce moment-là, il a fini à dans cela. Et là, comme dans le piège, nous ne pouvons pas expliquer les autres totalement, mais ça qui a existé, système-là, ça.
2: D'accord.
1: Donc ça, c'est Yon. En deux, c'est là où vous plantez patate. Vous récoltez patate là. C'est-à-dire que nous, nous qui avons fait cueillette, cueillette, ça veut dire que vous avez dans la patate là, vous avez gratté, et vous avez tout ça qui est belle comme patate, que vous pouvez utiliser, vous avez pris. Et les petits, vous avez laissé là, vous avez ramené terre en l'air. Ça, c'est cueillette.
2: D'accord.
1: D'accord. Et si nous, à présent, ça c'est pour les grands, grands planteurs. Yo à présent yo ka vini yo ka complètement nek ki rachi pièce patate là avant tracteur ou bien yo ka font ça le cortadas.
2: OK.
1: Bah ouais. Mais dans les deux faut trouver moyen de couper cycle à chansons là. Bah ouais.
2: Qui genre?
1: Entre les moments que charançon là, il fécondé, et le moment qu'il est venu adulte, il faut trouver le moyen de couper ce clé. Ça veut dire que lâcher pièce patate là. Depuis, on finit avec lâcher. Et tout ça qui est résidu, mettre en pile, brûler ou bâcher. Mais il faut couper ce clé. Qui a fait qu'à un certain moment, qu'on a diminué
2: on m'avait dit que là
1: ouais qu'on a diminué on m'avait dit que on a fini avec nous que les radicaux mais on a diminué quantité à quantité ah ouais c'est un moment ça quoi on a une chance de faire une récolte à patate même si on pas ni à 100% mais que ni on met peut-être à 75% 80% on peut descendre peut-être aussi à 60% 50% mais quand des mounes qui capte patate là à 100% pas de chance.
2: D'accord.
0: Ah oui, c'est quand même nous prenons l'eau avec vous. Nous qui étions connectés parce que à pas dernière fois nous invite. Là c'est commencé, nous commencer et apprendre parce que on ni expertise là. Ouais, des sols là, j'en ai expliqué ça, j'en ai aucun. Ben, nos visions hein, de qui gens pour payer une meilleure récolte, c'est important même. Hein. Ouais. Mais Gilles, nous avons une autre question, oui, Christelle, une autre question.
2: Bonjour, je sais Christelle, ainsi faisait. Alors, qui variété patate au café et est-ce qu'on va vendre ce côté Lance-Bertrand? Parce que c'est comme nous à Lance-Bertrand, nous à Mega FM. Si c'est mon nom, je vais être en business, acheter patate, mais en haut avec d'autres bitins, c'est au Cavan, si la commune, la ville de Dansbertan, ou au Cavan de notre côté. Donc, qui côté au Cavan et qui variété patate au café?
1: Alors, en principe, on ne peut pas passer exactement non à patate là, qui est un café là.
2: D'accord. Qui couleur?
1: Mais couleur.
2: Oui, couleur, oui, couleur.
1: Oui, sans patate qui pouaille blanc, pratiquement caillé au jaune.
2: Oui.
1: Et en dedans, à orange.
2: Orange.
1: En dedans, à orange.
2: D'accord. Okay. Banane, carotte, là. Bon, là, t'as la moins aimée, là. C'est t'as la moins aimée, là. Et est-ce qu'on est en. Est-ce qu'on est en stock, là, ces jours-là, ça passe?
1: Non, non, en ce moment, il gêne pousse.
2: D'accord.
1: Jeune pousse pour nous attendre au moins 10 mois à 3 mois.
2: D'accord. Est-ce que nous plantons ou peut-on nous ou pas nous?
1: Bon, à quel point d'exception, parce que là, en principe, bon, d'accord. Parce que moi, si nous demandons à dire que là, ouais, patate là, il y a beaucoup qu'à fouiller patate là, il n'y a pas qu'à couper bon chèque.
2: Ah ben, nous pouvons couper bon chèque. Mais ça veut dire que nous en attente, là, vous parlez dans 3 mois, nous assurer pas peut-être, d'accord?
1: D'accord. Non, mais c'est juste que c'est un autre élément de qui mène pas d'autre.
2: Dis-nous.
1: Oui. Si on n'est pas planté,
2: oui.
1: On n'est pas planté, faut pas ou jamais pas marcher dans la patate là. Surtout là où la pluie tombe, là où la pluie a tombé. Bien, on a passé dans la patate. Ça va permettre que pied à haut a enfoncé, branche la patate dans le sol.
2: Ah ouais. Ah ok.
1: Ouais, pied à haut a permettre que la patate a grappé en sol. La patate là aussi, dans chaque nuage, il y a une racine descendant de notre terre, et chaque racine là capable de faire patate toujours. Alors, on ne peut pas ni patate ni qui en pied, on peut pas patate aussi, on peut créer sa patate en branche. On peut pas patate en branche, quoi. Alors, c'est des techniques. Ben, si l'applique a tombé, ou bien si on peut utiliser l'irrigation, là où on bien, au sol là, bien humide, la sol là bien humide, on peut marcher dans la patate. Okay. Et là, ça va permettre qu'il n'y ait pas de café patate là, et branche à patate là, grappée au sol.
2: Eh bien, bon, nous, un petit secret, là. Dernier
1: soir
2: que là, c'est plus gros là.
1: Mais ça, c'est un monde qui est pour moi.
2: D'accord.
1: Ah, c'est un monde qui est pour moi, il faut moi d'ailleurs aussi.
2: D'accord. Qui côté Kavane? Est-ce qu'on va vendre le particulier?
1: Oui, c'est plutôt.
2: Qui côté au Kavane? Qui côté? Ah,
1: c'est plutôt à cause de moi, à Kavane. Des fois, c'est le numéro au moins. Il n'y a pas pris le moins, il n'y a pas préparé le commandant, il n'y a pas mis le libéré.
2: D'accord. Okay. Et à part aux patates, M. Faisin, qui d'autre bite en café est-ce et quand on y a actuellement?
1: En ce moment, Saint-Tini, c'est cible, tout ça qui est condiment. Tout ça qui est condiment. Et aussi, on a planté patates, et à quatre patates, on a planté zignam. On a planté zignam, mais en ce moment, c'est période de la plantation à zignam aussi, on a fait aussi pastèque.
2: Ok.
1: On a fait pastèque.
3: Ok.
2: D'accord.
3: C'est noté.
0: Eh bien, merci en pile de messieurs Faisin, Jules Faisin, qui sont exploitants agricoles par côté, Hans Bertrand, et qui
1: va
2: Ah, c'est vrai.
0: Qui dit ça va? Non, ça va.
1: Il passe avant, non? Mais Jules, c'est administratif. Tout papier, moi, c'est Jules. Mais Richard aussi, en les papiers, moi, mais Richard en troisième prénom.
2: D'accord. Okay.
0: Eh bien, notez ça, si vous avez cherché Richard, eh bien, vous connaissez. Pas qui côté chercher, pas côté inspiratoire, vous zopper, parler, vous savez la veille. Moi qui nous partage le numéro avec les autres, tout de suite.
2: Moi, en passant si M. Faisin, qui songeait, moi, en t'es tombé à l'exploitation, et bêtement, nous t'es pète, hein, et ma chère, vos amis. Nous pète dans toute boîte, les troncs, et nous tombons si baba, puis tu avais madame, hein. Oui. Oh, Seigneur Jésus, merci, c'est quelque chose que je connais.
1: Allez-y, nous.
2: On va l'appeler. C'est là, il dit, moi, c'est l'œil, et après ça, bon, ça va, mais nous t'es tombé si, comme ça, baba. Non, mais pas du soleil, pas mal de moi, on va connaître.
0: Eh bien, notez, chers auditeurs, numéro
2: oui.
0: 0690 40 19 64. En carré.i, c'est en portable 06 90 40 19 64. Et Zoka crié Richard Prince Bertrand.
2: Et songez, il dit. Ce jour-là, ça a une cive, un peu disant que c'est vaille-belle.
3: Et pastèque.
2: Et ouais. Pastèque. Et pastèque aussi.
3: Et ça, il dit pastèque.
1: Pastèque, à vous, le sang-là,
3: il... Aboni.
1: Aboni.
2: D'accord. Ouais. Alors, ouais. Tout condiment, cive, persil, éteint, alors, et Richard.
1: Ouais, cive, persil, éteint.
2: Donc, si vous avez besoin de ces bitaines-là, ça...
1: Il y a un piment aussi.
3: Voilà, piment doux, là.
2: Si vous avez besoin de ces bitaines-là, ça, criez M. Faisin au 40-19-64. Il qui fait un plaisir de préparer un panier condiment bazout.
3: Voilà.
2: D'accord? 40, 19, 64, c'est un portable. Monsieur Faisin, nous avons dit merci en pile.
3: Merci, même.
2: Pour une belle éclairation. Ah. Et nous comptons tout bonnement. Nous pouvons t'aider à virer au haut. Hein? Nous pouvons t'aider, hein? Puisque nous avons senti qu'on a envie de nous habiter encore.
1: Mais pas ni pour
0: en général, là, vous avez dit que vous avez débarqué tout de suite. Hein.
1: Ouais.
0: Ouais. Ouais.
2: Merci
0: à vous.
2: Merci.
0: Et à d'autres soleils.
2: C'est ça, moi, madame, monsieur, la salle. C'est parti là, ça, nous allons prendre des belles bites.
3: Ouais, moi aimé partie là ça. Bien les recettes aussi, mais moi aimé partie là aussi mettre à manioc là.
0: Uh-huh.
3: C'est comme ça moi aimé que yo les mettre à manioc. Mm-hmm. Ça c'est pour la gérer dossier là, yo pas on pose n'importe quelle question, c'est pour la dire ta ta ta ta ta. Et là on va coûter ou ouais. C'était assuré ma tête
0: que OK.
3: Ah ouais, assuré ma tête que OK, non vite. Ah merci on pile. Qui yo tout c'est des intervenants là, merci on pile, mais merci.
0: Mm-hmm. Ah. Parce que ça belle nous connecter avec là. Parce que pour nous ça manger, faut nous cultiver,
3: ouais.
0: Faut nous planter,
3: ouais.
0: Hein, pas qu'une pousser comme ça. Il faut entretenir. Et donc là on y conseille à ces monnaies, c'est mettre à manioc. Là qu'on puisse les garder, ils mettent à manioc. Ils savent nous attraper information pour nous ça améliorer, gens nous cultiver. Mm-hmm. Parce que des fois nous à planter, mais nous pas toute connaissance là.
3: C'est ça.
0: Et puis donc. C'est important ça. Donc, patate douce, c'est ça nos palais jodla, patate douce, ouais. Rôti et fouet. Hein? Ouais. Et c'est ça nos palais jodla.
2: Uh-huh. Ah. Et donc, nous palais ça jodla, semaine prochaine, à dans 15 jours. 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
0: Aubergine.
3: Ah, aubergine.
2: Nous allons auberginer.
0: Nous allons auberginer. Ça va bien. Donc, si Zoni. Et l'idée, c'est ça, de toute manière, oui. Madame recette là.
3: Oui.
0: Merci, ils ont écouté, vous voyez.
3: Sur Facebook, vous voyez des recettes. Nous, un petit jeune qui était créé l'autre fois là, il était dit qu'il y a Batimounaï, nous t'ai fait. Qu'est-ce que nous t'ai fait? On t'a invité à nous aussi, vous savez qu'il y a pensé.
0: Et c'est aubergine même.
2: Mais ouais, il a parlé de nous deux fois, donc moi, il y a à intervenir nous.
3: Pour recette, qu'il y a fait à Kazaï. Ouais, ouais. Donc, il était créé, premier monde qui était créé.
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3: En les radios là, il était posé non question parce que j'ai quand même de cap parler c'est si bien mon bonhomme, mais il
2: était dit qu'il a fait ça, il a fait ça.
3: Donc à quatre années,
0: vous dites jeune, vous voyez jeune au passé des français à créole, et puis j'ai vu une nouvelle créole là,
3: excusez.
2: Ouais,
0: c'est quoi
2: côté là?
0: C'est quoi?
3: C'est quoi?
0: Nous savent qu'elles ont connecté avec ouais. Nous. Et puis, aubergine, nous n'allons pas aller aubergine, nous n'allons auberginer.
3: Ouais.
0: Et si ils ont ni, ils savent qu'ils ont cuisiné.
2: C'est spécifique, il y a des aubergines là. Bonne nuit.
0: Voyez, nous, ni Facebook, radio là, cherchez Mega FM 88.9. Nous connecter avec autres, nous avons 10 autres à dans d'autres soleils.
2: On est au dernier tibité, moi, 10 autres.
3: On est 2 secondes. C'est parti.
2: Alors. Ah, dans un livre très intéressant qu'on trouvait, en qui basse au titre tout à l'heure, Rayon de santé à penser. Yoka dit nous, la connaissance des lois qui régissent la vie et la santé est une valeur inestimable. Vivez davantage, étudiez les questions sanitaires et mettons nos connaissances en pratique. A pas tout dit nous, tonne.
3: Mais faut nous mettre en pratique.
2: Faut nous mettre en pratique le plus rapidement que possible.
3: Ah d'accord.
2: Faut nous mettre en pratique. Nous n'avons monde.
3: Nous n'avons monde, c'est ça?
0: Oui, allô, oui, c'est ça. Allô, bonjour.
4: Bonjour, j'ai entendu qu'on voulait entendre ma voix aujourd'hui.
3: Ah. Merci, c'est auditrice, ça, mais c'est vous alors.
4: Oui.
3: En battant de vos mots.
4: Oui. Mais j'ai essayé d'appeler déjà, mais il y avait. L'agriculteur de Marie-Galante qui est intervenu.
3: D'accord.
4: Donc, l'appel n'est pas passé.
3: Okay.
4: Et ça fait un moment que j'attends mon tour pour pouvoir appeler.
2: Ah, vous comprenez ça? Alors, quand on y peut dire non?
4: Alors, on a déjà raconté une expérience que je voulais raconter par rapport aux gigoumons pour les bébés. Effectivement, la gigoumonite, ça arrive quand on donne beaucoup de gigoumons aux bébés.
3: Oui.
4: Et pour la patate douce, alors j'avais plusieurs choses à partager avec vous. Dans un premier temps,
3: oui.
4: Je voulais vous dire effectivement que mon papa, lui, il a un jardin.
3: Uh-huh.
4: Et on allait récolter avec lui la patate douce et il nous donnait l'astuce de regarder la terre quand la terre est fondue.
3: Oui.
4: Quand c'est le moment de récolter, quand il y a des petites fentes à la surface, c'est qu'il y a des patates pas loin. Effectivement, c'est comme ça qu'on trouvait les patates dans la terre, uh-huh. Quand on récoltait à la main.
3: Okay.
4: Dans le jardin de mon papa.
3: Super.
4: Quand on était petit.
3: Mm-hmm.
4: Et aussi une recette, deux recettes que je voulais partager avec vous.
3: On y va.
4: C'est la recette du velouté. C'est tellement
3: bon. Ah oui, oui, oui.
4: Des patates douces.
3: Tout à fait. Oui, je connais. Vas-y, mais donne quand même.
4: Excellent.
3: On y va.
4: Avec la base, c'est patates douces et giroumont.
3: Oui.
4: Qu'on fait bouillir. On recouvre d'eau, on fait bouillir. Et puis après, quand ça commence à bouillir, avec le couteau, la fourchette, on voit que la chair sera moulue. On peut rajouter son oignon, son ail.
3: Tout à fait.
4: Et n'importe quel légume qu'on a à la maison qu'on veut rajouter pour bénéficier des nutriments. N'importe quel légume, n'importe quelle feuille. Et on éteint le feu.
3: Oui.
4: On mixe avec le mixeur plongeur. Ça devient une texture lisse, onctueuse. Et puis une fois que c'est lissé, vous avez la belle couleur orange. C'est bien avec la patate douce orange, c'est intéressant.
3: Oui.
4: On ajoute après, donc on peut rajouter du beurre. C'est pas obligé, ça peut être du lait de coco.
3: Oui.
4: Et du piment végétarien pour parfumer. C'est comme ça. On baisse le feu, on ferme le canari et puis après il y a une odeur qui se dégage à la maison. C'est excellent.
3: Oui.
4: Je confirme. C'est délicieux, vraiment.
3: Tout à fait.
4: La deuxième recette, alors là, je peux que vous parler de mon expérience en tant que goûteuse, parce que c'est mon mari qui fait ça.
3: Oui.
4: C'est du. Une sorte de crème qui ressemble au chaud d'eau avec la patate douce.
3: Hé!
4: Hey. Oh là là là là là là, je peux vous dire avec du lait de coco.
3: Ok.
4: On fait ça sans lactose, hein.
3: Okay.
4: C'est avec des choses locales.
3: Oui.
4: Personnellement, j'utilise que le lait de coco Jaja.
3: Oui.
4: Quand je n'ai pas du lait de coco fait maison, parce que c'est le seul lait de coco qui a pas du lait de coco dedans.
3: D'accord.
4: Quand j'ai déjà regardé la composition des effets de coco, il y a des additifs, il y a des conservateurs dedans. C'est moins intéressant, je trouve. Et il me semble que Jaja, c'est que dans la Caraïbe. Donc,
3: j'ai trouvé, un peu en même temps, t'interromps, j'ai trouvé un lait de coco, 85%.
4: Ok.
3: 85 à 90%. J'oublie la marque parce que j'ai regardé. Je regarde toujours la composition. Il y a très peu d'additifs aussi. C'est dans un berlingot. Et c'est un petit format. Il y a le grand format, mais un petit format aussi. Quand j'aurai le nom, je vais faire le nécessaire pour que tu puisses avoir les informations.
4: D'accord.
3: Okay, vas-y, continue. D'accord. Tu m'as dit lait de coco, crème de patate douce. Vas-y.
4: Avec, donc on fait bouillir la patate douce. Et puis après, on met avec pas beaucoup d'eau, on ajoute donc le lait de coco.
3: Oui.
4: Et la crème de coco.
3: Okay.
4: C'est en fait c'est du lait concentré, mais fait avec du lait de coco, donc pas de lactose.
3: Ok.
4: Et ça permet de sucrer.
3: Ok.
4: Et puis on rajoute ses épices, sa cannelle, son anis étoilé, sa muscade, peut-être son amande amère, sa petite vanille. On mixe ça. Non, il faut refaire ça exactement pareil. C'est délicieux. Franchement, c'est très, très, très, très bon.
3: Il faudra venir à la radio pour partager une recette avec moi. Pourquoi pas?
4: Ah ben, ce serait avec plaisir. Hein?
3: Ben, nous parlerons de l'aubergine la prochaine fois. Serais-tu des nôtres?
4: C'est à quelle date?
3: La date, c'est
5: 18,
3: le 18,
5: je crois. Le 18.
3: Le 18.
5: Le 18.
3: Le 18 juin.
4: Le 18 juin. Je suis libre.
3: Ah ben bon, nous avons pris rendez-vous. Donc on se dit au 18 juin, nous parlerons de l'aubergine. Donc moi je viendrai avec une recette, toi tu viens avec ta recette et on partage ensemble. On va passer un moment ensemble, ça va te dire.
4: Ok, d'accord.
3: Ah ben voilà, voilà. Qu'on appelle, voilà le cadeau qu'on récolte. Venir avec nous partager un moment, passer à la radio sur Mega FM 88.3. 9,
5: la fréquence du Nord.
3: La fréquence du Nord. Merci
5: alors,
3: beaucoup.
5: Je n'avais pas fini. Merci beaucoup. Anneti, merci beaucoup.
3: Oui, merci et au revoir. À bientôt. Au 18.
5: Au 18.
4: Au rendez-vous le 18.
5: Yeah, ah, yeah. Alors, on parle des enfants, mais c'est valable pour vous.
3: Oui.
5: Enseignons à nos enfants la manière de conserver leur santé physique et mentale et d'user des talents qu'ils ont reçus pour que leur vie puisse honorer Dieu et être en bénédiction à leurs semblables. La connaissance des lois qui régissent la vie et la santé est d'une valeur inestimable. Voilà ce que je voulais vous dire. J'ai pris cela dans le livre Rayon de santé. Mm-hmm. Si vous êtes intéressé, posez-nous la question. Et nous avons, c'est au chapitre, dans le livre Rayon de santé, vous allez trouver. Voilà.
0: Eh bien, merci d'avoir été connecté avec nous sur avec l'émission Si bon, dit Ibon. Arrêtez très bien. Avec des intervenants qui nous viennent de la Guadeloupe et des dépendances. Connectés, nous donnant des conseils. Vous aussi avec des recettes partagées sur le Facebook. Premier jeudi et troisième jeudi, chaque mois de 9h à 11h.
5: C'est Ibon.
0: Dit Ibon.
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0: Merci d'être connecté avec nous. L'émission prochaine est le 18 juin. Jeudi 18 juin, de 9h à 11h. Merci à vous, à bientôt.
5: Merci, bye bye.
6: Bye bye.

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1: Eh bien, bienvenue à toutes et à tous dans cette nouvelle émission de Faut qu'on en parle. Ce soir, nous explorons donc un sujet aussi vital qu'inquiétant, les réserves d'eau souterraines, un trésor invisible mais indispensable à notre quotidien. Essentiel pour notre approvisionnement en eau potable, ces nappes phréatiques sont pourtant aujourd'hui menacées par de nombreux facteurs. Pollution industrielle, usage intempestif des pesticides, urbanisation galopante, autant de précisions et de pressions qui mettent en péril la qualité et la quantité de cette ressource précieuse. Quelles solutions peut-on donc envisager pour les protéger face à la surexploitation et au bouleversement climatique? Nous tenterons donc de répondre à ces questions cruciales en explorant les défis environnementaux et les initiatives locales ou technologiques qui offrent des pistes d'espoir. Et vous, auditeurs et auditrices, quelles sont vos réflexions sur cette problématique? Participez au débat en direct via le hashtag FQEP ou sur notre répondeur au 07 839 839 75. Et comme toujours, je suis accompagné de Mylène pour co-animer cette émission. Bonsoir Mylène.
2: Bonsoir, bonsoir à tous.
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2: Les nappes phréatiques sont essentielles pour notre approvisionnement en eau potable, mais elles sont aujourd'hui menacées par divers facteurs. Quels sont les défis et les solutions possibles?
1: Les nappes phréatiques se reconstituent naturellement grâce à l'infiltration des eaux de pluie. Cependant, ce processus est lent et fragile. Quels sont les éléments clés pour maintenir cet équilibre? La pollution industrielle, les pesticides et l'urbanisation sont autant de menaces qui mettent en péril ces ressources vitales. Comment ces dangers affectent-ils la qualité et la quantité de l'eau disponible?
2: Les politiques de gestion durable de l'eau, les initiatives locales et les innovations technologiques jouent un rôle crucial dans la protection des nappes phréatiques. Quelles sont les meilleures pratiques et les solutions les plus prometteuses? Chacun d'entre nous peut contribuer à la préservation des nappes phréatiques. Quels gestes quotidiens adopter? Quels sont les efforts collectifs à privilégier?
1: La surexploitation des nappes entraîne des conséquences visibles. Baisse du niveau d'eau, détérioration de la qualité. Comment réagissent les agriculteurs, les collectivités et les citoyens face à cette situation alarmante?
2: Réserve d'eau souterraine, un trésor menacé? C'est tout de suite dans Faut qu'on en parle.

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1: Et on reçoit ce soir Anne-Lise Muller, qui est chargée de mission OMR à France Nature Environnement, FNE PACA. Bonsoir.
2: Bonsoir. Nous avons Éric Desaguerre, qui est hydrogéologue au sein du bureau d'études ATEC Hydro et hydrogéologue agréé. Bonsoir.
3: Bonsoir.
1: Mathieu Agniel en visio, qui est hydrogéologue au sein du bureau d'études d'ingénierie Préatis, spécialisé en hydrologie et géothermie. Bonsoir. Bonsoir Mathieu.
2: Bonsoir Mathieu. Peut-être le micro. Nous avons aussi Just Wellens, qui est professeur en irrigation et gestion intégrée des ressources en eau à la faculté d'agronomie de Gembloux chez AgriBiotech de l'Université de Liège. Bonsoir Just.
4: Okay, bonsoir à tout le monde.
1: Docteur Alice Aurélie, qui est spécialiste des ressources en eau, responsable jusqu'à fin 2023 des systèmes d'eau souterraine et de la coopération dans le domaine de l'eau au secrétariat du programme hydrologique intergouvernemental de l'UNESCO et vice-présidente de l'Association internationale pour l'étude des ressources en eau. Bonsoir.
5: Bonsoir, bonsoir à tout le monde.
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1: Lorsque vous avez découvert le sommaire de l'émission sur nos réseaux sociaux, cela vous a intrigué et vous nous avez posé beaucoup de questions. Entrons tout de suite dans le vif du sujet avec quelques chiffres.
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1: Eh bien Luc, justement, peux-tu nous donner quelques chiffres sur les eaux souterraines ?
2: Bien sûr, les eaux souterraines jouent un rôle crucial en France puisqu'elles fournissent environ 66% de l'eau potable consommée. Chaque année, c'est près de 2 milliards de mètres cubes qui sont prélevés pour répondre aux besoins domestiques, agricoles et industriels. On compte environ 450 aquifères principaux sur le territoire avec des nappes majeures comme celle de Beauce qui est essentielle pour l'approvisionnement en eau potable. Ces eaux souterraines alimentent également 25% des cours d'eau, particulièrement en période de sécheresse. Malheureusement, environ 25% des nappes phréatiques présentent une qualité médiocre, principalement à cause de la pollution des nitrates et des pesticides. En 2024, 50% des nappes sont sous tension, avec des niveaux parfois 10 à 30% inférieurs à la normale, conséquence directe des sécheresses répétées. Enfin, la France partage plusieurs aquifères transfrontaliers avec des pays voisins, ce qui en fait un enjeu stratégique et international pour la gestion de cette ressource essentielle.
1: Merci Luc, on passe tout de suite à la réaction de nos auditeurs.
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2: On a Fabrice qui nous a laissé un message sur notre répondeur de Perpignan. C'est fou de réaliser à quel point les eaux souterraines sont essentielles à notre quotidien, surtout chez nous, dans un département en souffrance, avec un grand manque d'eau depuis des années.
1: Muriel de Paris, on parle toujours des rivières et des barrages, mais on oublie que l'eau sous nos pieds est tout aussi vitale.
2: Céline de Valence dans la vallée du Rhône, si ces nappes disparaissent, comment allons-nous faire pour garantir de l'eau potable à tous ?
1: Gwendoline de Bouloir, on ne pense jamais à ce qui se passe sous terre, mais c'est clairement un trésor à protéger.
2: Eh bien, on va commencer cette émission, tout simplement en redéfinissant bien la base avec nos invités. Qu'entend-on exactement par eau souterraine et qu'est-ce qu'une nappe phréatique ? Éric, tiens.
3: Alors, on va parler de nappe. C'est l'eau qui est contenue dans la roche. L'eau circule dans les infractuosités de la roche quand il y a des fissures. Ou bien quand on a des alluvions, des graviers, etc. L'eau va circuler dans la porosité des terrains. Et voilà, on va parler de nappe phréatique quand c'est la première nappe qui se trouve en dessous de nos pieds. Mais de manière générale, on va parler de nappe. Cette nappe, elle peut être alluviale, elle peut être karstique, elle peut être dans un aquifère fissuré. Tout dépend de la roche dans laquelle l'eau circule.
1: Justement, quelle est la différence entre une nappe phréatique et une nappe aquifère? Est-ce que vous pouvez expliquer ce qu'est un aquifère et comment ça fonctionne?
2: Alice, peut-être?
5: Oui, de toute façon, c'est fondamental qu'on comprenne bien que toute l'eau qui circule au-dessus du sol n'est pas un aquifère. Comme il a déjà dit tout à l'heure, pour qu'on puisse vraiment considérer un aquifère, ces roches qui contiennent cette eau sont telles qu'ils peuvent faire circuler cette eau et qu'ils peuvent aussi nous la faire extraire, qu'ils la contiennent, qu'ils la font circuler, qu'ils la protègent et qu'en même temps, on peut l'extraire. Et ça, c'est assez particulier. Il y a bien évidemment, comme déjà dit, des aquifères qui sont superficiels, souvent en contact avec les eaux de surface, les lacs, les rivières, les zones marécageuses, et des aquifères qui sont captives, qui sont plus profonds et confinés entre des roches, des terrains qui sont semi-perméables ou imperméables, dans laquelle cette eau est sous pression. Dans certains cas, enfin dans le passé, maintenant il y en a de moins en moins, ces eaux sous pression, quand l'aquifère était vraiment complètement saturé d'eau, du moment où on perforait, disons, la nappe, l'aquifère, ces eaux sous pression jaillissaient, c'était notamment des aquifères artésiens. Et malheureusement, il y en a presque plus dans le monde.
2: D'accord. Quels sont, par exemple, les principaux types de nappes phréatiques, Eric, puisque en antenne, tu nous parlais du mot nappe phréatique déjà, effectivement.
3: Oui, bon. Donc en fait, il faut bien considérer que toutes les roches sont susceptibles de contenir de l'eau. Alors certaines très très peu, d'autres beaucoup plus. Et puis ce qui est important, c'est est-ce que ces roches peuvent laisser passer cette eau facilement ou pas. Des roches tout à fait imperméables comme les argiles peuvent contenir des grandes quantités d'eau, mais l'eau, elle va pas circuler. Et donc c'est là où justement ça va jouer un rôle d'écran imperméable pour mettre en pression des terrains qui sont en dessous, hein, comme on vient de l'expliquer avec les nappes qui sont captives. Mais ce qui est important de voir, c'est que chaque type de roche va permettre à l'eau de circuler de manière différente. Des fois, ça circule bien, des fois, ça circule pas bien. Des fois, on va avoir des circulations d'eau qui se font de manière généralisée entre chaque pore des alluvions, par exemple. Hein. On a énormément de nappes. Alors, les nappes qu'on appelle phréatiques, c'est vraiment des nappes qui sont relativement superficielles. Les scientifiques aiment pas tellement utiliser ce terme-là, hein, puisque une nappe qui se retrouve en surface va à un moment donné se retrouver un peu plus en profondeur. Des fois, c'est une nappe libre qui est juste en contact avec l'atmosphère. Parfois, elle est justement sous pression. Donc voilà, moi je préfère qu'on parle juste de nappe, sans utiliser le terme phréatique, qui est un vocabulaire pas très scientifique. Mais voilà, l'eau va circuler de manière très différente en fonction de la nature des roches, en fonction de la présence de failles, de la présence de différents facteurs. Voilà, on a vraiment des circulations d'eau et des réservoirs qui vont avoir un comportement qui est intimement lié à l'histoire géologique des terrains sur lesquels on se trouve.
1: Mathieu, quelque chose à compléter à tout ça ?
4: Alors moi, je viens juste de régler un problème de son. J'ai raté le début de l'explication. Donc j'ai pas grand chose à rajouter vu que j'ai un peu raté le début. Désolé.
2: Ok. Bah ouais, effectivement, là le son fonctionne, c'est bon. Quels sont peut-être les différents types d'aquifères et toutes leurs particularités, Alice ?
5: Et justement, on vient de dire, les aquifères, cette nappe, soit libre, soit captive, contiennent de l'eau, soit, quand ils sont poroses, dans l'espace libre.
2: Donc ça, c'est une des particularités, effectivement, qu'elles soient poreuses.
5: Soit dans des fissures. Il y a des roches qui sont fissurées, qui sont très solides, comme par exemple les roches volcaniques, les roches métamorphiques, etc., etc. Ils sont plus solides et ils se fracturent. Alors l'eau circule entre les fractures. Et après, il y a la géochimie de cette roche, de cet système de terrain. Certains sont très calcaires, certains ils sont plus argileuses, comme on avait dit. Il y a toute une panoplie de minéraux qui sont contenus, le fer, le zinc, etc., etc. Bien évidemment, l'eau qui circule dans ces nappes, surtout dans les nappes profondes, confinées, c'est-à-dire captives, dissout cette formation géologique, la géologie, la caractéristique de la matière de la roche, la dissout. On a effectivement aussi des différentes vélocités de flux d'eau souterraine selon cette biologie, cette nature du terrain. Et on a aussi des zones particulières qui sont les zones karstiques. J'en sais pas si on en parlera après. Et je pense que dans notre imaginaire, on a tous plus ou moins l'idée de ces grottes souterraines avec des stalactites, des stalagmites, avec des lacs souterrains. Mais ça, c'est rarissime, en effet, dans le monde. Il y en a pas mal, mais c'est pas la vraie quantité des eaux souterraines, des aquifères. Mais ça existe en France, ça existe surtout dans l'Adriatique, dans la zone de la côte adriatique. Et c'est justement parce que cette eau qui circule avec cette matière géologique qui est qui s'est dissu facilement, peut créer cette cavité, ces grottes où l'eau circule comme un petite rivière ou un lac. Notamment, quand l'eau s'infiltre dans les aquifères, il peut circuler avec une vélocité complètement différente dans des zones karstiques très vite, dans des nappes profondes et où la pression est assez importante. Ça peut prendre des décennies, même des siècles, pour que cette eau se déplace, la même quantité d'eau se déplace de façon effectivement complètement différente dans le temps, pour la même quantité d'eau.
1: Donc, quelle est réellement la distinction entre les eaux de surface et les eaux souterraines en termes de disponibilité? Donc, utilisation, on a bien compris que ça se déplaçait pas, voilà. Mais en termes de disponibilité, c'est...
2: Eric, peut-être?
5: Disponibilité dans la planète?
2: Dans la disponibilité, la différence, en fait, surtout entre tout ce qui va être eau de surface et eau souterraine. Je vois qu'Eric voulait intervenir, ou Annelise aussi, si tu veux, ou Jost, il n'y a pas de... Eric, oui?
3: Bon, si on regarde... À l'échelle de la planète, on dit toujours que la Terre, c'est la planète bleue sur laquelle il y a beaucoup d'eau. L'essentiel de cette eau sur Terre, c'est de l'eau salée, qui est contenue dans les océans, dans les mers, etc. La portion d'eau douce qui est sur la Terre, c'est 3%, c'est vraiment très peu. Et l'essentiel de cette eau douce est présente sous forme de glace, sur les calottes glaciaires. Voilà. Le reste... L'eau qui est libre et qui circule, l'essentiel de cette eau, c'est des eaux souterraines. On a une toute petite partie de l'eau présente, de l'eau douce présente sur Terre, qui circule dans les rivières et dans les lacs. Sauf que c'est celle-là qu'on voit. Donc, de manière générale, la plupart des gens, quand ils pensent à l'eau qui est disponible, c'est l'eau des rivières, c'est l'eau des lacs. Mmh. Alors que vraiment, la plus grande quantité de l'eau douce
2: donc c'est les apparences finalement, les lacs et les rivières.
3: Tout à fait. C'est vraiment
2: visuel en fait.
3: Voilà. C'est un peu la partie visible de l'iceberg en quelque sorte. L'essentiel de l'eau douce disponible sur Terre, c'est dans les aquifères justement, c'est l'eau souterraine. Et après, ce qu'il faut surtout pas oublier, c'est que il y a un lien plus ou moins étroit entre les eaux souterraines et les eaux superficielles. À un moment donné, ça a toujours été un lien direct. Et puis après, il y a, selon la circulation d'eau dans le sous-sol, des parcours qui peuvent être parfois très longs, très profonds, comme on l'a dit. Les eaux thermales ont un parcours très lent, très profond. Et du coup, on va avoir de l'eau qui va être chaude, qui va être minéralisée, etc. Mais d'un point de vue en termes d'importance et en termes de quantité pour les usages... humain, on va dire, d'aujourd'hui, c'est qu'une partie. Mais ce qu'il faut pas oublier, c'est que les rivières, l'essentiel des rivières, c'est finalement la partie visible des aquifères. C'est là où on a de l'eau qui va circuler plus rapidement, qui va être en surface. Et quand on a une très grosse sécheresse, qu'on a le niveau de la nappe qui descend, la première chose qu'on va observer, ça va être les rivières qui vont s'assécher. Voilà.
1: Et du coup, comment on remplit tout ça? Comment toutes ces nappes se remplissent? On va peut-être demander à Mathieu.
4: Elles se remplissent par la recharge des nappes, donc par la pluie qui va tomber. Et une partie, en général plutôt minoritaire, va pouvoir s'infiltrer et va alimenter ce réservoir souterrain. Alors en général, c'est le cas d'une nappe phréatique, hein, type, ou d'une nappe libre, peu importe le terme qu'on emploie, on va avoir cette infiltration qui va avoir lieu, et cette eau va buter à un moment donné sur une couche imperméable. Donc, on va avoir un stock d'eau qui va se créer, et qui va constituer une nappe qui sera donc stockée dans la porosité, dans les fractures, du matériau rocheux, sableux, peu importe. Voilà. Et la partie qui ne s'infiltre pas, elle va partir soit en ruissellement, soit en évapotranspiration. Voilà. Donc, ce qui se passe, notamment avec, on en parlera peut-être avec le changement climatique, c'est oui. que cette proportion, statistiquement, de d'eau qui va s'infiltrer naturellement a tendance un petit peu à baisser au profit de plus de ruissellement, par des épisodes de pluvieux un peu plus intenses et donc, qui permettent pas d'avoir une recharge un peu plus lente. Et plus d'évapotranspiration du fait des températures qui ont tendance à globalement augmenter.
2: Oui, on en parlera effectivement tout à l'heure, on a un volet sur la partie changement climatique. Alors du coup, une question qui nous vient aussi, c'est pourquoi certaines nappes phréatiques du coup ne se remplissent pas finalement, ou en tout cas des fois très mal. Eric ou Mathieu,
3: c'est très variable selon le territoire qui est concerné. Et donc on a vraiment des facteurs qui vont être d'ordre purement géologique. Hein.
2: Alors là, ce qui est intéressant, c'est que toi, Eric, tu es donc dans le sud de la France, là où nous sommes basés, et qu'on a effectivement Mathieu qui, lui, est plutôt du côté de la Belgique. Donc du coup, c'est pas du tout la même chose. Donc ça va être intéressant d'avoir ces facteurs géologiques, effectivement.
3: Le climat est différent, mais après, voilà, le type de roche sur chaque territoire, on peut avoir différents types de roches. Avec des endroits où on va avoir des infiltrations par les pluies qui vont être majoritaires, qui vont se passer très bien ou moins bien en fonction de la nature des terrains, de l'occupation des sols, de la topographie, etc. On a des territoires où l'essentiel de la recharge va se faire plus via les rivières. Alors surtout quand on a des pluies qui sont assez rares. Hein, alors sous nos contrées, c'est un petit peu moins le cas, mais de l'autre côté de la Méditerranée, ça arrive assez régulièrement où on a des écoulements d'Oued, par exemple, avec une recharge qui va se faire sous le lit de la rivière au moment où il y a des écoulements et pas tellement par les pluies. Et puis, on a beaucoup de territoires où l'essentiel de la recharge se fait finalement de manière un petit peu artificielle avec l'irrigation des terres agricoles qui va jouer un rôle très important sur la recharge des nappes. C'est, par exemple, très fréquent dans le sud-est de la France, là où on se trouve. Mais tout dépend du territoire, tout dépend de la nature des terrains, du type de précipitation qu'on peut avoir aussi. Hein. Si on a des pluies qui sont fréquentes, longues, c'est pas la même chose que si on a des orages brutaux avec des
2: ou l'eau ruisselle et file directement. Voilà. Ça filtre pas.
3: On peut avoir différentes situations et les territoires sont tous différents et le changement climatique vient complexifier un petit peu la situation qu'on connaît habituellement.
1: On parle de nappe pleine, moins pleine, etc. Mais comment on mesure le niveau d'une nappe?
3: Alors, on fait des mesures du niveau de la nappe avec ce qu'on appelle des piézomètres. Donc, ce sont des petits forages dans lesquels on va mesurer la profondeur du niveau de l'eau. Chaque piézomètre va être représentatif d'un aquifère. On va avoir des piézomètres qui peu profonds pour les nappes de surface, des piézomètres parfois très profonds pour justement caractériser les ressources qui sont sous couverture, enfin ce qu'on appelle sous couverture, qui vont être captives, qui vont être plus profondes. Et c'est en faisant le suivi de niveaux d'eau à l'intérieur de ces ouvrages-là qu'on va pouvoir connaître leur évolution. Donc on fait ce suivi sur des piézomètres, sur des forages, également au niveau des sources, où on va mesurer le débit et on va suivre dans le temps, les fluctuations de ces niveaux, de ces débits.
2: Ok, donc effectivement, ça nous indique, ça nous donne des indications sur le niveau de l'eau. Et quelles données, par exemple, peuvent être indispensables pour établir finalement peut-être une carte des ressources en eau souterraine? Comment on fait ça?
3: Ben justement, on a besoin de points de mesure. Typiquement, les eaux souterraines, c'est ce qui est pas visible la plupart du temps. Donc, on a besoin d'avoir des points d'accès à cette nappe. Donc, on utilise.
2: Faut essayer de les deviner. Alors, hors antenne, avant l'émission, on parlait de. Tu nous as dit, bon, on va pas parler de sourciers, etc. Mais comment on fait pour les repérer finalement ces nappes?
3: Alors, on a des nappes à peu près partout. Après, on a des endroits où on a des écoulements qui sont importants, des quantités d'eau qui sont importantes, et puis d'autres où ça l'est pas. Ce qui est important, c'est de savoir caractériser les ressources qui sont les plus importantes. Et donc, on va avoir besoin de points de mesure. Ces points de mesure, ben voilà, on va regarder
2: donc
3: qu'est-ce qui rentre
2: aléatoirement, les points de mesure. On se dit, tiens, là, on va faire un point de mesure, ici, on va voir.
3: Alors, on réfléchit un petit peu quand même avant de positionner les points de mesure.
2: Non, hein, c'est bien que vous n'allez pas le faire en haut d'une montagne, par exemple.
3: Alors, non, en général, on va pas se mettre en haut de la montagne. En fait, à chaque fois, ce qu'on cherche à savoir, c'est quelle est la quantité d'eau qui rentre. Donc là, ça va être des mesures pluviométriques. Ou bien, justement, on parlait des rivières et des canaux d'arrosage, par exemple. Donc, on va essayer de savoir quelle est la quantité d'eau qui rentre. On va essayer de savoir quelle est la quantité d'eau qui sort, donc les prélèvements par les forages, les débits des sources, ce genre de choses. Et on va essayer de savoir quelles sont les variations de stock à l'intérieur de notre réservoir. Et c'est là où on a besoin d'avoir justement des forages ou des piézomètres pour mesurer exactement quel est le niveau de remplissage. Et quand on a un nombre suffisamment important de points de mesure, on peut faire des cartes. On peut du coup en déterminer quel est le sens de circulation de l'eau dans le sous-sol, savoir exactement comment ça fonctionne. Et c'est en croisant l'ensemble de ces informations, déjà quantitatives, qu'on va pouvoir comprendre comment ça marche. Et après, on regarde aussi les aspects qualitatifs pour caractériser les différents types d'eau qui vont contribuer à un réservoir, ce genre de choses.
2: Alors, avant de parler un petit peu des menaces qui pèsent sur ces aquifères, ces nappes phréatiques, avant de dériver tranquillement sur l'émission, juste comment on réalise finalement un captage d'eau ? Mathieu, peut-être, tu peux nous expliquer en quoi ça consiste ?
4: Un captage d'eau, donc c'est un forage, c'est un puits qui est réalisé avec un diamètre plus ou moins gros de plusieurs dizaines de centimètres. L'idée, c'est simplement d'aller faire un forage, d'aller chercher la zone perméable, donc l'aquifère, donc cette formation géologique dont on sait qu'elle est perméable et où l'eau peut être mobilisée, peut être captée. Alors il y a toute une série de bonnes pratiques, de normes qui existent. Hein. Il faut pas évidemment faire n'importe quoi. Il faut pas créer une pollution, ce genre de choses, ou mettre en contact plusieurs nappes qui seraient traversées par le forage. Une fois que le forage est réalisé, alors on va équiper le forage, on va descendre un tube qui est crépiné, donc en fait ce sont des petites fentes qu'on met en face de la zone aquifère, donc de là où l'eau peut arriver. Puis alors on équipe en tubage et en massif qui permet de créer une porosité entre l'aquifère et la crépine. Puis il y a toute une série d'éléments supplémentaires, de cimentation, etc. Je rentre pas dans les détails techniques. Une fois que le puits est bien équipé, alors on peut le développer, le nettoyer et utiliser cette eau. On l'analyse aussi en fonction de l'usage qu'on doit en faire. Si c'est de l'eau potable, évidemment, il faut toute une série d'analyses qui sont pas les mêmes que si on fait, par exemple, de la géothermie. Et à la fin, on a les caractéristiques physico-chimiques de la nappe qu'on veut capter. On fait également des essais de débit pour voir la productivité du captage, pour interpréter également certaines propriétés physiques de l'aquifère qu'on souhaite exploiter. Et à la fin de tout ça, on a un captage en bonne et due forme.
2: Eric, tu souhaites rajouter quelque chose ?
3: Juste pour compléter, donc ça c'est tous les systèmes de captage verticaux. Hein. Il y a beaucoup de territoires où c'est uniquement comme ça qu'on peut capter l'eau. Après, il y a aussi tous les captages de sources. Hein. Des sources, c'est des endroits où la nappe arrive en surface. Et on a beaucoup de systèmes traditionnels, anciens, enfin plus ou moins anciens, qui permettent de collecter cette eau qui sort naturellement au niveau du sol. C'est des systèmes de drainage plus ou moins compliqués. Donc en Provence, par exemple, on parle des mines d'eau qui sont les systèmes traditionnels de captage d'eau. C'est des galeries qui s'enfoncent sous terre et qui viennent drainer la nappe, finalement. Et ça vient en complément de ce qui a été dit.
2: Très bien, effectivement, très clair. On va revenir dans quelques secondes sur votre radio.
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1: C'est notre titre, hein, un trésor menacé. Du coup, quelles sont les principales menaces qui pèsent sur les nappes phréatiques ?
2: Annelise, tiens.
6: Oui. Y en a un certain nombre. Et puis, je pense que la simple description aussi du fonctionnement des nappes peut montrer enfin, ou du moins fait penser spontanément à certaines de ces menaces. Eric ou Mathieu ou même Alice nous ont parlé des nappes qui sont donc dans des roches plus ou moins imperméables. Et en fait, on a parlé aussi du ruissellement.
2: On va faire un petit peu un tour de table, comme ça chacun va un peu donner ses idées. On a Just aussi qui... Oui.
6: Parfait. Et justement, par rapport au ruissellement, le ruissellement, s'il se fait plus aussi, c'est parce que nous, aujourd'hui, on a beaucoup artificialisé nos sols. Mmh. Donc, on a des sols qui infiltrent moins. Donc, c'est déjà une première problématique.
2: Tout ça, tout ce qui est bétonnage et tout, alors ça, c'est carrément... On commence à voir des communes qui font des pistes cyclables, par exemple, pas en béton, mais avec des sols plus perméables pour laisser passer peut-être l'eau et s'infiltrer dans les nappes.
6: C'est une politique importante qui est menée actuellement, effectivement, depuis quelques années déjà, je crois, notamment alors en France par les agences de l'eau, des organismes qui collectent justement des redevances pour permettre d'attribuer des aides à différents territoires en faveur des milieux aquatiques notamment. Et effectivement, c'est une des politiques qu'elle mène. Donc, il y a beaucoup d'actions, par exemple, très emblématiques sur les cours d'école. C'est une bonne entrée dans le sujet. Mais
2: donc,
6: après,
2: on commence à prendre conscience de tout ça, voilà, pour éviter de...
6: Oui.
2: De faire un peu n'importe quoi à ce niveau-là.
6: Oui, et effectivement, il y a de plus en plus de choses qui se font en termes de... Enfin, en tout cas, qui souhaitent se faire en termes de désimperméabilisation.
2: Très bien. Est-ce qu'il y a d'autres menaces, par exemple, Just, qu'on n'a pas encore entendu depuis l'émission, début d'émission, Just?
7: Oui, merci. Moi, je suis le grand utilisateur en irrigation et agriculture.
2: Oui, tout à l'heure, on va en parler. Il n'y a pas de souci.
7: En hydrogéologie, j'avais pas grand chose à ajouter. Par contre, moi, la plus grande pression, c'est vraiment les utilisateurs, soit industriels, mais quand même, principalement, l'agriculture. Et le problème que les eaux souterraines ont longtemps eu, ce qui a été dit un petit peu avant, c'était une source, je ne vais pas dire méconnu au niveau de quantité, mais son comportement, c'est un petit peu méconnu. Il y avait des pressions climatologiques, il y avait de la pression au niveau des eaux de surface dont on a parlé. Alors, c'est une ressource très, très, très facile à exploiter en abondance. Et là où on est arrivé aujourd'hui, voilà, c'est une ressource qui est devenue victime de son propre succès. Mais je ne vais pas mettre la faute chez les eaux souterraines, là, hein, clair et net. Mais la consommation, les consommateurs sont...
2: Ouais, donc ça, c'est une des menaces, clairement, aujourd'hui.
7: Le plus grand problème, le plus grand ennemi.
2: Okay.
1: Alice,
2: oui, Alice, par exemple. Est-ce qu'il y a d'autres menaces qui pèsent sur nos nappes et nos aquifères aujourd'hui?
5: Il y en a pas mal, il y en a beaucoup, il y en a énormément, mais de plus en plus, c'est-à-dire on le découvre de plus en plus.
2: Ah oui, on s'en rend compte qu'aujourd'hui, au final, sur de certaines menaces auxquelles on n'avait pas pensé.
5: Oui, absolument, parce qu'il y a certains éléments, la technologie évolue et la possibilité d'avoir des laboratoires de chimie qui regardent exactement le contenu chimique de l'eau souterraine, ça améliore et on comprend mieux la contamination, la pollution, qui, comment, quoi, etc. Et bon, il faut, je suis désolée, mais il faut vraiment réfléchir au fait que pratiquement le 70% de la production agricole dépend vraiment des eaux souterraines pratiquement partout dans le monde. Et quand on pense à ça, ça veut dire aussi que la restitution de celle qui est produite dans la production agricole, plusieurs tonnes de matériaux, des fois ne sont pas vraiment très amis ni de l'homme, ni de la végétation, ni de la qualité de l'eau. Vous avez tous suivi dernièrement toutes les discussions à la Communauté européenne, à Bruxelles, sur le nouveau contaminant dû aux activités humaines, dû à l'agriculture. Certains sont dangereux pour la santé, comme le PFAS, le TAS.
2: Oui, c'est très d'actualité, effectivement.
5: Oui, effectivement. Mais ça, par exemple, on vient vraiment de s'en apercevoir récemment parce que on les traçait pas tout le temps. La contamination est un élément fondamental de la qualité de l'eau souterraine, surtout parce que pour décontaminer un aquifère, surtout un aquifère profond, c'est pas quelque chose qu'on sait faire bien encore, ou qu'on peut faire facilement. Il y a des systèmes, une recherche d'innovation, de recharge artificielle avec de l'eau traitée, soit pour recharger la nappe, la fade, la pipère. Comme vous voyez, il y a plusieurs façons de parler de ces systèmes d'eau souterraine, nappe, aquifère, enfin, et injecter de l'eau propre, disons. Mais c'est vraiment quelque chose que est difficile à faire. Par contre, c'est plus simple dans un certain sens vu la capacité de renouvellement et la qualité des eaux de surface. Malheureusement, l'eau souterraine est propre, plus propre que l'eau naturelle et plus propre que l'eau de surface parce que est protégée par la filtration du sol, la filtration des roches qui empêche le passage de certains éléments dans la nappe profonde, dans l'aquifère. Par contre, du moment où cet aquifère est, ou cette nappe est vraiment polluée, alors là, c'est vraiment difficile de la dépolluer, de la décontaminer, chose qu'on peut faire plus facilement avec une eau de surface. Et après, il y a aussi des nappes qui ne se rechargent pas facilement dans cette époque climatologique, période climatique, parce qu'ils se sont formés il y a très très longtemps.
2: Je vois que Anne-Lise voulait intervenir sur le sujet. Oui.
6: Juste peut-être en complément, il y a effectivement pas mal de menaces. Alors je vois notamment la catégorie exploitation, les usages qu'on peut en faire, enfin les nombreux usages qu'on peut faire de l'eau, et puis peut-être notre gourmandise croissante aussi quelque part. Un problème sur ce qu'on prélève, ensuite ce qu'on permet de rentrer, c'est un petit peu ce que je disais tout à l'heure avec l'imperméabilisation, et puis effectivement le problème de qualité où finalement il y a pas mal on mesure mal encore et on ne cherche pas encore tout ce qui peut rentrer. Et à chaque fois qu'on cherche, en fait, on trouve des nouvelles choses. Et tout n'est pas suivi parce qu'il y a aussi un coût de ce suivi. Et puis après, pour la décontamination...
2: En vous écoutant, on a presque l'impression qu'on est au début, qu'on découvre, qu'on balbutie. Je sais pas, donc on connaît pas tout. C'est un peu le sentiment que ça laisse. Oui, Eric ?
3: Moi, je suis pas tout à fait d'accord qu'on balbutie. Parce que, on voit bien que...
2: découvre encore beaucoup de choses.
3: Alors,
2: a priori,
3: on découvre beaucoup de choses, mais c'est aussi, sur les produits chimiques qui viennent de polluer les aquifères, c'est aussi parce que l'industrie chimique développe des nouvelles molécules.
2: Oui, forcément.
3: Et il y a plein de nouveaux produits qui sortent très régulièrement. Et ces nouveaux produits, mine de rien, on ne sait pas exactement qu'est-ce qu'ils vont devenir une fois qu'ils sont dans le sol. On va commencer à pouvoir mesurer des choses. Les analyses, on ne trouve que ce qu'on cherche. Donc, il faut qu'on puisse chercher une molécule pour pouvoir la trouver. Et la molécule d'origine, un pesticide par exemple, dans le sol et au bout de quelques années, va souvent se dégrader et va donner d'autres molécules. Donc, si on cherche la molécule d'origine et pas les molécules filles, on va pas les retrouver. Donc, à chaque fois, les laboratoires doivent progresser dans leur technique d'analyse, trouver des nouvelles méthodes pour chercher des nouveaux produits. Donc là, je voulais juste revenir sur... il y a les deux grands types de pressions, c'est les pressions, on va dire, quantitatives. Donc on en a parlé avec l'imperméabilisation ou le prélèvement excessif, mais ça c'est un sujet. Et après, les aspects qualitatifs, c'est quelque part un autre sujet. Il faut bien penser que ce qui peut venir dans les nappes, c'est un peu le même chemin que l'eau pour venir dans les nappes. Donc il peut y avoir... une contamination qui vient par une surface, donc par exemple justement les engrais, les pesticides qui viennent sur des grandes surfaces agricoles et qui viennent pénétrer dans le sol et petit à petit rejoindre les aquifères. Donc ça c'est une possibilité. Ça peut être des pollutions qui sont plus ponctuelles, qui vont être liées à un accident, une prise de fioul qui va se renverser, qui va s'infiltrer sur un endroit précis, ou bien au contraire une industrie qui va avoir des pertes de produits qui viennent contaminer la nappe. Donc voilà, là c'est plus des problématiques locales. Et après, c'est direct ou indirect. Des vieux forages abandonnés, mal abandonnés, qui sont oubliés, ben, peuvent être des vecteurs de pollution aussi. Et on peut avoir effectivement des aquifères qui sont contaminés par des vieux ouvrages parce que ça n'a pas été correctement
2: décontaminé,
3: géré, par exemple. Oui. Voilà. Et juste par rapport à la décontamination, ben, on sait faire, mais après, savoir faire à un coût économique qui soit pas trop important, ben, c'est là où ça se complique. Effectivement, quand on a un aquifère profond qui est se trouve en dessous de deux ou trois autres aquifères pour aller décontaminer ce qui se passe là-bas en profondeur, c'est compliqué. On peut faire, tout est possible, mais à quel coût ? Donc, bien sûr, la première des priorités, c'est d'éviter de faire des contaminations. Et une fois que, enfin, quand on a quand même malgré ça des contaminations, eh bien, il faut mettre en moyen, des moyens parfois très importants pour connaître exactement la contamination, connaître exactement la circulation de la nappe, le fonctionnement de la nappe à cet endroit-là, trouver les moyens d'éliminer ces produits-là. On sait faire, mais ça a un coût.
1: On parlait de menaces, on voit aussi de temps en temps des captages d'eau sauvages, illégaux, souvent le long des rivières, des puits, les agriculteurs, les particuliers. Est-ce que cela, c'est aussi une menace à long terme ou seulement ponctuellement ?
2: Qui se lance, oui.
3: Alors, on a différentes choses. On parle bien sûr, par exemple, des forages domestiques, les gens qui font un forage dans leur jardin et qui vont
2: pour l'utiliser
3: à vélo,
2: personnel, oui.
3: Pour leur maison, pour leur piscine, pour leur jardin, ce genre de choses. Et effectivement, on a des territoires où on a une quantité très importante de ces forages-là, qui souvent, c'est des forages qui sont pas forcément bien réalisés, qui sont pas déclarés en général, qui sont pas entretenus correctement. Et le problème pour ces ouvrages-là, même parfois quand ils sont en nombre très important, c'est pas forcément un problème quantitatif. Par contre, c'est autant de points d'accès à la nappe, donc autant de sources de contamination potentielles. Donc c'est pour ça que c'est important de bien connaître les ouvrages existants pour pouvoir savoir comment ils sont faits, pour pouvoir les protéger, pour qu'ils ne... il soit aménagé de manière à ne pas constituer un risque pour la ressource. Donc ça, c'est très important. Et après, on parle même pas des captages qui prélèvent énormément d'eau pour de l'agriculture ou ce genre de choses.
2: Mais on va parler tout à l'heure effectivement de l'irrigation. Quels sont, par exemple, les signes avant-coureurs de la surexploitation des aquifères et comment peut-on les surveiller, Alice ?
5: Il faut penser à la ville de Mexico et à la ville de Jakarta et aussi à Bangkok, c'est-à-dire Mexico. Malheureusement, un des plus jolis églises anciennes de la ville de Mexico se retrouve enfoncé de une vingtaine de mètres au-dessus du niveau du sol. Pourquoi ? Parce que le captage excessif de l'eau de la nappe a été tellement prolongé dans le temps qu'il y a eu un affaissement des sols, ce qu'on appelle une subsidence, vraiment un affaissement des sols très important. Et bon, ça c'est connu à un niveau mondial comme exemple, mais deux petits affaissements des sols dus à une surexploitation de la nappe, il y en a pas mal dans le monde, et les assurances notamment maintenant ils commencent à prendre ça très très au sérieux. Mais une chose que je voulais dire aussi sur ça, c'est que malheureusement les eaux souterraines l'hydrogéologie en effet qui étudie les eaux souterraines, c'est une science assez nouvelle. C'est vraiment les années 60, les 70, les techniques de l'intelligence artificielle, les modèles mathématiques, la géophysique, certaines techniques qui se sont développées récemment.
2: On en parlera en fin d'émission, tout à fait, de ça.
5: Oui, d'accord.
2: Techniques d'avenir.
5: Il y a pas dans le monde suffisamment de régimes de lois pour les eaux souterraines. Certains pays n'ont pas de loi pour les eaux souterraines. Et on s'est concentré beaucoup sur la gestion des eaux de surface et très peu sur la mon accent italien, désolé, et très peu sur ce qui est la gestion des eaux souterraines. C'est qu'on appelle malheureusement justement l'invisibilité des eaux souterraines.
2: Oui, comme l'a dit tout à l'heure Eric, effectivement. Ouais. Et c'est parce qu'en fait on ne la voit pas, alors que du coup on la régule pas assez, on n'y pense pas assez peut-être, c'est ça.
5: Et du moment où le toit de la nappe diminue, ça veut dire aussi que les forages qui touchaient cette zone saturée de la nappe ne le touchent plus. Alors il y a aussi des coûts très importants parce qu'il faut faire des forages plus profonds. On met en danger justement la qualité de la nappe, la surexploitation et l'affaissement des sols et l'abaissement de du niveau piézométrique de la nappe, du toit de la nappe, a des conséquences économiques et très graves vis-à-vis aux populations qui dépendent seulement de l'eau souterraine. Nous, en Europe, on a de l'eau de surface et on a de l'eau souterraine en abondance par rapport à d'autres pays du monde. Il faut penser à l'Afrique, il faut penser à l'Amérique latine, à des zones arides et semi-arides et des zones rurales, par exemple en Afrique, qui dépendent seulement des eaux souterraines parce qu'il n'y a pas d'eau de surface. Et ce captage, ces forages, s'ils sont mal faits, si la connaissance de la nappe n'est pas appropriée, chose que malheureusement est encore le cas dans plusieurs endroits du monde, parce qu'il manque la connaissance, notamment à l'UNESCO, une des préoccupations principales, c'est l'éducation. Un géologue, un hydrogéologue, nous représentons ici cette expertise. Ça prend des années, il faut qu'il aille sur le terrain, il faut qu'il fasse des années d'études et surtout beaucoup de terrain pour pouvoir reconnaître un terrain, pour pouvoir reconnaître la géologie et identifier la possibilité d'avoir un aquifère dans cette zone précise. C'est-à-dire, beaucoup de pays du monde n'ont pas cette capacité, n'ont pas une éducation faite pour former une quantité de techniciens et d'experts capables de gérer l'eau souterraine à niveau national, territorial, régional. Malheureusement, c'est encore un énorme problème dans plusieurs régions du monde.
2: Très bien, merci beaucoup Alice. Justement, on va parler maintenant de tout ce qui va concerner le changement climatique et les adaptations. On se retrouve dans quelques secondes sur votre radio.
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2: On est de retour dans Faut qu'on en parle, votre émission autour des réserves d'eau souterraine, ce trésor menacé. En quoi le changement climatique affecte-t-il les ressources en eau souterraine, Anne-Lise ?
6: Comme on a plus chaud, on a plus soif, les plantes aussi, donc l'agriculture aussi, donc en fait on accroît encore notre consommation en eau. Donc ça c'est déjà...
2: Ça c'est prouvé, c'est flagrant
6: C'est un premier élément. Ouais. Oui. Là, j'ai pas les chiffres à vous donner,
2: c'est
6: mais
2: vrai.
6: C'est logique en fait. Un deuxième élément du changement climatique, c'est que, en fait, on accélère le cycle de l'eau d'une certaine façon avec ce changement climatique, puisque les experts nous indiquent que pour chaque degré ou chaque dixième de degré de température en plus, c'est 7% d'eau en plus dans l'atmosphère. Donc en fait c'est tout le cycle qui est accéléré. Et puis ce que nous disent aussi les experts, je pense notamment au groupe régional d'experts sur le climat, le GREC Sud, ou bien le groupe méditerranéen d'experts, pareil sur le climat, qui nous indique que par exemple en Méditerranée, on va vers une aridification. Donc le climat qu'on connaît actuellement ou qu'on connaissait peut-être il y a déjà quelques années en arrière au Maghreb, c'est celui qui nous guette d'ici peut-être pas si longtemps que
2: c'est ça. C'est ça, finalement, le climat méditerranéen, il va remonter plus haut dans le nord. On va le retrouver sur Lyon et même plus.
6: C'est qu'on nous annonce. Après, voilà, avec toutes les marges.
2: Déjà en termes de végétation ou même d'animaux, on commence déjà par les cigales remontent, etc. Donc on sent qu'il y en a un mouvement. Oui. Donc en termes de l'eau, ça va devenir de plus en plus aride côté sud de la France, clairement.
6: Bah en tout cas, oui, c'est ce qu'on nous dit, oui.
2: Mathieu, peut-être un avis sur cette question. En quoi le changement climatique affecte-t-il ses ressources en eau, d'un point de vue hydrogéologie?
4: Je vais un peu répéter ce que j'ai. Ben, ton première intervention, effectivement, ça affecte le cycle de l'eau. En effet, le bilan hydrologique, avec effectivement plus de ruissellement, plus d'évapotranspiration et donc moins de recharge. Donc en gros, sur des tendances longues, on va avoir la partie de l'eau qui tombe sur le sol et qui peut s'infiltrer et recharger les premières nappes va avoir tendance à diminuer dans le temps. Alors ça veut pas dire que chaque année on aura toujours un peu moins, mais sur des tendances décennales, on va se rendre compte qu'à un moment donné, on va commencer à perdre de plus en plus de recharge. Et donc ça va se matérialiser par moins de stock d'eau dans les différentes nappes. Et donc ça va se mesurer par des baisses dans les différents piézomètres, dans les points d'accès où on sait faire une mesure. Ça va aussi se matérialiser par des effets d'assèchement sur les eaux de surface. On va avoir moins de débit dans notamment les rivières qui sont directement alimentées en débit de base par la nappe d'accompagnement. Ça va aussi se matérialiser par certains captages qui vont perdre en débit, parce que si le niveau d'eau baisse, forcément la capacité de pomper dans un puits va aussi diminuer. Si en plus de ça, les usages ont tendance à augmenter, comme on vient de le dire, parce que il fait plus chaud, il faut plus d'eau, ça peut être aussi un souci si la ressource, en tout cas l'ouvrage de captage est moins productif. Donc c'est toute une série de choses qui vont être affectées par cette baisse de recharge naturelle de la nappe. On a parlé aussi de ces histoires d'imperméabilisation, etc. Ça aussi, ce sont des effets anthropiques qui vont avoir tendance à d'artificialisation aussi, on a dit, qui vont avoir tendance à baisser la quantité d'eau qui peut être stockée naturellement dans le sous-sol.
2: Alors, ce qui est intéressant là, c'est qu'on a, toi Mathieu, tu es du côté de la Belgique, on a Eric qui est du côté du Sud. Est-ce que du coup, vous le voyez déjà sur ces dernières années, Eric et Mathieu, ce changement climatique sur ces captages d'eau finalement, ça se ressent, Eric?
3: Alors
2: déjà,
3: ouais. c'est toujours difficile de faire le lien direct entre ce qu'on observe avec les variabilités qu'on a entre chaque année. Hein. On des cycles d'années plus sèches, des cycles d'années plus humides.
2: C'est comme sur le réchauffement, on voit que ça a tendance à monter. Voilà.
3: Le réchauffement global de la planète, il est clair, il est visible. Voilà. Après, les incidences de ce changement climatique au niveau local, c'est beaucoup plus compliqué. Donc, on a le GIEC qui va nous parler plutôt de l'échelle mondiale. On a des groupes régionaux, là, comme le Grec Sud, là, qui travaille sur l'incidence du changement climatique sur notre secteur provençal. Et puis, on a ce genre de choses. Après, ce qu'il faut bien penser, c'est que il y a la quantité d'eau qui tombe. Ça, c'est une chose. Mais après, c'est quand est-ce qu'elle tombe et de quelle manière est-ce qu'elle va tomber sur un territoire. Dans le sud de la France, on sait que globalement, on va vers une aridité qui va être un peu plus importante. Dans le nord de la France, on va être, a priori, plutôt vers une augmentation de la précipitation moyenne annuelle. Ah,
2: est-ce que c'est ce qui est constaté, par exemple, du côté de la Belgique?
3: Alors,
2: oui.
3: C'est là, il faut toujours faire le lien entre ce qui tombe à un instant donné et puis les grandes tendances. Juste pour finir sur le sud, là effectivement dans le sud de la France, on a eu une succession d'années particulièrement sèches. On a régulièrement, plus ou moins tous les 10 ans, une période de 1, 2, 3, 4 années particulièrement sèches qui vont causer des problèmes. Et qui vont causer des problèmes parce que la recharge, elle se fait à un moment où il y a la végétation qui est présente et du coup cette recharge elle va être plus faible, ou bien on va avoir une pluviométrie qui va être plus faible. Et on va effectivement avoir des territoires assez importants qui vont avoir des vrais problèmes de quantité d'eau pour les captages d'eau potable, par exemple. Donc ça, c'est vraiment une problématique. Puis après, on a des années qui vont être un peu plus confortables, à actuellement, la région de Perpignan est encore
2: en très grosse... On avait un auditeur qui nous en a parlé, c'est très critique par là-bas. Ouais.
3: On est encore en très grosse sécheresse, même si depuis le mois d'octobre, il pleut et ça commence à se recharger. Mais on a eu un tel déficit, avec des nappes qui parfois réagissent très vite quand il pleut, puis d'autres qui ont une réaction qui est beaucoup plus lente. Et dans ce secteur là-bas, les nappes qui ont un temps de réaction qui est très lent commencent à peine à remonter un petit peu. Donc ils sont encore en situation extrêmement grave, un petit peu moins que l'année dernière, mais ils en ont pour plusieurs années avant d'aller mieux avec une pluviométrie normale. Et même les nappes qui sont réactives, elles commencent à remonter, mais elles sont encore aujourd'hui en gros déficit sur ce territoire-là.
2: Ouais, donc c'est pas si simple, effectivement. Il y a une histoire de saisonnalité aussi. Puisqu'on est dans les... Oui, Mathieu ? Oui, Alice ? Je crois entendre qu'Alice souhaitait parler, non ?
5: Non, merci.
2: Non, okay.
5: Ça va ? C'est parfait.
6: aux effets du changement climatique. Alors, il y a les effets du changement climatique en lui-même qui vont peut-être accroître la pression directe sur les ressources, mais il y a après la façon dont nous, humains, on va réagir à ce changement climatique et comment on va, enfin, quelles mesures on va prendre pour compenser, entre guillemets, soit une plus grande chaleur, soit des événements extrêmes qui vont être de plus en plus marqués et peut-être de plus en plus fréquents aussi.
2: Donc Mathieu, du coup, du côté de la Belgique, ça se passe à peu près un petit peu comme Eric le dit, sur ce sentiment de réchauffement climatique. Est-ce que ça se voit?
4: Ce qu'on a observé sur la dernière décennie, c'est que à plusieurs reprises, on est passé quand même sous des seuils relativement critiques en termes de disponibilité des eaux souterraines. Et ça s'est aussi matérialisé parfois des sécheresses visibles sur les eaux de surface.
2: Donc même vraiment dans la Belgique et le nord de la France, c'est clairement que vous ressentez aujourd'hui, quoi.
4: Oui, tout à fait. Encore une fois, donc c'est une grande tendance. Compliqué de les voir, parce que voilà, il faut vraiment des décennies pour vraiment objectiver que véritablement on a cette baisse. Mais on s'est rendu compte quand même sur cette dernière décennie qu'il y a déjà eu quand même des effets notables de sécheresse, avec aussi des plans, des plans sécheresse, si je puis dire, par certains producteurs d'eau potable notamment. En Belgique, on a notamment la région wallonne, donc la partie sud francophone du pays, qui est un gros producteur d'eau pour l'ensemble du pays, qui dispose de stocks assez considérables d'eau souterraine, donc qui est en capacité de fournir beaucoup d'eau dans un pays qui est quand même assez dense en population, et donc les besoins sont assez élevés. Il y a aussi pas mal d'agriculture qui prennent l'eau, enfin, qui pleut. Et donc on a vu quand même certains producteurs d'eau qui se sont posés la question dans les années 2022-2023, donc c'est très récent, de se dire, bon là, on atteint quand même un niveau historiquement bas. Faudrait quand même pas que ça continue, et si ça continue, ben qu'est-ce qu'on fait? Donc là, heureusement, les deux dernières années ont été plutôt très positives, avec des recharges assez conséquentes. Donc là, on est sur des niveaux historiquement hauts, et donc ça donne l'impression que tout va bien et que c'est ok, on est revenu à un bon niveau, et c'est bon. Mais on sait très bien que cette tendance, elle est là, c'est vraiment une tendance de fond, une lame de fond, et qu'on va gentiment mais sûrement repartir à la baisse, et qu'à un moment donné, il y aura des sujets de manque d'approvisionnement, enfin en tout cas de politique à déployer pour peut-être des nouveaux captages, pour revoir certains usages à la baisse. On parlait de l'agriculture, alors dans le nord de la France, en Belgique, il y a beaucoup moins d'irrigation peut-être dans le sud, mais mine de rien, il y a quand même toute une série de choses, de variables d'ajustement sur lesquelles on peut jouer pour baisser la consommation, la production d'eau souterraine, et voilà, faire en sorte de pérenniser au maximum, de s'adapter aussi à cette nouvelle donne qui est le changement climatique et qui a tendance à s'empirer vu ce que l'être humain fait du point de vue des émissions de CO2.
1: Et donc si on parle de changement climatique et d'irrigation, quels sont les impacts les plus visibles, Jost?
7: Parce qu'on a un petit peu... En Belgique, c'est quand même grosso modo, mais les modèles, pour les années à venir, on pense que grosso modo, la pluviométrie va rester à peu près la même. Mais il y a plus de variations entre les différentes années. On va avoir plus d'années sèches et après des années humides. Alors, Voilà, c'est pour ça qu'on commence à regarder de plus en plus vers des solutions de stockage, soit souterraines ou quand même barrages ou bassines ou toutes les choses qu'on n'aime pas trop dire, mais bref, on y regarde. Là, ça va rester stable, mais on aura le plus de problèmes avec ces grandes extrémités intra-annuelles. Alors, on va avoir d'énormes pluies en hiver qui vont pouvoir permettre cette recharge dont on parle. Et après, durant l'été, on va avoir des périodes, des pics de 2 ou 3 semaines de sécheresse, probablement aussi aux périodes où les cultures sont les plus sensibles à des sécheresses comme ça. Alors, des irrigations s'imposent, soit c'est vraiment perdre toute la récolte ou un investissement qui était initialement fait. Alors, et à ce moment, qu'est-ce que c'est le plus facile quand on n'a pas de stockage ou une agriculture ou une agroécologie ou une agriculture un petit peu plus respectueuse pour les écosystèmes? Bah oui, on va forer.
2: Oui, effectivement. Oui. Quelle stratégie? Oui, effectivement. Oui. Quelle stratégie, par exemple, d'adaptation peuvent

0: avec une injection d'eau, disons, propre, entre guillemets, dans les nappes pour le reconstituer. Le rôle aussi de la végétation est fondamental et important. La déforestation, bien évidemment, a un impact immédiat sur le recharge des nappes et des aquifères. Et bien évidemment, c'est fondamental de considérer, quand on parle de changement climatique, cette année, par exemple, c'est l'année des Nations Unies, ils ont décrété 2025, l'année des glaciers. Parce que il y a une évidence mondiale de la fonte des glaciers. Mais qu'est-ce que ça veut dire aussi? Ça veut dire que il y a bien évidemment immédiatement une recharge des eaux souterraines, vu la quantité plus importante des fontes des glaciers qui peut infiltrer, mais sur le long terme, du moment où la masse glaciale ça sera de plus en plus moindre, cette infiltration viendra lui manquer. Un exemple, c'est la mer d'Aral. La mer d'Aral en Asie centrale, qui a été une mer d'une large surface, maintenant n'existe presque plus, parce que les deux grandes rivières internationales transfrontalières, la Mudarya et la Sirdarya, en effet, sont de plus en plus, ils étaient directement remplis par les eaux souterraines, de moins en moins de fontes des glaciers, et une utilisation de l'eau souterraine très importante, ça fait que, bien évidemment, cette eau de la mer d'Aral s'est asséchée. Il faut éviter, bien évidemment, de perméabiliser le sol. Et là, maintenant, aussi, aux inondations qu'ils ont touché la France de façon assez catastrophique dans ces jours, notamment quand l'alternance de périodes sèches et des périodes humides commence à changer, à être de plus en plus rapide, de façon à ne pas pouvoir immédiatement faire face à ces changements rapides, du moment où il y a eu des périodes de pluie intense, comme c'est passé à la fin 2024, et maintenant, dans certaines régions, par exemple en France, ça veut dire que les nappes étaient rechargées, bien rechargées. S'il y a un surplus d'eau de pluie et un ruissellement important à niveau superficiel, cette eau ne peut pas s'infiltrer parce que les nappes sont déjà bien chargées, ne peuvent pas infiltrer encore plus d'eau. Et voilà, ça c'est vraiment les impacts qu'on devra considérer pour le changement climatique, le changement du cycle hydrogéologique, de la fréquence non stationnaire, de la fréquence des cycles qui va se devenir de plus en plus vite et imprévisible. Et ça, c'est un des plus grands problèmes sur lequel il faudra absolument se pencher.
1: Clairement, oui.
0: Mais soi-disant, les eaux souterraines sont les aquifères profonds en particulier, sont un moyen d'adaptation au changement climatique. Justement parce qu'ils sont des réserves de stockage d'eau. Si on arrive à pouvoir les gérer de façon intelligente, ils peuvent bien évidemment nous aider dans des périodes critiques.
1: Effectivement. Et si on... Très très clair, merci Alice. Si on revient un petit peu sur finalement les techniques d'irrigation, quelles sont les techniques aujourd'hui qui sont peut-être les plus adaptées pour réduire la consommation d'eau dans ce contexte de changement climatique?
2: Oui, le plus adapté, c'est de loin, voilà ce qu'on appelle ces systèmes de goutte à goutte qui ont été inventés à l'époque par les Israéliens, et on en parlait beaucoup à l'époque. Voilà, avant c'était un désert, maintenant il arrive à pousser un petit peu tout sur ce désert, parce qu'avec les gouttes à gouttes, l'idée c'est on va emmener vraiment des gouttes d'eau vraiment carrément le plus proche de la plante.

0: rendement des cultures. On dit toujours évapotranspiration. Il y a la plante qui transpire. Et là, il y a l'évaporation. C'est toutes les pertes d'eau que tu as autour de la plante. Alors, avec des mauvaises irrigations, soit quand on arrose trop ou quand c'est des irrigations gravitaires, par inondation, on a plus de pertes. Vraiment, parce que l'eau qui va évaporer, qui sera pas du tout utile pour la plante, après on peut dire, ça rentre quand même de nouveau dans le cycle de l'eau et tout. Mais avec ces gouttes à gouttes, là on parle quand même d'une efficacité de 95%. Alors à peine des pertes d'eau, parce qu'on mène vraiment la dose nécessaire directement à la plante. Et en plus, un autre très grand avantage avec ça, on peut le combiner avec des fertilisants, qu'on va appeler à ce moment de la fertigation. Alors, on mène voilà, ce qu'on n'aime pas dans l'agriculture, le NPK et tout, mais à des très petites doses, vraiment, à travers ces gouttes. Et alors là, presque tous ces nutriments sont pris par les plantes. Alors même après, quand il y a des grosses pluies ou des choses comme ça, on n'a presque plus des percolations profondes de ces substances qu'on ne veut pas avoir dans les nappes. Alors, plus économe en eau et quand même quelque part mieux aussi pour appliquer des substances qu'on ne souhaite pas.
1: Et des fois, on entend parler de la recharge artificielle des aquifères. Est-ce que ça peut contribuer à une meilleure gestion de l'eau ?
2: Oui.
3: Voulait aborder, enfin revenir du coup en Provence-Alpes-Côte d'Azur pour aborder cette question.
2: Irrigation, oui.
3: Voilà, irrigation. Mmh. C'est vrai que le goutte à goutte, ça peut effectivement être intéressant. Après, il faut voir dans quel territoire, dans quel sol, etc. Parce que si on prend le goutte à goutte, par exemple, effectivement, si on apporte que ce qui est nécessaire à la plante pour le moment, en fait, c'est aussi le sol finalement qu'on assèche. Parce que le sol, c'est aussi une réserve en eau, même si c'est pas un aquifère peut-être à proprement parler, mais c'est ce qu'on appelle l'eau verte. En fait, et c'est quand même aussi une ressource, une réserve importante en eau. Et puis après, pour aller plus loin sur d'autres façons de faire qu'on peut avoir ici en Provence-Alpes-Côte d'Azur, on a beaucoup de transferts d'eau en fait dans notre région, c'est-à-dire des eaux qui sont prises dans un territoire et qui sont envoyées dans un autre territoire. Et un exemple assez frappant dans notre région, c'est le cas de la nappe de la Cro, donc dans les Bouches-du-Rhône, où en fait le territoire est irrigué aujourd'hui grâce à de l'eau de la Durance. Il est irrigué en gravitaire, donc c'est-à-dire qu'on envoie une lame d'eau sur le sol et puis petit à petit ça s'infiltre. Et cette eau qui s'infiltre, justement, elle vient recharger la nappe de Cro. À savoir aussi que la Cro, c'est l'ancien delta de la Durance. Donc, c'est-à-dire que la Durance, il y a un certain nombre d'années de ça, elle se jetait directement dans la mer. Et elle a laissé cette plaine de Cro, son ancien lit, et une nappe qui est en dessous. Et donc, aujourd'hui, cette nappe, elle est de nouveau irriguée par l'eau de la Durance, mais de façon artificielle, pour le coup. Et en revanche, elle est cette réalimentation artificielle, d'une certaine façon, de la nappe de Cro, est très importante, parce que du coup, c'est aussi une nappe qui alimente 300 000 habitants, je crois, en eau potable. Donc, en fait, on a besoin maintenant de cette irrigation gravitaire. Et si on change l'irrigation gravitaire de la Cro, on n'a plus cette recharge de nappe, et en tout cas, on ne l'aura plus à l'échelle, à la hauteur dont on a besoin aujourd'hui pour d'autres usages.
2: Oui, là, on est sur un système d'irrigation qui est extrêmement ancien. Hein. On parle de plusieurs siècles d'usage de ces canaux. On est sur des territoires qui étaient secs, qui grâce à cette irrigation, on a des territoires qui sont cultivés, qui sont cultivables toute l'année, avec la production des foins de crocs qui ont une grande renommée internationale. Quelque part, c'est la recharge artificielle de la nappe. On amène de l'eau de manière excédentaire, qui viennent inonder des terrains. Les plantes profitent au passage d'une partie de l'eau, mais une grande partie de cette eau qui est excédentaire va s'infiltrer plus en profondeur et vient recharger la nappe. C'est des systèmes donc anciens qui permettent à cette nappe d'exister, qui permettent à toute une série de zones humides de très grande importance, des zones naturelles qui sont protégées, d'exister grâce justement à cette nappe qui vient affleurer en surface. On a des grands marais qui sont avec une importance internationale. Ce système d'arrosage excédentaire qui vient recharger la nappe, alors Ici, c'était fait de manière un peu involontaire, hein, de recharger la nappe. Mais on a d'autres endroits dans le monde, donc en Amérique latine, où on a des systèmes de canaux qui font de l'irrigation gravitaire et qui ont permis justement d'avoir un transfert d'eau vers les eaux souterraines et qui, donc un stockage protégé de l'évaporation dans le sous-sol grâce à ça. Dernièrement, dans la région de Toulouse, en France, il y a eu des expériences volontaires de dérivation de canaux d'irrigation pour arroser un certain territoire, pour justement permettre d'avoir un afflux d'eau dans les aquifères qui se déplace doucement et qui permette d'avoir des hautes eaux au niveau des captages qui alimentent Toulouse à la période où habituellement on était en période de sécheresse. Donc ça, c'est une manière aussi de gérer le stockage d'eau dans le sous-sol avec, enfin, grâce à ces systèmes d'irrigation gravitaire. Donc, je dis pas qu'il faut que c'est ça la bonne idée partout. Hein. Le goutte à goutte est à beaucoup d'endroits une très bonne solution pour limiter les prélèvements, mais l'eau qui est prélevée et qui est mise sur les terrains en excès n'est pas perdue pour tout. Ce qui est vraiment une perte, c'est quand on voit dans notre région ensoleillée avec le Mistral qui souffle, des canons d'aspersion qui, à midi, viennent arroser les nuages parce que il y a rien qui retombe au niveau du sol. Là, c'est une perte directe de l'eau qui est prélevée dans le sous-sol, effectivement.
4: Oui, on a une question d'une auditrice, Sylvie, de Changer, un village qui est à côté du Mans, qui nous dit qu'elle, souvent, elle se pose la question des produits qu'on met tout simplement dans les toilettes, dans l'évier, tous les produits chimiques domestiques, en somme, à quel point tout ça, ça peut contaminer la pratique. On en a parlé tout à l'heure. Ça, c'est de la contamination directe, il faut pas faire ça.
2: Tout dépend du devenir de l'eau des toilettes. Donc... tout ce qu'on met dans les toilettes dans les réseaux d'égouts, ouais, ça va normalement dans une station d'épuration.
4: Ou en théorie, où c'est filtré.
2: Alors, quand c'est des maisons qui sont isolées, généralement il y a un système d'assainissement autonome avec un traitement de l'eau qui est fait sur place. Mais bien sûr, il faut qu'il y ait un traitement de ces eaux usées. Ce traitement va permettre d'éliminer une bonne partie de la charge organique, de la charge bactérienne. On va avoir une épuration comme ça.
4: Donc en théorie, on peut peut-être supposer que l'eau va retourner de manière propre dans les nappes.
2: Il y a une certaine filtration qui est faite. Ouais. Alors il y a la partie traitement, puis après il y a la filtration et l'auto-épuration naturelle dans les terrains. Donc sur lequel, enfin, heureusement que la nature est bien faite et qui permet justement.
4: Oui, on voit aussi des. Voilà. Je pense que ça me passe par la tête comme ça. On voit des piscines naturelles où l'eau est filtrée et que ça, de manière naturelle par les plantes. Donc
2: ce qui vient filtrer, c'est les bactéries qui sont fixées aux plantes ou les bactéries qui sont fixées aux grains.
4: Donc la nature est capable finalement peut-être de refiltrer ces quelques produits qui pourraient rester résiduels dans les eaux usées.
2: C'est là où tout dépend des produits.
4: Oui, Annelise, ça dépend des produits.
3: On parle quand même de certains polluants qu'on dit éternels, c'est pas pour rien.
4: Ouais, s'ils sont éternels, c'est qu'effectivement,
2: Et les PFAS ne sont pas dans la cuisine de chacun, enfin, pas dans les toilettes de chacun. Par contre,
4: en théorie,
2: c'est clair que des pollutions industrielles avec certains produits très polluants, plus ou moins biodégradables, voilà, ça, c'est une autre problématique. Ce qu'on met dans ces toilettes, si c'est correctement traité, ne pose pas de problème majeur à la qualité de la ressource, parce que justement, il y a cette épuration naturelle.
4: Très bien, eh bien, on va attaquer tout de suite la seconde partie de notre émission.
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1: Quelles sont les meilleures pratiques et les solutions les plus prometteuses? Chacun d'entre nous peut contribuer à la préservation des nappes phréatiques. Quels gestes quotidiens adaptés? Quels sont les efforts collectifs à privilégier?
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1: Luc, est-ce que tu as quelques chiffres concernant les solutions et la gestion des eaux souterraines?
4: Oui, en matière de gestion et de préservation des eaux souterraines, plusieurs solutions concrètes sont déjà mises en œuvre ou envisagées. Par exemple, la recharge artificielle des aquifères, utilisée dans certaines régions, qui permet par exemple de réinjecter des millions de mètres cubes d'eau dans les nappes phréatiques pour compenser les prélèvements excessifs. En France, on a environ aussi 13 000 points de surveillance qui sont répartis sur le territoire pour mesurer en temps réel la qualité et le niveau des nappes. Dans l'agriculture, la transition vers des pratiques plus durables, comme l'irrigation goutte à goutte, Just en a parlé tout à l'heure, peut réduire la consommation d'eau jusqu'à 50% par rapport aux méthodes traditionnelles. Les réseaux d'assainissement modernisés, en rapport justement avec ce qu'on disait juste avant, aident notamment pour éviter les pertes, hein, et ça peut permettre carrément de récupérer jusqu'à 20% des volumes actuellement perdus.
1: Et concernant le recyclage des eaux?
4: Eh bien, il pourrait augmenter de 15% d'ici 2030 grâce à des projets qui permettraient de réutiliser ces eaux pour l'irrigation ou d'autres usages non potables. Ces chiffres montrent qu'avec des politiques adaptées et des innovations technologiques, il est possible de protéger cette ressource essentielle pour les générations futures.
1: Et pour continuer cette émission, voici quelques réactions que vous nous avez laissées avec le hashtag FQEP et sur notre répondeur le 07 839 839 75.
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4: On a Martine de Metz dans l'Est de la France. Je sais qu'il est possible de recharger une nappe artificiellement. Ça montre qu'il y a des solutions possibles.
1: Stéphanie de Nice, on devrait davantage sensibiliser les agriculteurs et les industriels à adopter des pratiques plus responsables.
4: Franck, du côté de Bordeaux, c'est rassurant de voir qu'on surveille les nappes avec des points de contrôle. Mais est-ce réellement suffisant ?
1: Baptiste de Toulouse, la coopération internationale sur les aquifères transfrontaliers est essentielle, sinon chacun va puiser sans limite. Alors parlons maintenant de solutions à mettre en œuvre pour protéger les nappes et les aquifères. Quelles actions sont menées pour protéger ces réserves d'eau douce concrètement aujourd'hui ?
4: Annelise, des idées peut-être ?
3: La première réponse qui me vient, alors je ne sais pas si c'est vraiment mis en œuvre à 100%, mais déjà la sobriété. Commençons par ne pas consommer.
4: On parle de sobriété énergétique, on parle aussi de sobriété d'eau finalement.
3: Oui,
4: de
3: complètement.
4: Voilà. En fait, il faut être sobre partout. Voilà. Mathieu, par exemple, peut-être une idée sur le sujet ?
6: Moi, je rejoins tout à fait la sobriété. Hein, ça, c'est vraiment ça me paraît le plus important de revoir un peu la priorisation des usages qu'on fait de souterraine. Le sujet de l'agriculture. Je suis pas expert du sujet. Je pense que juste les beaucoup plus ici. Mais en effet, de pouvoir quand moi aussi j'observe de l'irrigation en plein été à midi sur des champs de maïs dans le sud-ouest de la France où je suis originaire. Ça me questionne un petit peu. Il y a peut-être un vrai véritable sujet, notamment quand on voit la proportion des débits annuels qui sont vraiment captés pour les usages agricoles. C'est quand même vraiment très élevé. Alors l'agriculture, c'est super important, bien évidemment.
4: Oui, mais il faut irriguer correctement. Effectivement, on dit quand les gens arrosent à midi en plein été, enfin, ça n'a pas de sens, quoi. Il y a énormément de pertes. Donc, il y a beaucoup d'efforts à faire.
6: Ça n'a peut-être pas de sens de le faire à ce moment-là. Ça n'a peut-être pas de sens de faire pousser les cultures qui sont extrêmement gourmandes en eau.
4: C'est ça aussi. C'est que peut-être qu'il faut. Peut-être qu'avec le réchauffement maintenant, il y a peut-être des cultures qui doivent migrer, ne plus se faire aux endroits où elles se faisaient avant.
6: Tout à fait. Le maïs, c'est probablement une des cultures qu'il faudrait peut-être abandonner. Je ne sais pas. Je crois.
4: Jost, un avis sur tout ça?
0: Oui, ce que moi j'aime bien, c'est les petits gestes. Et ce qu'on oublie de temps en temps, c'est qu'on a maintenant sur les toilettes les doubles chasses, la petite dose et la grande dose. Mmh. Il y a 20 ou 30 ans, ça n'existait pas. On se posait pas de questions. Alors, ça rentre un petit peu dans la sobriété, échanger la demande. Et de nouveau, l'histoire des toilettes dont on parle tantôt. Moi, je trouve ça un petit geste et je m'imagine avec les années à venir... Oui. Je ne veux pas être pessimiste. Il y a plein d'autres de ce petit geste qui vont venir et qui, bon, ils doivent venir et ils vont faire une différence, là.
4: Il y a des choses assez basiques, des choses qui sont arrivées, par exemple, les mousseurs, c'est ça, ou les aérateurs sur les robinets.
0: Oui, voilà, oui.
4: Ce genre de choses. Donc ça devrait être des choses qui devraient être finalement imposées un peu partout.
0: Et qui ne changent pas la qualité de vie.
4: Oui. Eric?
7: Je dirais que ça, c'est des gestes de bon sens. Après, ça reste des petits gestes. Le gros de ce qu'il faut faire sur la gestion de l'eau, c'est
4: pas chez les particuliers, au fait.
7: Ça, c'est super, hein, mais voilà. Si on a l'impression qu'en faisant ça, ça y est, on a résolu le problème, là, on se trompe complètement. C'est pas ça du tout les enjeux. Travailler, justement, sur l'imperméabilisation des sols. En fait, ce qu'il faut, c'est favoriser le ralentissement du cycle de l'eau. Il faut que l'eau, on l'infiltre le plus en amont possible, qu'elle soit sous terre pour être moins évaporée et qu'elle ait un parcours.
4: Elle est stockée finalement.
7: Voilà, mais que ça soit, les eaux souterraines, c'est le meilleur stockage de l'eau sur les continents. Et plus on va stocker en amont, plus on va pouvoir avoir des usages qui sont préservés en aval. Donc la priorité, elle est là. La recharge artificielle des aquifères, bon, on a parlé, c'est très bien quand on n'a pas d'autre solution, quand on est déjà dans une situation dégradée. Et c'est très bien.
4: Presque du dernier recours, finalement.
7: Je dirais que c'est le remède final
4: quand il n'y a plus d'autre solution.
7: Aucune. Voilà. Mmh. Mais c'est pas ça l'objectif. L'objectif, c'est avant qu'on ait besoin de faire une recharge artificielle, favorisons la recharge naturelle. Évitons, justement, de favoriser le ruissellement par l'anthropisation exagérée du territoire. Voilà. Mmh. Quand on construit un parking, et si on récupère pas l'eau de pluie, de ruissellement pour l'infiltrer sur place, ben on a loupé un truc.
4: C'est presque comme un parallèle avec l'habitation, entre la climatisation et le chauffage, il faut peut-être d'abord s'occuper de l'isolation finalement.
7: Exactement.
4: C'est clairement ça. Mmh.
1: Mmh. On entend souvent que la déforestation peut être une des causes qui affectent les recharges des nappes. Est-ce que du coup des programmes de reforestation peuvent contribuer à la recharge de ces dernières? Alice, peut-être?
8: Oui, absolument. C'est celle on a parlé, on parle d'eau bleue et d'eau verte, et l'eau verte est l'eau qui est captée par la végétation, par les feuilles, par les arbres, par les racines, et c'est en quantité d'eau très très importante. Et bien évidemment, c'est cette quantité d'eau vient être supprimée parce qu'on déforeste, parce qu'on enlève cette couverture végétale. C'est une énorme quantité d'eau qu'on enlève sous le terrain et qu'elle pourra plus s'infiltrer.
7: Alors là, j'aimerais juste apporter une approche un peu plus complexe, parce que on entend beaucoup de choses par rapport à la déforestation, par rapport à la reforestation. C'est là où il faut vraiment prendre en compte le territoire. Il y a des territoires où le fait de replanter de la forêt va réduire la recharge des aquifères. Parce que justement, on va augmenter l'interception des pluies par la végétation et du coup, l'eau va moins s'infiltrer. Il y a des territoires où c'est un peu l'effet inverse. Quand on parle de la forêt amazonienne, c'est pas la même chose que quand on parle de la forêt sur la petite montagne d'à côté. Donc, c'est très complexe. Il n'y a pas de vraie vérité qui marche partout. Alors ça, dans les ressources en eau, tout ce qu'on parle, tout ce qu'on dit, c'est vraiment à adapter à chaque fois au contexte local, aux roches qu'on a sur place, à la topographie, à l'occupation des sols. La reforestation systématique n'est pas la bonne idée partout. Même il y a beaucoup de territoires où c'est négatif par rapport aux eaux souterraines. Mais ça peut être positif pour d'autres choses. Donc après, tout est une question d'équilibre, tout est une question d'adaptation de la solution à la problématique qu'on rencontre sur place.
8: Bien évidemment, la déforestation, de toute façon, est négative dans des endroits qui ont assez... c'est assez important, et il y a un rôle historique, il y a des problèmes comme en Amazonie, ou d'autres endroits de ce style. De toute façon, c'est vraiment un problème de gestion du territoire, la gouvernance de l'eau, la gestion et les politiques de l'eau, la gestion du territoire, mais la gestion aussi de celle qui est l'économie d'un territoire, l'économie productive. On devra regarder et on devra changer beaucoup de la façon de concevoir notre stratégie économique de développement. Bien évidemment, la France, mon travail aux Nations Unies m'a permis bien évidemment de pas vraiment de regarder et la France ou de la regarder très peu, parce que la France est quand même assez très bien lotie, soit en eau de surface qu'en eau souterraine. Mais l'énorme problème, et c'est pour ça que quand on parle de cycle de l'eau et quand on parle de changement climatique, il faut aussi considérer qu'on est vraiment très interdépendant. C'est pas que notre petit territoire. Le changement est fondamentalement global, et on en paye tous la conséquence. Mais il y a des territoires où la gestion de l'eau souterraine n'existe pas. Et ça aura un impact pour nous, parce que il y a, par exemple, tout le problème d'eau virtuelle, des échanges, d'exportation d'eau, de production de matières premières et des matières secondaires déjà, qui se fait dans le monde, qui dépend de l'eau. Et ces eaux virtuelles en circulent. Malheureusement, on est dans un monde très très interdépendant, et tous ces changements de politique sont fondamentaux, et il faudra vraiment faire très attention. Mais c'est évident que la gestion de territoire à niveau local est fondée sur la connaissance exacte de la situation géologique, hydrogéologique, et de la gestion des terrains qui sont en considération.
4: Alors,
8: tout change dans un lieu à l'autre, bien évidemment.
4: Alors justement, Eric, peut-être, quel conseil tu donnerais aux collectivités locales pour gérer durablement leurs ressources en eau souterraine?
7: Ben, la première des choses, c'est de la connaître. En premier, il faut savoir vraiment comment ça se passe. Alors, la première des choses, c'est le travail géologique, hein. Quels sont les terrains qu'on a en dessous? Quelle est la forme de ces terrains? Quelle est l'histoire de ces terrains? Comment ces terrains peuvent stocker de l'eau? Comment l'eau va circuler à l'intérieur? Comment ça va se passer? D'où elle vient? Où est-ce qu'elle va? Comment elle est prélevée? Comment elle se recharge? C'est vraiment la première notion fondamentale. Et ce qu'on observe, alors je vais parler essentiellement de ce qui se passe en France, hein, on a parfois eu un niveau de connaissance important du fonctionnement des nappes, et on a beaucoup d'informations parfois un peu anciennes qui n'a pas forcément été toujours mise à jour et qui fait l'objet d'un suivi parfois un petit peu trop espacé ou un peu trop global pour pouvoir comprendre les évolutions au niveau local. C'est important d'avoir des points de mesure, c'est important de savoir comment est-ce que les choses évoluent. On sait qu'on a des territoires qui sont en mutation profonde, des endroits où il y a encore 50 ans ou même 30 ans, on n'était que dans des surfaces agricoles avec une irrigation... l'irrigation à l'arrêt, donc l'irrigation gravitaire, avec une recharge importante des nappes par l'irrigation. Et aujourd'hui, bien à la place, on a des zones d'activité, on a des parkings, on a des prélèvements qui parfois sont très importants pour différents usages. Donc forcément, les écoulements souterrains évoluent. Et là, je parle que des aspects quantitatifs. Quand en plus on rajoute la pression, de la pollution, des activités agricoles, des activités industrielles, des activités domestiques, des transports routiers, etc. Eh bien, on peut avoir un peu sur n'importe quel point du territoire une pollution qui apparaît, soit une pollution chronique, soit une pollution accidentelle. Et c'est important de savoir où est-ce qu'elle va, à quelle vitesse. Est-ce que la nappe qui va se retrouver en aval de cette zone polluée, est-ce que il y a des usages particuliers? Est-ce qu'il y a un captage d'eau potable collectif? Est-ce que on a un certain nombre de maisons isolées qui, où chaque famille va avoir son petit forage et va consommer cette eau? Donc, voilà. La première des choses, c'est connaître son territoire. Et après, il faut réfléchir sur quelles sont les zones sur lesquelles il ne faudrait pas d'activité polluante. Parce que c'est des zones qui sont plus importantes. Et là, il y a des démarches d'études sur les ressources stratégiques qui sont mises en place. Il y a des périmètres de protection autour des captages pour essayer de se prémunir d'un certain nombre de polluants ou de risques de pollution sur le captage d'eau potable. Voilà, il y a tous ces aspects-là. Et après, il y a les aspects quantitatifs. Il faut pas oublier que les rivières et les nappes sont intimement liées. Il faut pas oublier que les zones humides sont intimement liées principalement aux eaux souterraines, mais aussi aux rivières. Et ça, on oublie bien souvent de prendre en compte le fonctionnement des eaux souterraines dans l'ensemble de ces systèmes.
4: Très très clair. Merci beaucoup, Eric. On en parlait en première partie de l'agriculture, donc concernant les menaces environnementales. Nous cherchons donc des solutions pour la gestion de l'eau. On peut se demander un petit peu comment on peut concilier finalement ces besoins agricoles, ces besoins industriels, domestiques, tout en préservant les milieux aquatiques. Jost, peut-être une idée sur le sujet ?
0: Non, honnêtement, ce qui se passe un petit peu en agriculture, quand il y a des pénuries d'eau, alors la priorité pour l'eau potable et l'industrie, et c'est petit peu l'irrigation, l'agriculture qui paye finalement toujours la facture finale. Alors, voilà, comment les faire travailler ensemble? Nous, on travaille aussi un petit peu, mais surtout dans les pays au sud, avec cette notion nexus eau-énergie. Alimentation, comme on dit, où on essaye de trouver des synergies ou une sorte de dénominateur commun parce que l'énergie va demander aussi plus d'eau, l'agriculture va demander plus d'eau. Alors, non, je ne peux pas donner une réponse tout de suite comme ça, non.
4: Annelise, oui.
3: Ouais, je voulais réagir. Pour moi, c'est quand il y a des problèmes de pénurie d'eau, c'est surtout les milieux qui trinquent plus que l'agriculture. Mais bon, c'est un autre débat. Parmi les solutions, enfin, alors il n'y a pas une solution. Une fois de plus, ça va être un ensemble de solutions à rechercher par territoire, selon des enjeux à la fois environnementaux, mais aussi sociétaux et économiques. Et sur la hiérarchie des usages, clairement, il y a des choses à faire. Alors, on a une loi qui nous dit, enfin, en tout cas en France, on a la loi qui nous dit priorité à l'eau potable. Ensuite, numéro 2, c'est les milieux. Numéro 3, c'est les usages économiques. Mais dans les usages économiques, il n'y a pas de hiérarchie entre ces différents usages. Et du point de vue de nos associations, France Nature Environnement, Provence-Alpes-Côte d'Azur, on a quand même une petite idée d'usages qui nous paraissent un petit peu plus vitaux, y compris pour nous humains, que certains autres. Et typiquement, je pense à une agriculture vivrière. Pour nous, c'est davantage vital que des piscines ou que laver son yacht en plein été ou des choses comme ça. Mais c'est des choses qui se voient encore. Et en fait, cette question de l'eau, c'est vraiment des choix de société. On parlait tout à l'heure des gestes que chacun peut adopter. On parlait d'eau virtuelle, et en fait, ce qui me vient à l'esprit, c'est typiquement là, au niveau du citoyen, on peut déjà agir par nos choix d'achat, par nos choix de consommateurs, et en fait en privilégiant une agriculture locale, en faisant attention aux vêtements qu'on achète, comment ils sont produits et à les user jusqu'au bout. Enfin voilà, il y a déjà plein de gestes qui sont peut-être petits à nos échelles, mais peut-être qu'en s'y mettant tous, on arrivera à des résultats un petit peu plus probants que ce qu'on voit pour l'instant. Mais typiquement,
4: il faut vraiment regarder à l'échelle individuelle quand même, se dire bon, je vais peut-être pas aller laver ma voiture, faire des choses comme ça.
3: Alors il y a des choses
4: qu'on devient responsable en fait.
3: Il faut qu'on nous auto-responsabilisions chacun à notre échelle individuelle.
4: Et pas attendre qu'il y ait des arrêtés préfectoraux qui disent là vous avez plus le droit de laver vos voitures, pas le droit de remplir les piscines.
3: Effectivement, on n'est pas obligé de les attendre, on peut les anticiper. Et puis après, il y a quand même aussi effectivement des réflexions collectives à avoir. Et les deux échelles sont imbriquées et sont nécessaires en fait. Tout seul, on n'y arrivera pas. Mais ici et en même temps, enfin voilà, il faut à la fois des gestes collectifs et à la fois des gestes individuels.
4: Très bien, effectivement. Comment les techniques agricoles durables peuvent-elles t'aider finalement à protéger ces nappes phréatiques ? Y en a-t-il déjà ? Et À part goutte à goutte, par exemple, est-ce qu'il y a des politiques spécifiques ?
3: Alors, des politiques spécifiques, peut-être que l'UNESCO pourra me compléter plus efficacement, spontanément à l'agriculture de conservation des sols, par exemple, où effectivement on va vers des choses qui se rapprochent davantage d'un fonctionnement plus proche de ceux des milieux, en fait. Il y a après tout ce qui est couvert végétaux, enfin on en a parlé encore ce matin avec des collègues. Oui, il y a un certain nombre de choses qui peuvent être faites, mais après voilà, je suis pas agricultrice, donc on va peut-être pas me reconnaître les légitimités pour en parler.
4: Je sais pas qu'on essaie d'en inviter, personne n'a voulu venir. Alors pourquoi ? Je ne sais pas, peut-être que ils ont peur
7: des choses à se reprocher. Agriculture, il y a plein d'agricultures, il y a des gens qui sont extrêmement investis pour la préservation de la nature, la préservation de la ressource, etc. Puis d'autres, ils s'en foutent un peu. C'est pas ça leur problématique. Leur problématique, c'est d'arriver à survivre jusqu'à l'année d'après. Y a des gens où c'est vraiment cette situation-là. Puis il y en a d'autres, c'est plus une gestion de portefeuille. Donc, enfin voilà, il y a plein d'agricultures différentes. Mais la première des choses, je dirais que vraiment, c'est important de, comme on l'avait dit déjà tout à l'heure, de favoriser l'infiltration locale. Donc faire du labour dans le sens de la pente, ben déjà c'est quand même pas la meilleure idée, ne serait-ce que pour la préservation des sols aussi, hein, la recharge, la préservation des sols, des nutriments et tout ça. Le couvert végétal, c'est il y a des territoires qui sont très secs, sur lesquels il y a des expérimentations très intéressantes, où justement on préserve un couvert végétal pour éviter un réchauffement des sols, pour éviter un dessèchement du sol et pour que la culture finalement supporte mieux la sécheresse et n'ait pas besoin d'irrigation. Voilà, ce que disait Mathieu tout à l'heure, ben évidemment, il y a des territoires sur lesquels ben planter du maïs, c'est peut-être pas la meilleure culture à cet endroit-là, à ce moment-là. Voilà. En fait, ce qui me semble important, c'est que le changement climatique vient accentuer déjà la situation actuelle et nous oblige à devenir intelligents, à réfléchir, à anticiper. Et ça me semble vraiment fondamental de réfléchir à qu'est-ce qu'on fait, pourquoi, quels sont les impacts de ce qu'on fait. Mais c'est des choses qui sont pas très faciles.
4: Effectivement, on va dériver un petit peu sur les gestes de préservation de l'eau. On se retrouve dans quelques secondes sur votre radio dans Faut qu'on en parle.
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1: Quels sont du coup, selon vous, les principaux défis en matière de politique et de gestion des eaux souterraines à l'échelle locale et internationale ? Alice, peut-être ?
8: À niveau international, sans doute, le travail qu'on a fait à l'UNESCO dans les dernières années, surtout avec l'évaluation des aquifères transfrontaliers dans le monde, nous a bien évidemment montré un problème qui se pose, que c'est de nature géopolitique finalement, c'est-à-dire la gestion partagée de ces aquifères. Il y a 468 aquifères partagés transfrontaliers dans le monde. Il y a 153 pays qui partagent un aquifère. Et dans le nouveau DD, dans les objectifs de développement durable, on a un indicateur qu'on a commencé à regarder depuis 2017, tous les trois ans, avec ces 153 pays qui nous envoient des informations, pour voir où on en est sur la coopération à l'eau, la coopération soit de l'eau de surface que de l'eau souterraine. Et ben le dernier rapport qui vient de sortir en septembre 2024 nous a dit que si pour l'eau de surface la coopération s'améliore, c'est-à-dire on a des systèmes de coordination, de discussion, de gestion conjointe, celle qui reste vraiment le parent pauvre de toute cette problématique qui est assez importante du point de vue aussi diplomatique et géopolitique, c'est encore une fois l'eau souterraine, c'est-à-dire la gestion des eaux souterraines. De différents facteurs, comme il disait Eric, la méconnaissance, malheureusement on connaît très très mal encore nos aquifères, où ils sont, combien, quoi, etc. Et bien évidemment, quand il y a un manque de connaissances, c'est une difficulté pour deux ou trois pays de se mettre ensemble parce qu'il manque de données. Ou aussi, il y a un pays qui est plus riche, qui a tous les soit du point de vue comme revenu économique, soit comme richesse de données, qui peut imposer son vouloir sur les autres pays qui n'ont pas cette richesse, soit de données, soit de connaissances, soit économiques. Il y a bien évidemment aussi la même chose à niveau territorial, c'est-à-dire à niveau national et même sous-national. Il y a des conflits d'usagers. Comment, à niveau d'une nappe, pouvoir avoir une coopération entre les différents usages, les différentes activités humaines et bien évidemment l'eau potable qui est indispensable. Et encore une fois, effectivement, tout ça est un problème de politique, de gestion. Il faut des budgets pour pouvoir
4: coordonner. Comment on peut inciter finalement les gouvernements à intégrer tout ça, la protection des eaux souterraines dans leurs priorités de planification en mettant des budgets, mais pas que. Comment on peut mettre ça?
8: La participation, la participation de nous tous. C'est vraiment quelque chose qu'il faut qu'on mette en priorité dans notre vie. Il faut demander aux élus.
4: Oui, mais souvent, voilà, c'est ça ce que j'allais dire. Souvent, il faut que la politique pousse derrière.
8: Il faut élire des élus qui s'engagent dans ce sens-là. C'est fondamental. Moi, je peux le dire, je suis pas française, je suis extraterritoriale, je travaille aux Nations Unies, je vote pas, mais et surtout, je vote pas en France. Et c'est fondamental. Il faut absolument que les citoyens soient bien attentifs à donner leur soutien à des politiques environnementales d'envergure, parce que on va le payer bien. Enfin,
4: alors on en parlera un petit peu après, avant la fin de l'émission, sur tout ce qui va être éducation et sensibilisation. Je vois qu'Annelise veut réagir.
3: Oui, en complément, effectivement, par rapport à l'implication citoyenne et aux outils pour se mobiliser. Alors je peux prêcher pour ma paroisse en disant qu'il y a moyen de rejoindre une association, évidemment, mais aussi non spontanément, c'est que là en ce moment, justement, jusque fin mai, je crois, les agences de l'eau en France lancent une grande consultation sur l'eau, avec donc sur ce qu'on appelle des questions importantes, c'est-à-dire des grands enjeux pour les prochains plans de gestion de l'eau en France. Donc, et là, tout le monde peut se saisir. C'est sur Internet, chacun peut aller contribuer, chacun peut apporter sa vision. Alors effectivement, après alors pas trop pour les questions importantes, mais pour d'autres enjeux de l'eau, pour d'autres outils de concertation, les sujets de l'eau sont des sujets complexes. Donc, il faut admettre que voilà, on va pas forcément tout maîtriser tout de suite, mais faut se jeter à l'eau et puis faut oser dire ce qu'on en pense, et y compris quand on ne comprend pas, parce que c'est vrai que on le voit dans nos milieux, on est souvent et on est vite entre techniciens, entre gens qui connaissent, on parle par sigle, quand on arrive dans ce domaine. Là, faut pas hésiter à se faire expliquer les choses, à se les faire répéter, pourquoi pas, on a tous commencé. Donc voilà, et là justement, je refais un coup de pub pour cette consultation sur l'eau, mais jusqu'à fin mai, on a cette opportunité. Alors pour les Français, je sais pas ce qu'il en est dans les autres pays, mais normalement les autres pays européens sont aussi soumis à cette convention d'Aarhus qui justement demande l'implication, enfin que soient consultés les citoyens par les biais que les États veulent bien mettre en place.
4: Effectivement, alors justement, si on parlait un petit peu d'éducation et de sensibilisation, clairement, comment on peut finalement sensibiliser les populations, en particulier dans aussi les zones rurales par exemple, où on peut avoir l'impression qu'on peut avoir des fois aussi une abondance d'eau, à la protection de ces eaux souterraines, concrètement. Eric ?
7: Moi, je dirais que la grande problématique qu'on a, c'est... Annelise disait que les domaines de l'eau, c'est des choses qui sont complexes. C'est vrai, les eaux souterraines, encore plus, d'autant plus qu'on ne les voit pas. Et il y a un manque de culture générale, globale, de connaissance, de sensibilisation par rapport à ça, par rapport aux eaux souterraines. Et ce qui fait que tout un chacun, enfin, il y a quelques spécialistes qui ont ces connaissances-là, mais l'essentiel de la population n'a pas forcément toute cette information-là. Alors, les écoles font un grand travail. Mmh. On parle du cycle de l'eau, on parle des choses comme ça.
4: On parle dans les classes.
7: Mais
4: ouais.
7: Ce cycle de l'eau, la partie souterraine du cycle de l'eau, elle est assez peu visible, alors que finalement, elle a un rôle fondamental et elle a une interconnexion avec tous les autres compartiments où se trouve l'eau. Donc, les eaux de rivière, les eaux de surface, les zones humides, l'eau atmosphérique, etc. Enfin, tout le cycle de l'eau, mine de rien. À un moment donné, il y a une connexion avec les eaux souterraines. Donc, c'est important que chacun ait conscience de ça, que sous nos pieds, on a de la roche qui contient de l'eau.
4: Mais qu'on ne voit pas. C'est ce qu'on a dit en début d'émission.
7: Et donc, il faut renforcer la connaissance pour que après les bonnes décisions soient prises. Mais c'est vrai que la sensibilisation, c'est le premier sujet. Et après, il faut passer de l'état de personne sensibilisée à personne qui va agir pour la préservation de la ressource. Et pour une bonne gestion de cette ressource.
4: C'est pour ça effectivement qu'on a choisi ce sujet pour mettre ce trésor menacé qu'on ne voit pas. Effectivement, est-ce qu'il y a des exemples concrets d'actions éducatives qui sont menées, peut-être côté France Nature Environnement? Oui, Annelise. Oui.
3: Il y a beaucoup d'exemples. Déjà, dans le monde associatif, il y a beaucoup d'associations qui font beaucoup d'actions de sensibilisation à destination de divers publics. Donc, Donc je peux parler notamment de ce que je connais, ne serait-ce que mon collègue Mathia Travouki qui réalise des petits films dans une web-série qui s'appelle Ça coule de source, où là voilà, on parle des solutions possibles, de choses que mettent en place différents acteurs pour préserver la ressource en eau. Je pense également à un travail qu'on est en train de faire avec la Maison régionale de l'eau, donc en Provence-Alpes-Côte d'Azur, et le groupe régional d'experts pour le climat Sud toujours. On est en train de construire un outil pédagogique justement, alors propre à notre région pour le coup, parce que on a des enjeux un peu particuliers en Provence-Alpes-Côte d'Azur par rapport au reste de la France, ou en tout cas on a des cours d'eau qui sont pas tout à fait les mêmes que des cours d'eau méditerranéens. On parlait de WED tout à l'heure, alors on n'a pas tout à fait des WED, mais on a quand même des cours d'eau temporaires qui peuvent être asséchés quelques mois par an, et puis avec le changement climatique de plus en plus longtemps. Et donc voilà, on travaille justement à construire ce jeu, en fait c'est sous forme de jeu, pour amener les gens à découvrir, en fait, au cours d'ateliers, au cours d'après-midi, à découvrir un peu comment sont les ressources en eau.
4: C'est vraiment un sujet dont on parle peu, hein. Clairement, nous, côté grand public, vous êtes dedans, mais c'est vrai, c'est un sujet, oui, tu me regardes comme ça en me disant, oui, mais en fait, on le croise pas à tous les coins de rue. Clairement, on n'a pas l'impression que partout on parle de cette préservation de la ressource de l'eau, etc.
3: Non, c'est vrai, effectivement. Ouais. Alors après, il y a quand même, j'y pense.
4: Ça ferait ça sourire parce que tu baignes dedans, mais voilà, du point de vue de n'importe qui derrière le poste qui nous écoute actuellement.
8: C'est un problème aussi d'interdisciplinarité à l'école, à l'université. Bien évidemment, à niveau international, nous avons travaillé avec les plus grands juristes de droit international pour faire des lois internationales des Nations Unies sous les eaux souterraines et transfrontalières en particulier. Et, ces grands avocats, ces grands juristes de droit international de tous les pays du monde, quand ils se sont assis autour de la table avec nous, les hydrogéologues, ils n'avaient aucune idée de ce que c'était, ni un aquifère, ni une nappe, ni phréatique.
4: Oui, on n'en parle pas assez. Clairement, oui, le grand public n'est pas au courant.
8: Parce qu'on est vraiment compartimenté de façon très, très importante. Et quand celle qui est dans le domaine de l'environnement et des sciences naturelles, et quelque chose que apparemment les autres doivent pas connaître.
4: Mais c'est surtout probablement, on l'a dit tout à l'heure en début d'émission, c'est parce qu'effectivement on ne visualise pas cette ressource au final.
8: Et il faut commencer à avoir cette interdisciplinarité, partage des connaissances un peu plus encyclopédiques. Comme il était une fois, peut-être. Mais ça, c'est fondamental. Fondamental que des experts en économie, des experts en droit, des experts en architecture comprennent le cycle de l'eau et comprennent qu'est-ce qui se passe en principe et surtout dans nos territoires et à niveau international aussi sur les eaux souterraines.
4: Eric, vas-y, oui.
7: Alors, il y a plusieurs niveaux. Il y a la sensibilisation de tout un chacun, et effectivement, c'est un gros travail, ne serait-ce que de savoir un peu qu'est-ce que c'est les eaux souterraines, comment ça fonctionne, et voilà.
4: C'était le but de l'émission.
7: Voilà, et c'est une très bonne chose. Mais il y a un enjeu qui est, je dirais, un peu plus urgent, c'est que les aménageurs, les décideurs politiques, les gens qui ont des projets de création d'infrastructures, etc., que eux, ils aient un minimum de connaissances, ou en tout cas, qu'ils soient accompagnés par des personnes compétentes. Parce que, aujourd'hui, on a une urbanisation qui est très importante, et de plus en plus, et on est en train de gréver notre avenir en faisant des infrastructures qui sont à risque un peu partout, et notamment dans les endroits qui sont les plus faciles pour créer des infrastructures, c'est-à-dire dans les fonds de vallée, là où il y a les ressources les plus importantes, les plus facilement disponibles. Donc, on est dans une période où il faut faire attention, et on aimerait bien que l'ensemble des personnes soient suffisamment sensibilisées. Et heureusement, il y a quand même vraiment des organismes qui font des formations auprès des gens qui s'occupent d'urbanisme, avec le soutien de l'Agence de l'eau et d'associations comme FNE, par exemple. Mais ce travail-là, il est vraiment important, et il faudrait vraiment qu'il soit pris sérieusement en compte par les personnes qui font les aménagements.
4: Alors, est-ce que vous pensez peut-être que quel rôle en fait finalement pourraient avoir les médias et les ONG? Alors nous ce soir on a décidé de parler de ce thème-là. Je vous ai dit, grand public n'ont pas l'impression qu'on parle souvent du sujet de l'eau. Finalement, comment vous imagineriez cette sensibilisation autour de d'actions d'ONG et d'éventuellement des médias, voilà. À part juste comme ça en parler dans une émission, je sais pas, peut-être Alice.
8: C'est fondamental, le rôle des médias est fondamental, des réseaux, de tous les réseaux.
4: Sur les réseaux sociaux aussi maintenant, aujourd'hui.
8: Oui, absolument, absolument, c'est fondamental maintenant, c'est la réalité, même si je ne l'utilise pas moi-même beaucoup, j'aime encore avoir un livre dans mes mains, mais à part ça, c'est fondamental, il faut que tout.
4: Mais aujourd'hui, il faut être branché, connecté finalement avec ces nouvelles générations. Tous les jeunes aujourd'hui sont énormément sur les réseaux. Sont
8: exact,
4: dans l'information rapide, réactive.
8: Exact.
4: Donc comment
8: tout à fait, tout à fait, et avoir soit dans la presse écrite, soit dans les réseaux, soit comme vous faites dans le podcast, qui sont très très prisés par les jeunes. Il faut en parler de plus en plus. Et l'UNESCO, dans certains pays du monde, forme justement les journalistes à ces problématiques environnementaux. Parce que bah, ici, on est bien lotis avec des niveaux d'éducation assez élevés à toutes ces problématiques, même s'il y a encore beaucoup à faire, bien évidemment. Mais dans certains pays, on a vraiment besoin de former la presse, de former les journalistes, de sensibiliser, créer des systèmes d'information, parce qu'ils n'existent pas partout. Et c'est fondamental, oui, absolument.
4: Donc on est vraiment très orienté sur tout ce qui est communication. D'autres idées peut-être, Annelise? Non?
3: Pas forcément. En revanche, je pensais aux lieux de concertation, puisque en France, on a la chance d'avoir une politique de l'eau qui se décline à différents échelons de territoire. Donc, avec à chaque fois, alors ça porte pas ce nom-là officiellement, mais des formes de parlement de l'eau à différentes échelles. Et c'est aussi des lieux finalement où les différents participants, les différents membres de ces commissions locales de l'eau ou de ces comités de rivière, où ils peuvent s'acculturer aussi aux enjeux de l'eau, aux enjeux environnementaux, mais aussi aux enjeux qu'ont les autres usagers de l'eau. Et du coup, ces lieux de dialogue, c'est aussi des lieux où on se forme un peu sur le tas, si je peux dire, mais voilà, où chacun, en fait, on apprend à se connaître, on apprend à travailler ensemble, on apprend à avoir des visions, à développer des visions ensemble.
1: On parlait de la sensibilisation des jeunes générations. Dans beaucoup de sujets qui concernent l'environnement, ils sont peut-être plus informés et investis que les générations passées, que les parents, les grands-parents. Est-ce que c'est quelque chose que vous retrouvez aussi dans l'eau?
4: Dans le domaine de l'eau, oui.
8: Disons que la problématique du changement climatique a eu un énorme impact sur les nouvelles générations. Mmh. Au moins, c'est notre
4: expérience. Elles se sentent beaucoup plus concernées, hein, clairement.
8: Clairement. Et comme impact de cette préoccupation pour le changement climatique, j'espère que l'eau puisse rentrer, et notamment aussi les eaux souterraines, et qu'il y ait la connaissance justement de ces
4: Il faudrait rentrer cette composante de l'eau, parce qu'aujourd'hui, quand on parle de réchauffement climatique, les gens pensent à chaleur uniquement.
8: Exact.
4: Donc chaleur, eau, il faut que le cycle soit complet. Oui, Annelise.
3: Eau et biodiversité, parce qu'on parle effectivement beaucoup du changement climatique, mais on a aussi une grosse crise de biodiversité qui est en cours. Et c'est aussi un volet qu'on oublie assez souvent. Et justement, avoir des milieux en bon état, avoir des milieux qui soient fonctionnels, qui soient vivants, c'est un élément qui nous aidera à faire face à ce changement climatique.
4: Clairement, oui, Eric.
7: Il me semble qu'il faut être attentif à ce que justement les jeunes générations, mais les gens qui sont aux manettes aujourd'hui, aient cette conscience des ressources en eau de manière générale, que les eaux souterraines, c'est quelque part, entre guillemets, la meilleure eau pour les usages où on a besoin d'avoir une eau propre.
4: Et l'eau, ça reste la vie, finalement.
7: Bien sûr, que ces ressources-là sont associées au milieu naturel, qu'il y a tous ces aménagements, et il faut se méfier de la solution technologique qui va tout révolutionner. Il faut préserver la ressource pour avoir de l'eau propre qu'on n'ait pas besoin de traiter ou pas trop traiter, plutôt que de se dire, bah, de toute façon, c'est pas grave, on va trouver des machines qui vont nettoyer la pollution et avoir de l'eau qui va être de bonne qualité. Donc la solution technologique ou les transferts d'eau, c'est pas la solution magique de demain. La solution magique de demain, c'est on préserve et on fait attention à ce qu'on a.
4: Mathieu, un avis sur ce sujet, effectivement?
6: J'ai pas entendu ce qu'on a dit, excusez-moi.
4: Ok. pas de souci. Sinon, ce qu'on va faire, il nous reste plus beaucoup de temps, d'ailleurs, dans cette émission, avant d'aborder le petit bonus, la suite, que vous pourrez retrouver. On a parlé, tu viens de parler d'ailleurs, Eric, de modernité, de choses récentes, etc. Et en début d'émission, on a abordé un petit peu la partie intelligence artificielle. Est-ce que finalement, l'IA qui est en train de débarquer en force partout, dans tous les domaines, tous les métiers, va pouvoir aider et jouer un rôle dans cette gestion de la ressource en eau? Vos avis là-dessus? C'est tout frais, c'est trop...
3: Alors, l'IA proprement parler, j'ai peut-être pas encore beaucoup d'éléments dessus, mais alors déjà, deux points de réponse. D'une part, on utilise effectivement déjà des technologies pour bah, suivre les niveaux, enfin les consommations, les niveaux d'eau, etc. Y compris avec des trucs en temps réel, donc ça permet effectivement d'être peut-être plus fin dans une gestion.
4: Mais ça, c'est que de l'analyse, je veux dire, la prise de données instantanée.
3: Oui, mais il faut cette donnée pour prendre la décision. Mmh. Donc il y a quand même ça. Et en revanche, le côté technologie, j'ai envie d'appeler à la vigilance quand même là-dessus, parce que toutes ces technologies qu'on utilise, y compris nous, avec nos téléphones portables, nos ordinateurs, tout ça, ça consomme aussi de l'eau. Et ça consomme beaucoup d'eau, et ça en consommera de plus en plus, notamment
4: oui, data center avec les rafraîchissements,
3: toutes ces questions-là. Et donc en fait, il faut faire attention que la solution finalement
4: soit pas pire que le. Oui.
3: Elle n'aggrave pas le.
4: C'est un peu parallèle choses. Avec la clim, ce que je disais tout à l'heure. Ouais. Oui, Eric.
7: Moi, je dirais que les outils qui permettent de faire la modélisation, de faire des calculs, des prévisions et ce genre de choses, avec ou sans IA. L'IA, finalement, c'est qu'un outil comme un autre. Hein. Il faut se méfier parce que les machines sont bêtes. Elles vont travailler, dire des choses très intelligentes à partir des données qu'on va leur fournir.
4: Forcément.
7: Si on n'a pas de données, on aura des résultats qui veulent rien dire. Et là, on part d'une situation où beaucoup de gens pensent qu'on a ces données, que oui, on sait déjà. Sauf que ben, les choses évoluent. On parle du changement climatique, on parle du changement de l'occupation des sols, de l'imperméabilisation, de prélèvements qui sont différents, etc. Le débit des rivières va évoluer avec des aménagements ou juste sous l'effet du changement climatique. Donc la situation évolue. Donc si on fait des super modèles avec des super outils, mais avec des données qui sont pas actuelles ou qui sont pas suffisantes, eh ben on aura des résultats qui veulent rien dire. Donc moi je suis toujours partisan de choses simples, de données fiable, robuste et sur lequel on peut travailler. Quand on y travaille avec des outils,
4: l'IA peut peut-être juste accélérer finalement la réflexion. C'est ça au final.
7: C'est juste du traitement des données, okay. D'une manière
4: et
7: différente.
4: Qui peut aller plus vite qu'on le faisait avant. Peut-être.
7: Alors, honnêtement, je suis pas convaincu. Hein. Mais au moins, si on n'a pas des données nouvelles, des données fiables, à ce moment-là, ça sert à rien d'avoir des super outils.
4: Oui, Annelise en face aussi.
3: Oui. Phase, c'est un outil et ça doit rester un outil.
4: Oui, il faut pas le considérer comme remplacer.
3: C'est ça. Il va pas faire à notre place en fait.
8: Oui, oui, des énormes bases de données, sont des données fiables, même s'ils sont très rapides pour gérer les données, avec une intelligence artificielle puissante, ça sert à rien.
4: Effectivement. Est-ce qu'il y a des projets de recherche aujourd'hui qui pourraient révolutionner cette compréhension et cette gestion des aquifères aujourd'hui? Pour terminer
8: Mathieu.
4: Un petit peu. Oui. Mathieu, peut-être?
6: Non, je voulais juste effectivement compléter ce qui est dit. Je pense effectivement les outils numériques, de modèles numériques sont vraiment des outils très importants. mais qui sont parfois difficiles à constituer d'une manière extrêmement ferme. On est dépendant évidemment de la quantité et la qualité des données qu'on a. Et quand on s'amuse à traiter des données, que ce soit des données de forage, des mesures de quantité, de qualité, de stem, peu importe, on est toujours face à des difficultés d'interprétation, des données qui sont difficilement corrélables, des erreurs d'interprétation sur, par exemple, un forage, la profondeur n'est pas la bonne, l'altitude n'est pas la bonne, le foreur n'a pas bien décrit ce qu'il a vu. Bref, on doit et les meilleurs algorithmes d'IA, si en dessous de ça, on n'a pas des données de base facilement exploitables, on sait rien faire de très concret. Donc le côté numérique, il est extrêmement important. Probablement que l'IA va amener certains gains d'efficacité là, ça ou là, mais le vrai sujet, c'est la data, la donnée de base et la capacité qu'on a d'avoir des données fiables.
4: Eh bien voilà. On arrive au terme de cette émission principale. Si vous voulez en savoir un petit peu plus, il faut qu'on en parle la suite qui va continuer. Et en podcast, bien évidemment, et sur vos radios. On recevait donc pour cette émission
1: Anne-Lise Muller, qui est chargée de mission OMR à France Nature Environnement.
4: Anne-Lise
1: Muller, qui est chargée de mission OMR à France.

0: Lorenz, qui est professeur en irrigation et gestion intégrée des ressources en eau et à la faculté d'agronomie agribiotech de l'université de Liège. Merci Jost.
1: Merci à vous.
2: Docteur Alice Aurélie, qui est spécialiste des ressources en eau, responsable jusqu'à fin 2023 des systèmes d'eau souterraine et de la coopération dans le domaine de l'eau au secrétariat du programme d'hydrologie intergouvernementale de l'UNESCO et vice-présidente de l'Association internationale pour l'étude des ressources en eau. Merci beaucoup.
3: Merci à tous.
0: Voilà, donc dans quelques instants, nous allons pouvoir aborder la suite de Faut qu'on en parle, les coulisses un petit peu plus. Restez bien évidemment à l'écoute ou switchez sur votre radio, hein, c'était Faut qu'on en parle, et sur la page podcast, hein, bien sûr, sur le www.fautquonenparle.fr. Allez, on se donne rendez-vous très très vite.
2: À bientôt.
0: Bye bye. Bye. Bye.

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